Néerlandaise Lorena Vibes ce dimanche sur le Tour de France Femmes. La porteuse du maillot jaune a remporté la deuxième étape Aigle et Genève en Suisse.

0: Côté température, Météo France place 20 départements en vigilance canicule, dont une grande partie située le long de l'autoroute du Soleil et près de la frontière italienne où nous roulons ensemble. Ce matin, il fera 29 degrés à Nice, 28 à Marseille et pour l'après-midi, 30 degrés à Montpellier, 35 à Montélimar et 36 à Lyon. Et pour terminer, la région Occitanie et Provence-Alpes-Côte d'Azur sont toujours en risque élevé au feu de forêt. 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
0: Et retour de l'infotrafic sur le 107.7 à 2h03. Et globalement, votre trajet se passe pour le mieux sur ces autoroutes du sud du pays. Il n'y a pas d'événement majeur à vous faire part, que ce soit du côté de l'Occitanie ou encore le long de la vallée du Rhône. Pour commencer, je vous retrouve pour vous qui circulez dans le département de la Loire et plutôt qui cherchez à rejoindre l'autoroute A72. Il y a un piéton qui est à proximité de l'entrée de cette autoroute A72. L'entrée qui s'appelle Feur, piéton qui est à proximité des voies de l'autoroute. Les services de l'autoroute sont sur place, mais soyez vigilants dans ce secteur. Le piéton est assez agité, il pourrait se mettre en danger en traversant les voies de ce péage. Je vous retrouve maintenant beaucoup plus au sud pour vous qui circulez dans le département du Var. Il y a toujours cet incendie qui est en cours, c'est pourquoi la sortie numéro 35 de Brignoles de l'autoroute A8 est déconseillé dans les deux sens de circulation afin de faciliter le transit des pompiers et des secours. Notez également que de nombreuses routes sont fermées sur le réseau secondaire et que les autorités vous demandent d'éviter le secteur. Et ça y est, nous avons déjà fait le tour de vos conditions de circulation. Comme je vous l'ai dit plus tôt, ça reste globalement calme le long de la vallée du Rhône ou encore sur l'autoroute A51 entre Aix-en-Provence et Gap. Votre trajet se passe pour le mieux.
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Étienne, Dao et Dani comme un boomerang, un titre qui vous accompagne sur le 107.7 et toujours priorité à votre sécurité sur cette antenne. Pour vous qui circulez sur l'A8 en direction de l'Italie, plus précisément dans la région de Monaco, 7 km après la sortie 55 Nice-Est, il y a un véhicule qui est en panne sur la voie la plus à droite, donc à hauteur du kilomètre 206, vous ne circulez que sur les voies les plus à gauche. On en reparlera de cet événement dans le prochain point trafic qui arrive. Après de la musique, il y aura entre autres Michael Jackson. Et pour commencer, voici Taylor Swift avec le titre Hope Alight sur le 107.7.

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1: Nouveau point complet sur vos conditions de circulation dans ce large quart sud-est du pays et très peu d'événements à vous faire part. Votre trajet se passe pour le mieux du côté de la région Occitanie, le long de la vallée du Rhône ou encore en région Provence-Alpes-Côte d'Azur. Je commence ce point trafic par vous retrouver pour vous qui circulez dans le département de la Loire. Vous cherchez à rejoindre la 72 et quelle que soit votre destination. Au niveau du péage d'entrée Feur, il y a un piéton qui est à proximité des voies de l'autoroute, un piéton qui pourrait se mettre en danger en traversant à tout moment les voies de ce péage. Soyez donc vigilants dans ce secteur. Toutefois, c'est la seule et unique information à vous faire part du côté de la région, de la grande région lyonnaise. Donc je vous retrouve maintenant beaucoup plus au sud pour évoquer ces trois événements avec vous. Pour commencer, je vous rejoins dans la région Occitanie et plus précisément dans le secteur de Carcassonne. Vous circulez sur l'autoroute A61 et quel que soit votre sens de circulation, il y aurait un incendie qui serait déclaré à proximité des voies de l'autoroute, de cette autoroute A61. Soyez donc vigilants vraiment dans la région de Carcassonne car il pourrait avoir des dégagements de fumée qui pourraient gêner votre visibilité dans ce secteur. Maintenant, nous quittons la région Occitanie pour se diriger du côté de la région Provence-Alpes-Côte d'Azur pour les deux derniers événements à vous faire part. Pour commencer, dans le département du Var, il y a toujours cet incendie qui est actif. C'est pourquoi la sortie numéro 35 de Brignoles de la 8 est déconseillée dans les deux sens de circulation afin de faciliter le transit des pompiers et des secours. Notez également que de nombreuses routes sont fermées sur le réseau secondaire et que les autorités vous demandent d'éviter le secteur. Et pour terminer, je vous retrouve dans le département des Alpes-Maritimes. Pour vous qui circulez sur l'A8 en direction de l'Italie, 7 km après la sortie 55 Nice-Est, il y a ce véhicule qui est en panne sur voie de droite. Soyez donc vigilants à hauteur du kilomètre 206. Vous ne circulez que sur les voies les plus à droite. Et vous savez désormais tout de vos conditions de circulation. Et priorité à votre information trafic avec cette toute nouvelle information qui vient de me parvenir en studio. Ça vous concerne toujours pour vous qui circulez dans la région Provence-Alpes-Côte d'Azur, dans les Alpes-Maritimes. Il y a ce piéton qui aurait été aperçu sur cette autoroute A8. Donc ça vous concerne dans les deux sens de circulation entre le péage de Antibes et la sortie 46 Villeneuve-Loubet-Plage. Piéton qui pourrait se mettre en danger en traversant les voies de l'autoroute. Soyez vigilants dans ce secteur.

0: Merci d'avoir choisi Radio Vinci Autoroute comme copilote. Côté trafic, il y a toujours ce piéton qui serait à proximité des voies de l'autoroute. Ça vous concerne dans le département des Alpes-Maritimes. Entre, pour vous qui circulez sur l'A8 et quel que soit votre sens de circulation, entre le péage de Antibes et la sortie 46 Villeneuve-Loubet-Plage, soyez vigilants dans ce secteur car ce piéton pourrait se mettre en danger. Péter une durite, roule ma poule, tomber en rade. Ces expressions, vous les utilisez sans y penser. Mais savez-vous vraiment d'où viennent ces expressions? Nous allons mettre le coup de projecteur dans quelques instants sur l'une d'entre elles. Et c'est la suivante. Tiens, est-ce que vous avez dit tomber en rade, vous? Eh bien, Loïc Alsac nous en parle.
1: En voiture, c'est mal et la gomme.
2: Roule ma poule.
3: Péter une durite.
4: Allez, en route, mauvaise coupe.
5: Après une année de dur labeur, ça y est, vous êtes sur la route des vacances, vous fredonnez votre tube préféré diffusé à la radio quand soudain... Le moteur tousse, ralentit, la voiture s'immobilise sur le bas-côté. Le constat est sans appel, vous êtes tombé en rade.
0: Ah !
5: Cette expression trouve son origine dans le domaine maritime. Le mot rade désigne une zone abritée où les navires jettent l'ancre avant d'entrer dans un port. Lorsqu'un bateau rencontre un problème technique, il reste bloqué dans la rade. Peu à peu, l'expression s'est étendue à toutes les situations où un véhicule se retrouve immobilisé à la suite d'une panne ou d'un incident, comme une batterie à plat, une panne d'essence ou un moteur capricieux, et souvent au pire moment.
6: Qu'est-ce que je vais devenir, moi?
7: Eh ben, un piéton, va plus voir.
6: Hein? Mais mes vacances sont foutues, je partais pour l'Italie.
7: Mais écoutez, prenez l'avion, ça m'a plu.
5: Et quand cela arrive, après plusieurs heures dans les embouteillages, il n'est pas rare que certains finissent par péter une durite, mais ça, c'est une autre expression.
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0: Soprano, DJ pour vous accompagner sur le 107.7. Nouveau point sur vos conditions de circulation qui arrive dans moins d'une minute.
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0: Et nouveau tour d'horizon de vos conditions de circulation dans ce large quart sud-est du pays à 2h29 sur le 107.7. Et globalement, votre trajet se passe correctement pour vous qui circulez du côté de la région Occitanie, Provence-Alpes, Côte d'Azur ou encore le long de la vallée du Rhône. Il y a tout de même des informations à vous faire part. Et pour commencer, je vous rejoins pour vous qui circulez sur l'autoroute A8. Pour commencer sur cette autoroute A8, quel que soit votre sens de circulation, il y aurait un piéton qui aurait été aperçu à proximité des voies de l'autoroute. Vos points de repère sont la sortie 46 Villeneuve-Loubet-Plage et la barrière de péage d'Antibes. Soyez donc vigilants dans ce secteur. Et puis nous continuons notre trajet sur l'autoroute A8, mais cette fois pour vous qui circulez en direction de l'Italie, 7 km après la sortie 55 Nice-Est. Il y a ce véhicule qui est en panne sur voie de droite. Soyez donc vigilants dans ce secteur en vous décalant sur les voies les plus à gauche à hauteur du kilomètre 206. Je vous retrouve maintenant dans le Var car il y a toujours cet incendie qui est actif. C'est pourquoi sur l'autoroute A8, la sortie numéro 35 de Brignoles est déconseillée dans les deux sens de circulation pour faciliter le transit des pompiers et des secours. Et notez qu'également de nombreuses routes sont fermées sur le réseau secondaire. C'est une information qui nous parvient des autorités qui vous demandent donc d'éviter le secteur. Pour terminer ce point trafic, je vous retrouve beaucoup plus à l'ouest pour vous qui circulez du côté de la région Occitanie et plus précisément sur l'autoroute A61 dans la région de Carcassonne, que vous circulez en direction de la Méditerranée ou de la Ville Rose Toulouse. Il y a cet incendie qui serait à proximité des voies de l'autoroute. Soyez donc vigilants dans la traversée de Carcassonne car il pourrait y avoir des dégagements de fumée qui pourraient gêner votre circulation. Et puis, une fois que j'ai évoqué cet événement avec vous, on a déjà fait le tour de vos conditions de circulation dans ce quart sud-est du pays qui reste globalement confortable.
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0: Colby Calais sur le 107.7, très très belle route à vous, avec un trafic qui reste globalement calme dans ce quart sud-est du pays. Pas d'événement majeur à vous faire part. Il y a toutefois, pour vous qui circulez beaucoup plus au sud du pays, dans le département des Alpes-Maritimes, sur l'A8, et quel que soit votre sens de circulation, il y a toujours ce piéton à proximité des voies de l'autoroute entre le péage d'Antibes et la sortie 46 Villeneuve-Loubet-Plage. Soyez prudent dans ce secteur. On aura l'occasion d'en reparler dans le prochain point à trafic qui arrive à 2h45 sur le 107.7. Et avant de vous laisser, un petit mot concernant nos forêts. De nombreux départements sont confrontés à la sécheresse, dont une majorité se trouve du côté du pourtour méditerranéen. Ils sont donc exposés au risque de feux de forêt et de végétation. 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Il faut donc penser à faire attention à ceci. Et puis surtout, vous retrouvez tous les bons gestes sur le site feu-forêt.gouv.fr. Côté musique, dans les prochains kilomètres, pour nous amener vers le prochain point trafic, il y aura Queen. Et pour commencer, c'est Emma avec son titre Pitié sur le 107.7.
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1: 2h et bientôt 44 minutes sur le 107.7. Nouveau tour d'horizon de vos conditions de circulation dans ce large quart sud-est du pays. Et pour commencer, je vous le rassure, pour vous qui circulez le long de la vallée du Rhône ou encore du côté de l'Occitanie sur l'A9, l'A709 et l'A61, votre trajet se passe pour le mieux. J'ai pas d'événement majeur à vous faire part. Toutefois, pour vous qui circulez du côté de la région Provence-Alpes-Côte d'Azur, j'ai 3 événements à vous faire part. Et pour commencer, je vous retrouve pour vous qui circulez dans le département des Alpes-Maritimes avec ce piéton qui est présent sur l'A8. Soyez donc vigilants pour vous qui circulez en direction d'Aix et de Marseille ou encore de l'Italie entre la barrière de péage d'Antibes et la sortie 46 Villeneuve-Loubet-Plage. Il y a ce piéton qui pourrait se mettre en danger en traversant à tout moment les voies de l'autoroute. Soyez prudents dans ce secteur. Et puis nous allons rester dans ce département des Alpes-Maritimes pour se rapprocher cette fois-ci du secteur de Monaco avec ce véhicule qui est en panne 7 km après la sortie à 55 Nice-Est. Un véhicule en panne qui vous concerne pour vous qui circulez sur la 8 en direction de l'Italie. Véhicule en panne sur voie la plus à droite. Vous ne circulez que sur les voies les plus à gauche à hauteur du kilomètre 206. Il y a actuellement le dépanneur qui est sur place. Pour terminer avec cette autoroute A8, je vous retrouve beaucoup plus à l'ouest de cette autoroute et nous nous retrouvons dans le département du Var où il y a toujours cet incendie qui est actif. C'est pourquoi la sortie 35 de Brignoles de cette autoroute A8 est déconseillée dans les deux sens de circulation pour faciliter le transit des pompiers et des secours. Il faut aussi noter également que de nombreuses routes sont fermées sur le réseau secondaire et que les autorités vous demandent d'éviter le secteur. Et puis nous avons déjà fait le tour un peu des informations à vous transmettre de ce côté du pays. Je vous retrouve maintenant sur l'autoroute A61. Nous circulons dans la région de Carcassonne. Et quel que soit votre sens de circulation, il y a cet incendie qui est en cours. Et donc, il pourrait y avoir des dégagements de fumée qui peuvent vous gêner pour vous qui circulez en direction de la Méditerranée ou encore de Toulouse. Et puis, pour refermer ce point trafic, je vous rejoins sur l'autoroute du Soleil pour vous qui circulez en direction de Lyon. Il y aurait ces branches qui seraient sur les voies de l'autoroute 14 km après la sortie 13 Tain-l'Hermitage. Soyez donc vigilants à hauteur du kilomètre 42. Et vous savez désormais toutes vos conditions de circulation dans ce quart sud-est du pays. Si j'évoque pas votre cas, du côté de l'autoroute A51 entre Aix-en-Provence et Gap ou encore sur l'A89 entre Lyon et Clermont-Ferrand, ce n'est pas que je ne regarde pas le trafic, mais c'est qu'il n'y a aucun événement à vous faire part. Dans un instant, nous irons sur la piste de danse d'une célèbre boîte de nuit parisienne. Nous vous racontons tout cet été sur le 107.7 l'histoire des discothèques de légende. Dans notre saga, ce soir, on danse. On fera étape dans un instant au bus Palladium. Rendez-vous juste après Joyce Jonathan sur le 107.7.

0: Le bonheur, un titre de Joyce Jonathan pour vous accompagner sur le 107.7. Et côté trafic, votre trajet se passe pour le mieux. On aura l'occasion de faire un nouveau point complet ensemble à 3h du matin après le flash d'actualité de la rédaction du 107.7. Et pour nous amener jusque là, nous aurons de la musique avec Zaoui, Stéphane, Madonna. Et pour commencer, votre rendez-vous.
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0: Et cet été sur le 107.7, on remonte le temps et on explore l'histoire, les plus grandes discothèques de France. Notre dance floor du jour est parisien et sa légende vous est contée par Francine Thomas.
2: À l'adresse que l'on évoque aujourd'hui, on fait la fête depuis plus d'un siècle. Au 6 rue Pierre Fontaine à Paris, près de Pigalle, il y a eu un dancing, un club de jazz, puis en 1965, une enseigne devenue mythique a été inaugurée, le Bus Palladium. Ce club, né sous l'impulsion de James Arch, à l'origine, il propose un service de bus aux jeunes de banlieue pour qu'ils puissent sortir à Paris. Et il finit par créer sa propre discothèque, baptisée Bus, rapport à sa première activité, et Palladium, en référence à une célèbre boîte de New York. Et directement, Serge Gainsbourg y élit domicile. Sa chanson « Qui est in, qui est out » y fait référence.
3: C'est au bus, Palladium, ça s'écoute. Ah !
2: Et parmi les gens très in qui fréquentent les lieux, il y a aussi Salvatore Dali.
4: Je suis fou !
2: Qui, entre autres folies, y organise un banquet à l'eau plate. Et l'un des tout premiers DJ du bus Palladium n'est autre que... Eh oui, Hervé Villard. Mais trop de buzz, tue le buzz, le club irrite le voisinage et il doit fermer ses portes dès 1966 pour cause de tapage nocturne. Le bus Palladium finit par ouvrir 7 ans plus tard, en 1973, grâce cette fois au journaliste et animateur Sam Bernett. Il va en faire une boîte de nuit à l'ambiance très rock. En 1977, 4 jeunes musiciens viennent y enregistrer la maquette de leur premier album. Téléphone est né. Jean-Louis Aubert, Louis Bertignac et Richard Kolinka y reviennent en 2013 pour un concert surprise. En 1981, le prix musical Le Bus d'Acier y est créé pour récompenser les révélations rock. Alain Bachung en est le premier lauréat. Il y aura également Indochine, Étienne Daho, encore Berrurier Noir. Le bus Palladium devient au fil des années un tremplin incontournable. Tellement incontournable qu'il inspire des artistes. Le duo Brigitte en a fait le cadre d'une chanson. Christopher Thompson appelle son film sorti en 2010 Bus Palladium. Le club finit tout de même par fermer ses portes en 2022 pour d'énormes travaux. Mais le Bus Palladium est un phénix qui vient de rouvrir. S'il est surtout aujourd'hui un hôtel de luxe et un restaurant, une boîte de nuit y existe encore au sous-sol. Et il ne lui reste plus qu'à écrire une nouvelle page de sa légende.
0: Et merci Francine Thomas pour ce rendez-vous de l'été. Côté trafic, je vous rappelle juste, pour vous qui circulez sur l'autoroute A61, que ce soit en direction de la Méditerranée ou direction de Toulouse dans la région de Carcassonne, il y aurait toujours cet incendie à proximité des voies de l'autoroute avec de possibles dégagements de fumée qui pourraient gêner votre traversée de cette région de Carcassonne. On y reviendra ensemble dans le prochain point trafic qui arrive après le flash d'actualité de la rédaction du 107.7 à 3h du matin. Et pour nous accompagner jusque-là, Zaoui et Stéphane, ils arrivent juste après Madonna sur le 107.7.

0: Le duo Zaoui et Stéphane avec le titre Love Noir pour vous accompagner sur le 107.7 et il est 3h du matin. Très très belle route à vous.
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2: Bonsoir à tous. Les incendies occupent toujours l'actualité ce lundi matin. Le feu en Gironde reste fixé selon les autorités, tandis que celui du Var est stabilisé. Un nouvel incendie s'est déclaré près de Carcassonne ce dimanche en bordure de l'autoroute A61. L'intervention des pompiers a permis de le fixer. Les personnes évacuées sur les communes du Porge et de Lège-Cap-Ferré en Gironde pourront retourner chez elles dès demain, annonçait la préfecture. Les campings ne sont cependant pas concernés par cette annonce. Donald Trump a annoncé la tenue de nouveaux pourparlers entre les États-Unis et l'Iran ce lundi. Le président américain a affirmé retenir une attaque d'Israël contre l'Iran à condition qu'un accord soit rapidement trouvé. Plus de peur que de mal en Moselle. Ce dimanche, pas moins de 30 000 personnes ont été confinées chez elles après un incendie dans un entrepôt de produits chimiques classé Céveso. C'était un principe de précaution, a expliqué la préfecture du département. Le confinement a été levé vers 17 heures. Une nouvelle loi de l'Union européenne sur l'intelligence artificielle a été adoptée le 2 août. Des icônes officielles doivent informer le public lorsqu'un contenu ou une image est généré par ou modifié par intelligence artificielle. En cas de non-respect de ces nouvelles règles, les entreprises risquent jusqu'à 15 millions d'euros d'amende. Un mot de cinéma à présent, le dernier opus de la saga Spider-Man Brand New Day cartonne en salle. Quelques jours après sa sortie, le film a généré plus de 928 millions de dollars de recettes. C'est le deuxième meilleur démarrage de l'histoire au box-office. Seul Avengers Endgame avait fait mieux en 2019. Deuxième victoire en autant d'étapes pour la néerlandaise Lorena Wiebes. Ce dimanche, sur le Tour de France Femmes, la porteuse du maillot jaune a remporté la deuxième étape entre Aigle et Genève en Suisse. Aujourd'hui, les coureuses s'élanceront de Genève justement pour parcourir 157 km et rejoindre la commune de Poligny dans le Jura. C'est la fin de ce flash d'information. Place maintenant à la météo.
0: Merci Théophile et c'est une journée globalement ensoleillée qui nous attend sur la moitié sud du pays avec du Mistral tout de même en vallée du Rhône. Toutefois dans l'après-midi, les parapluies seront de sortie du côté de Clermont-Ferrand avec un Mistral tout de même en vallée du Rhône. Toutefois dans l'après-midi, les parapluies seront de sortie du côté de Clermont-Ferrand avec un risque élevé.

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0: Et retour de l'infotrafic à 3h03 sur le 107.7. Et pour commencer, votre trajet se passe pour le mieux globalement, que ce soit du côté de la région Auvergne-Rhône-Alpes. Aucun événement à vous faire part. Et puis ensuite, du côté de l'autoroute A9 en région Occitanie, tout se passe pour le mieux. Les principales informations à vous transmettre nous vous concernent pour vous qui circulez du côté de la région Provence-Alpes-Côte d'Azur. Nous y reviendrons juste après cet événement que je vous fais part pour vous qui circulez sur l'autoroute A61 dans la région de Carcassonne, que vous circulez en direction de Toulouse ou de la Méditerranée. Il y aurait cet incendie à proximité des voies de l'autoroute. L'homme en jaune, Jonathan, arrive sur place et cet incendie pourrait dégager des fumées qui pourraient vous gêner dans ce secteur-là. Soyez donc vigilants. Et puis nous pouvons quitter dès à présent la région Occitanie où c'était l'unique et seule information à vous transmettre. Pour ce retrouver en région Provence-Alpes-Côte d'Azur et commencer par évoquer ce piéton qui vous concerne pour vous qui circulez dans le département des Alpes-Maritimes sur l'A8 et quel que soit votre sens de circulation car ce piéton pourrait traverser à tout moment les voies de l'autoroute. Donc vos points de repère pour être vigilant dans ce secteur, c'est le péage d'Antibes et la sortie 46 Villeneuve-Loubet-Plage. Donc dans ce secteur-là, il faut donc évidemment être vigilant. Et puis nous continuons notre trajet dans ce département des Alpes-Maritimes et nous nous arrêtons dans la région de Monaco pour vous qui circulez en direction de l'Italie, 7 km après la sortie 55 Nice-Est de cette autoroute A8. Il y a ce véhicule qui est en panne sur voie de droite, vous ne circulez que sur les voies les plus à gauche à hauteur du kilomètre 206. Nous pouvons terminer ce point trafic par évoquer cet événement qui vous concerne dans le Var. Il y a toujours cet incendie qui est actif. C'est pourquoi la sortie 35 de Brignoles de cette autoroute A8 est déconseillée dans les deux sens de circulation pour faciliter le transit des pompiers et des secours. Il faut aussi noter que de nombreuses routes sont fermées sur le réseau secondaire et que les autorités vous demandent d'éviter le secteur. Et à 3h et bientôt 6 minutes sur le 107.7, vous savez tout de vos conditions de circulation.
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J'aime un homme, un titre de Véronique Sanson, plutôt, sur le 107.7. Très belle route à vous. Et puis, toujours priorité à votre sécurité sur cette antenne, avec un piéton qui aurait été aperçu à proximité des voies de l'autoroute. Ça vous concerne sur l'autoroute A61. Et quel que soit votre sens de circulation, entre la bifurcation de cette autoroute avec l'autoroute A9 et à la sortie 25 Lézignan, un piéton qui se trouve à proximité des voies de l'autoroute et qui pourrait se mettre en danger à tout moment. Donc, soyez vigilants dans ce secteur. On en reparlera de ce piéton et des autres informations à vous transmettre dans le prochain point trafic qui arrive dans 5 minutes. Le temps de retrouver pour commencer de la musique avec Clan Café Con Ron sur le 107.7.

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1: Et on est parti pour faire un nouveau tour d'horizon de vos conditions de circulation dans ce quart sud-est du pays. Et pour commencer, votre trajet se passe pour le mieux, que ce soit le long de la vallée du Rhône ou encore en région lyonnaise. Aucun événement à vous faire part. Toutefois, les principales informations vous concernent du côté de la région Provence-Alpes-Côte d'Azur. Nous les évoquerons juste après ces deux événements qui vous concernent pour vous qui circulez dans le département de l'Aude. Pour commencer, il y a ce piéton qui aurait été aperçu à proximité des voies de l'autoroute. Ça vous concerne pour vous qui circulez sur l'A61, que ce soit en direction de la Méditerranée ou en direction de la Ville Rose. Piéton qui se situe entre la bifurcation de cette autoroute avec l'A9 et la sortie 25 Lézignan. Soyez donc attentifs dans ce secteur. Pour continuer sur cette autoroute A61, je vous rejoins dans le secteur de Carcassonne avec cet incendie qui est à proximité des voies de l'autoroute. Également, ça vous concerne dans les deux sens de circulation parce qu'il pourrait y avoir des dégagements de fumée qui pourraient gêner votre traversée de ce secteur de Carcassonne. Maintenant, nous pouvons nous diriger beaucoup plus à l'est pour évoquer ces événements qui vous concernent. Donc pour commencer, je vous rejoins pour vous qui circulez sur l'A8, également quel que soit votre sens de circulation, parce qu'il y a toujours ce piéton à proximité des voies de l'autoroute entre la sortie 46 Villeneuve-Loubet-Plage et le péage d'Antibes. Soyez vigilants dans ce secteur, il y a les forces de l'ordre qui sont à sa rencontre. Nous continuons notre trajet sur l'autoroute A8, cette fois-ci en direction de l'Italie, avec ce véhicule qui est en panne dans la région de Monaco, 7 km après la sortie 55 Nice-Est. Et véhicule en panne sur la voie la plus à droite, donc à hauteur du kilomètre 206, vous ne circulez que sur les voies les plus à gauche. Véhicule en panne qui doit être chargé sur le plateau du dépanneur au moment où je vous parle. Et puis pour terminer ce point trafic, je vais évoquer avec vous ces incendies qui sont en cours. Pour commencer, je vous rejoins dans le Var avec cet incendie qui est actif. C'est pourquoi vous ne pouvez pas, il vous est déconseillé de sortir à la sortie numéro 35 de Brignoles de cette autoroute A8, quel que soit votre sens de circulation, afin de faciliter le transit des pompiers et des secours. Également dans ce secteur, les autorités vous demandent de les éviter car il y a de nombreuses routes qui sont fermées sur le réseau secondaire. Et pour terminer, je vous rejoins dans la région d'Aix-en-Provence. Vous quittez la région d'Aix-en-Provence pour vous diriger sur l'autoroute A51 en direction de Gap et du réseau Vinci Autoroute. Mais sur cette petite portion, il y aurait un incendie qui serait en cours, information qui nous provient de la direction des routes méditerranéennes. Soyez donc prudents dans ce secteur pour vous qui rejoignez le réseau Vinci Autoroute sur cette autoroute A51 ou alors qui le quittez car il pourrait également y avoir des dégagements de fumée qui peuvent occasionner de la gêne. Dans un instant, votre rendez-vous sur la route avec, en compagnie d'un invité que vous connaissez bien, Amir Ada. Le chanteur s'est récemment illustré à la télévision dans la série La Belle et le Boulanger, une nouvelle étape dans sa carrière. Il fera la route des vacances avec vous juste après Pharrell Williams. 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

0: 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C'était Pharrell Williams avec son titre Freedom pour vous accompagner sur les ondes du 107.7. Côté trafic, je vous le rappelle, pour vous qui circulez sur l'autoroute A61, quel que soit votre sens de circulation, il y a ce piéton qui aurait été aperçu à proximité des voies de l'autoroute entre la sortie 25 Lézignan et la bifurcation de l'autoroute A61 avec l'autoroute A9. Soyez donc prudents dans ce secteur. Sur la route avec Amir Hadda qui est au micro de Virginie Decorte.
1: Amir Hadda, bonjour.
2: Bonjour.
1: On a le plaisir de vous rencontrer à l'occasion du Festival TV de Monte Carlo car votre actu n'est pas uniquement musicale. Après avoir foulé les planches de théâtre pendant 2 ans, on vous a vu récemment sur TF1 dans la série La Belle et le Boulanger. Sacrée expérience là aussi.
2: Extraordinaire. Un vrai plaisir, une découverte. En même temps, un rêve que j'ai attendu d'exaucer pendant presque 40 ans. Le théâtre a été la première rencontre avec cet univers, avec cette nouvelle discipline artistique, et ensuite cette série où en prenant le premier rôle sur 4 épisodes entiers, une histoire que je devais porter sur mes épaules, évidemment très aidée par Hervé Mimran, l'excellent réalisateur, et le casting d'artistes, de comédiens qui m'a accompagné. Mais c'est vrai que c'était un peu vertigineux au départ, et puis peu à peu le plaisir s'est installé et j'ai adoré vivre cette expérience.
1: Et le plaisir a traversé l'écran d'ailleurs, bravo.
2: Merci, c'est tellement enrichissant jusqu'à vous dire qu'aujourd'hui le chanteur que je suis est changé, parce que c'est une manière de développer l'empathie, de développer le rapport au texte qu'on connaît pas, en tout cas moi à titre personnel je ne le connaissais pas auparavant, et de remonter sur scène après avoir vécu l'expérience d'acteur au théâtre ou à la télé
1: m'a
2: énormément apporté. Tout à fait.
1: Alors après le théâtre où vous aviez excellé dans un seul en scène, cette nouvelle aventure artistique a ouvert la voie donc à peut-être d'autres projets aussi, télé ou cinéma.
2: Alors je suis actuellement diffusé sur Apple TV dans une autre série.
1: C'est ce que j'allais dire. Unconditional.
2: Unconditional. C'est pas le premier rôle cette fois-ci, mais c'est un rôle tellement à l'opposé de ce que les gens et moi-même avons l'habitude de me voir faire, de me voir être. C'est du dur, c'est plus sarcastique, c'est plus sérieux. C'était très spécial à vivre. Cette transformation était pour le coup radicale. Et j'aime le résultat. Je dois reconnaître que plus ça va, plus j'ose, plus cette audace aussi me conforte dans le fait qu'il y a encore plein de choses à explorer. Voilà, j'ai beaucoup de reconnaissance en fait d'être là et d'avoir la chance de faire tout ça.
1: Et le cinéma dans tout ça, Amir, est-ce qu'il y a eu des approches ou pas encore ?
2: Il y en a eu. Il y a eu des castings aussi pour le cinéma. Pour l'instant, rien ne s'est tout à fait concrétisé. Mais si j'arrive quelque part à choisir que des projets qui me parlent et qui me font vibrer, ce serait ça la vraie victoire, et c'est ce que j'ai envie de faire, et ça prendra le temps que ça prendra.
1: Mais c'est ce qu'on vous souhaite.
2: Merci.
1: Amir Hadda, il est temps de marquer une petite pause. On va écouter l'un de vos derniers titres et on se retrouve après le trafic pour évoquer justement la route et la musique.
2: À tout de suite.

C'était J'ai cherché Damir, notre invité cette semaine. Vous retrouvez la seconde partie de son interview juste après le point trafic de 3h30. On aura l'occasion de revenir sur ce piéton qui sera à proximité des voies de l'autoroute A61, quel que soit votre sens de circulation en direction de Narbonne ou de Toulouse, entre la bifurcation avec l'autoroute A9 et la sortie 25 Lézignan, piéton qui pourrait se mettre en danger en traversant les voies de l'autoroute. Frédéric, l'homme en jaune, est en route dans ce secteur. On en reparle juste après le titre d'Angèle, c'est Dis-le sur le 107.7.

0: Le dernier titre de Angèle, dis-le à l'instant sur le 107.7 et dans un instant sur Radio Vinci Autoroute, retrouvez la seconde partie de notre rendez-vous avec Amir Adal. Après avoir évoqué sa carrière de comédien, il nous parlera de son rapport à la route entre souvenirs de voyage et parcours musical. Ce rendez-vous arrive juste après vos conditions de circulation.
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0: Et conditions de circulation qui restent plutôt calmes dans ce quart sud-est du pays. Je n'ai pas d'événements majeurs à vous faire part. Toutefois, des petits événements qui se situent notamment du côté de l'autoroute A8 où je vous retrouve pour commencer avec ce véhicule qui est en panne pour vous qui circulez en direction de l'Italie dans le secteur de Monaco. 7 km après la sortie 55 Nice-Est. Véhicule en panne sur voie de droite. Vous ne circulez que sur les voies les plus à gauche dans ce secteur à hauteur du kilomètre 206. Soyez vigilants car le véhicule a été dépanné mais il peut toujours y avoir du personnel des services de l'autoroute à proximité des voies justement de l'autoroute. Nous continuons sur l'autoroute A8 pour évoquer avec vous cette information qui vous concerne dans le Var. Il y a toujours cet incendie qui est d'actualité. C'est pourquoi la sortie numéro 35 de Brignoles sur l'A8 est déconseillée dans les deux sens de circulation afin de faciliter le transit des pompiers et des secours. Nous continuons notre trajet et je vous retrouve cette fois-ci sur l'autoroute A7 dans la vallée du Rhône. C'est une information qui vous concerne pour vous qui circulez en direction de Lyon. Il y a un accident qui se serait produit à l'instant, 19 km après la sortie 18 Montélimar Sud Pierre Latte. Soyez donc vigilants à hauteur du kilomètre 106. De plus amples informations devraient arriver dans les prochaines minutes. Je vous retrouve du coup désormais pour terminer ce point trafic pour vous qui circulez du côté de la région Occitanie avec ce piéton qui se mettrait en danger entre Carcassonne et Narbonne. Ça vous concerne sur l'autoroute A61, quel que soit votre sens de circulation, entre la sortie 25 Lézignan et la bifurcation avec l'autoroute A9. Donc dans ce secteur-là, soyez donc vigilants car ce piéton pourrait se mettre en danger. Et puis une fois que j'ai évoqué cet événement avec vous, on a fait le tour de vos conditions de circulation dans ce quart sud-est du pays.
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0: Et il est temps de reprendre le fil de notre rencontre avec l'un de nos invités de l'été, Amir Adal, toujours au micro de Virginie Decorte.
2: Amir, on a coutume d'embarquer avec nos invités sur la route. Déjà, la route, qu'est-ce que ça vous inspire? Des souvenirs, d'enfance, de tournée?
3: Évidemment, des souvenirs d'enfance, parce que j'ai le souvenir qu'on partait en vacances avec la voiture. On n'avait pas trop l'occasion de prendre ni le train, ni l'avion. Ça voulait dire qu'il fallait parfois, pour descendre sur la côte, nous qui vivions en banlieue parisienne, ça faisait 10 heures de route, 9 heures de route. Sur ces 9 heures de route dans une voiture surchargée où on n'avait pas toujours la place de s'asseoir sur la banquette arrière. Moi, j'ai des souvenirs de me disputer pour avoir un peu plus de place avec ma sœur ou mon frère. C'est des souvenirs qui peuvent être un peu relous sur le moment, mais qui deviennent les Madeleines de Proust avec le temps.
2: Ouais, carrément.
3: Et la musique qu'écoutait mon père, la radio qu'écoutait mon père, bref, beaucoup de souvenirs.
2: Et c'était direction la Côte d'Azur.
3: La plupart du temps pour la Côte d'Azur.
2: Sur la route des vacances en été, parce que beaucoup de nos auditeurs, c'est le cas,
3: sont en ce moment. C'était la A7, si je ne m'abuse, non?
2: Il y a la A7, effectivement. L'autoroute du soleil, direction la Méditerranée. Donc c'était celle-là que vous preniez en famille.
3: Tout à fait.
2: Il y avait des pauses aussi, important.
3: Évidemment, mais bien sûr, on s'arrêtait. Des fois, on s'arrêtait pour la nuit dans un hôtel sur la route, pour que papa se repose, pour qu'on puisse aussi souffler un peu. Parce que comme je vous disais, les conditions du voyage n'étaient pas les plus faciles.
2: Il n'y avait pas la clim non plus.
3: Il n'y avait pas la clim en plus. Mais voilà, mais on savait qu'on partait vers 1, 2, 3 semaines merveilleuses au soleil.
2: Fallait les mériter.
3: Absolument.
2: La voiture, c'est un endroit clé pour écouter de la musique. Est-ce que ça vous arrive de trouver l'inspiration, Amir, ou de tester des chansons en roulant?
3: Tester des chansons en roulant. Alors d'abord, j'adore les écouter en voiture. Quand les chansons sortent du studio, je demande tout de suite à ce qu'on me les envoie pour pouvoir les écouter avec les haut-parleurs d'une voiture qui sont généralement peut-être le lieu où on écoute le plus la musique.
2: On écoute fort en plus.
3: Et qu'on écoute fort. Et je pense qu'avec la distraction partielle qu'on peut avoir parce qu'on est concentré sur la route, on a un recul sur la musique. On n'est pas comme en studio ultra concentré sur les moindres détails. On se laisse happer par l'atmosphère. C'est pour ça que j'aime aussi le faire quand je cours, j'aime aussi le faire quand je cuisine. En fait, d'avoir la musique en fond sonore, c'est différent et ça donne une perspective qui est très importante dans la période de création. Donc oui, systématiquement, je récupère mes titres en état de maquette et je les écoute dans la voiture.
2: On a parlé tout à l'heure de votre actu en tant que comédien. Pour autant, et on en sait quelque chose, chose sur le 107.7. Vous n'avez pas délaissé la musique. Votre dernier album, C'est Amir, a d'ailleurs été certifié disque d'or.
3: Oui, c'est très touchant pour moi parce que c'est un album spécial, je dirais un peu hors circuit, parce que c'est un album hommage à ma mère et à des événements douloureux que j'ai vécu pendant un temps. C'est d'ailleurs la raison pour laquelle cet album est sorti deux fois, une fois dans sa version ombragée, on va dire, et par la suite dans sa version lumineuse, pour prouver que la musique peut guérir, peut aider à voir la lumière.
2: Merci beaucoup Amir d'avoir été avec nous.
3: C'est moi qui vous remercie.
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1: Et on est parti pour faire un nouveau tour d'horizon de vos conditions de circulation dans ce quart sud-est du pays. Globalement, votre circulation se fait pour le mieux du côté de la région Occitanie, le long de la vallée du Rhône ou encore en région Provence-Alpes-Côte d'Azur. Toutefois, il y a plusieurs événements à vous faire part où vous devez avoir votre attention portée dessus. Pour commencer, je vous retrouve en région lyonnaise. Pour commencer, il y a cet accident qui se serait produit sur l'autoroute A7 Nord pour vous qui circulez en direction de Marseille. Une dizaine de kilomètres après la bifurcation de cette autoroute avec l'A46 et l'A47, c'est à hauteur du kilomètre 10 dans ce secteur de Lyon. Et puis, nous continuons notre trajet sur cette autoroute A7 le long de la vallée du Rhône. Et nous nous arrêtons au sud de Valence, entre Valence et Montélimar pour être beaucoup plus précis, avec cet accident qui se serait produit pour vous qui circulez en direction de Lyon, 19 kilomètres après la sortie Montélimar sud de Pierre-Latte qui porte le numéro 18. Ça serait un accident impliquant deux poids lourds au kilomètre 106. Soyez vigilants, surtout que dans le même secteur, il y aurait des obstacles sur la chaussée. Je vous le rappelle, une vingtaine plutôt de kilomètres après la sortie 18, Montélimar sud de Pierre-Latte sur l'autoroute A7 en direction de Lyon. Nous continuons notre trajet sur l'autoroute A7. Dernier événement à vous faire part cette fois. En direction de Marseille, 2 km après la sortie 21 Orange Centre, il y aurait un poids lourd qui serait arrêté sur bande d'arrêt d'urgence au kilomètre 169. Nous pouvons quitter l'autoroute A7 et je vous retrouve pour vous qui circulez dans le département des Alpes de Haute-Provence avec cet accident qui s'est produit pour vous qui circulez sur l'A51 en direction de Gap, 6 km après la sortie 18 Manosque. Accident, c'est un véhicule accidenté sur bande d'arrêt d'urgence au kilomètre 76. Soyez donc vigilants dans ce secteur car il y a également dans le même secteur un pneu qui serait sur voie de gauche à hauteur du kilomètre 76. Soyez vigilants. Et puis pour terminer, je vous retrouve dans le Var avec cet incendie qui est toujours actif. C'est pourquoi la sortie numéro 35 de Brignoles de l'autoroute A8 est déconseillée dans les deux sens de circulation afin de faciliter le transit des pompiers et des secours. Le nouveau point complet sur vos conditions de circulation arrivera à 4h du matin après le point sur l'actualité avec la rédaction du 107.7. Et pour nous emmener jusque-là, il y aura Christophe Maé. Et voici tout de suite Gesto Funk sur le 107.7.

route en musique avec Christophe Maé, La Lune, à l'instant sur le 107.7. Et côté trafic, je vous rappelle pour vous qui circulez sur l'A7 en direction de Lyon, entre Montélimar et Valence, il y a cet accident qui est en cours, 19 km après la sortie 18 Montélimar Sud Pierre-Latte. Accident entre deux poids lourds qui sont arrêtés sur la bande d'arrêt d'urgence à hauteur du kilomètre 106. Soyez vigilants, il y a Stéphane, l'homme en jaune, qui est sur place. Donc à hauteur de ce kilomètre, décalez-vous sur les voies les plus à gauche pour respecter le corridor de sécurité, c'est-à-dire de laisser une voie de libre entre vous et le patrouilleur en intervention. On fera un nouveau point ensemble sur vos conditions de circulation à 4h du matin après le flash d'actualité de la rédaction du 107.7. Et pour nous emmener jusque-là, voici Yellow Claw, DJ Snake et Elipa sur le 107.7.

0: Merci d'avoir choisi Radio Vinci Autoroute comme copilote sur la route des vacances. On fera un nouveau point complet ensemble sur vos conditions de circulation. Ça arrive juste après le flash d'actualité de la rédaction du 107.7. Il est tout pile 4h du matin. Très belle route à vous.
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2: Bonsoir à tous. Les incendies occupent toujours l'actualité. Ce lundi matin, le feu en Gironde reste fixé selon les autorités, tandis que celui du Var est stabilisé. Un nouvel incendie s'est déclaré près de Carcassonne ce dimanche en bordure de l'autoroute A61. L'intervention rapide des pompiers a permis de le fixer. Les personnes évacuées sur les communes du Porge et de Lège-Cap-Ferré pourront retourner chez elles dès demain, a annoncé la préfecture de Gironde. Les campings ne sont pas concernés par cette annonce. Donald Trump a annoncé la tenue de nouveaux pourparlers entre les États-Unis et l'Iran ce lundi. Le président américain a affirmé retenir une attaque d'Israël contre l'Iran à condition qu'un accord soit rapidement trouvé. Plus de peur que de mal en Moselle hier. Pas moins de 30 000 personnes ont été confinées chez elles après un incendie dans un entrepôt de produits chimiques classé Céveso. C'était un principe de précaution, a expliqué la préfecture du département. Le confinement a été levé vers 17 heures. Une nouvelle loi de l'Union européenne sur l'intelligence artificielle a été adoptée le 2 août. Des icônes officielles doivent informer le public lorsqu'un contenu ou une image est généré ou modifié par IA. En cas de non-respect de ces nouvelles règles, les entreprises risquent jusqu'à 15 millions d'euros d'amende. Un mot de cinéma à présent, le dernier opus de la saga Spider-Man cartonne en salle. Quelques jours après sa sortie, le film a généré plus de 928 millions de dollars de recettes. C'est le deuxième meilleur démarrage de l'histoire au box-office. Seul Avengers Endgame avait fait mieux en 2019. Et puis en sport, deuxième victoire en autant d'étapes pour la néerlandaise Lorena Vibes. Et ce dimanche, sur le Tour de France Femme, la porteuse du maillot jaune a remporté la deuxième étape entre Aigle et Genève en Suisse. Aujourd'hui, les coureuses s'élanceront de Genève justement pour parcourir 157 km et rejoindre la commune de Poligny dans le Jura. C'est la fin de ce flash d'information. Place maintenant à la météo.
0: Merci Théophile, et c'est une journée globalement ensoleillée qui nous attend sur la moitié sud du pays, avec du Mistral tout de même dans la vallée du Rhône. Toutefois, dans l'après-midi, les parapluies seront de sortie du côté de Clermont-Ferrand avec un risque d'averses orageuses. Côté température, Météo France place 20 départements en vigilance canicule, dont une grande partie située le long de l'autoroute du Soleil et près de la frontière italienne où nous roulons ensemble. Ce matin, il fait 29 à Nice, 28 degrés à Marseille, et pour l'après-midi 30 degrés à Montpellier, 35 à Montélimar et jusqu'à 36 degrés à Lyon. Et pour terminer, en région Occitanie et Provence-Alpes Côte d'Azur, les forêts sont toujours en risque degrés à Lyon. Et pour terminer, en région Occitanie et Provence-Alpes Côte d'Azur, les forêts sont toujours en risque élevé au feu de forêt.

0: Alpes, Côte d'Azur ou en région Auvergne-Rhône-Alpes. Le trajet se passe pour le mieux. Toutefois, il y a des événements à vous faire part. Et pour commencer, je vous retrouve le long de la vallée du Rhône, plus précisément entre Valence et Montélimar. Pour vous qui circulez sur l'autoroute A7 en direction de Lyon, 19 km après la sortie 18 Montélimar Sud Pierrelatte, il y a un accident qui s'est produit au kilomètre 106. Accident, ce sont deux poids lourds. Il y en a un qui est arrêté sur la bande d'arrêt d'urgence à hauteur de ce kilomètre 106. Il y a l'homme en jaune, Stéphane, qui a mis en place un balisage vous demandant de vous décaler donc sur les voies les plus à gauche dans ce secteur. Il faut donc être vigilant car il y a également des obstacles qui se trouveraient dans le même secteur, je vous le rappelle, sur la 7 en direction de Lyon à hauteur du kilomètre 106. On se retrouve beaucoup plus au sud de cette autoroute A7 dans la région d'Orange. Pour vous qui circulez cette fois en direction de Marseille, il y a un véhicule qui est arrêté sur la bande d'arrêt d'urgence. C'est également un poids lourd avec une circulation qui reste un peu difficile sur la voie la plus à droite car il faut respecter le corridor de sécurité, donc vous décaler sur les voies les plus à gauche. Ce véhicule est en panne 2 km après la sortie 21 Orange Centre. Dans cette vallée du Rhône sur l'autoroute A7, on a fait le tour des événements à vous faire part. Je vous rejoins maintenant pour vous qui circulez sur l'autoroute A51 en direction de Gap dans le département des Alpes de Haute-Provence. Avec cet accident qui s'est produit 6 km après la sortie 18 Manosque. Accident, c'est un véhicule qui est accidenté sur la bande d'arrêt d'urgence au kilomètre 76. Soyez vigilants dans ce secteur car également il y a des obstacles dans ce secteur. C'est un pneu qui serait sur voie de gauche, toujours au kilomètre 76. Il faut vraiment être vigilant dans cette traversée 6 km après la sortie 18 Manosque. Et pour terminer ce point trafic, je vous rejoins dans le Var avec cet incendie qui est toujours actif. C'est pourquoi la sortie numéro 35 de Brignoles de l'autoroute A8 est déconseillée dans les deux sens de circulation afin de faciliter le transit des pompiers et des secours. Notez également que de nombreuses routes sont fermées sur le réseau secondaire et que les autorités vous demandent d'éviter le secteur. Et à 4h06, vous savez désormais toutes vos conditions de circulation dans ce quartier est du pays.
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0: Jamiroquai pour vous accompagner sur les ondes de Radio Vinci Autoroute. À suivre, Absolument BO, votre rendez-vous estival dédié aux bandes originales les plus mythiques du cinéma, celles qu'on ne se lasse pas de réécouter. Dans quelques minutes, retour en 1990, à l'année où l'on découvrait l'une des futures reines d'Hollywood, Julia Roberts. Nous partirons faire du shopping avec Pretty Woman. Tout ça, ça arrive juste après vos conditions de circulation.
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0: Et nous sommes partis pour faire un nouveau tour d'horizon de vos conditions de circulation dans ce quart sud-est du pays, avec un trafic qui reste globalement fluide, que ce soit du côté de la région Occitanie, Provence-Alpes-Côte d'Azur ou en région Auvergne-Rhône-Alpes. Votre trajet se passe pour le mieux. Toutefois, il y a pas mal d'événements à vous faire part, notamment des accidents. Et puis, pour commencer, c'est une nouvelle information qui vient de me parvenir en studio, donc je vous la donne immédiatement. Cela vous concerne pour vous qui circulez dans la région de Montpellier sur l'autoroute A700 en direction de Nîmes, 8 km après la sortie 30 Montpellier Sud. Il y a un véhicule qui est en panne sur bande d'arrêt d'urgence et voie les plus la plus à droite, donc vous ne circulez que sur les deux voies les plus à gauche à hauteur du kilomètre 7. C'est un poids lourd et sa remorque qui sont en panne sur cette autoroute A709. Nous pouvons quitter la région de Montpellier et l'Occitanie de façon générale parce que je n'ai aucune information à vous faire part de ce côté-ci. Les principales informations sont dans la vallée du Rhône. Et pour commencer, je vous retrouve dans la région d'Orange pour vous qui circulez sur l'A7 en direction de Marseille, 2 km après la sortie 21 Orange Centre. Il y aurait ce poids lourd qui serait en panne sur la bande d'arrêt d'urgence. Et la circulation est un peu difficile sur la voie de droite dans ce secteur-là. Vous ne circulez que sur les voies les plus à gauche à hauteur du kilomètre 169. Et puis nous allons remonter à cette autoroute A7 et nous nous arrêtons au nord de Montélimar avec cet accident qui s'est produit au kilomètre 106. Ça vous concerne pour vous qui circulez en direction de Lyon, 19 km après la sortie 18 Montélimar Sud Pierre-Latte. C'est deux poids lourds qui sont accidentés sur la bande d'arrêt d'urgence et la voie la plus à droite qui est donc neutralisée pour permettre au personnel de l'autoroute de travailler en toute sécurité. Donc, pour redoubler de vigilance dans ce secteur-là, décalez-vous sur les voies les plus à gauche et réduisez votre vitesse, car dans ce même secteur, il y aurait des obstacles sur les voies de l'autoroute. Nous avons fait le tour de cette autoroute A7. Je vous retrouve maintenant du côté de l'autoroute A51 pour évoquer avec vous cet accident qui vous concerne pour vous qui circulez en direction de Gap, 6 km après la sortie 18 Manosque. C'est une voiture qui est accidentée sur la bande d'arrêt d'urgence à hauteur du kilomètre 76. Et soyez également vigilants à ce même kilomètre et dans ce même sens de circulation, car sur la voie la plus à gauche, il y aurait également des obstacles, plus précisément un pneu qui pourrait gêner votre circulation dans ce secteur-là. Et pour terminer, direction le Var, où il y a toujours cet incendie qui est actif. C'est pourquoi la sortie numéro 35 de Brignoles de l'autoroute A8 est déconseillée dans les deux sens de circulation pour faciliter le transit des pompiers et des secours. Et à 4h et bientôt 19 minutes, vous savez désormais tout de vos conditions de circulation. Et c'est l'heure maintenant d'Absolument BO.
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0: Votre rendez-vous consacré aux bandes originales de films. Si je vous dis Julia Roberts, Richard Gere et une virée shopping sur Rodeo Drive, évidemment, vous pensez à Pretty Woman et on retrouve tout de suite Marie Codemo qui nous en parle.
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3: C'est un titre sorti à l'été 64 qui a connu un grand succès. Il est signé Roy Orbison, l'un des pionniers du rock'n'roll américain. Oh Pretty Woman lui a été inspiré par sa femme, Claudette, qui voulait faire du shopping. Mais Pretty Woman, c'est aussi un film culte de Gary Marshall de 1990 qui raconte l'histoire d'amour entre une prostituée et un riche homme d'affaires. On y découvrait une toute jeune actrice irrésistible et au sourire ravageur. Julia Roberts se révèle à Hollywood et au monde dans la peau de Vivian Ward. Pretty Woman est devenue maintenant indissociable de nos séances de shopping, même si nous n'avons pas tous le même portefeuille que dans le film.
4: Vous travaillez à la commission, je crois. Oui. Bien fait. C'est bête. Grosse. serreur. J'ai des courses à faire, je vous laisse.
3: La chanson illustre la scène des essayages où elle resplendit dans de nombreuses tenues, tandis que Richard Gere, avec sa carte de crédit, est prêt à tout donner pour la sublimer. Il est vrai que cette chanson n'a pas été écrite pour le film, mais on y pense forcément. Oh Pretty Woman est dans Absolument BO.

C'était Pretty Woman de Roy Orbison sur le 107.7 dans Absolument BO. Et vous retrouvez d'autres épisodes sur notre site internet et notre application radio 107.7. Nous ferons un nouveau point complet sur vos conditions de circulation d'ici 7 minutes où on évoquera notamment cet accident qui vous concerne dans la vallée du Rhône pour vous qui circulez sur l'A7 en direction de Lyon. 19 km après la sortie 18 Montélimarsu de Pierrelatte. Accident entre deux poids lourds au kilomètre 106. Vous ne circulez que sur les voies les plus à gauche. Soyez donc vigilants dans ce secteur. Dans les prochains kilomètres, il y aura de la musique avec Jack Savoretti et Philippine Lavray. Et pour commencer, voici tout de suite Marc Lavoine la semaine prochaine sur Radio Vinci Autoroute.

0: Ce qui s'aimait, un titre de Jack Savoretti et Philippine Lavray sur le 107.7. Retour à vos conditions de circulation dans 30 secondes.
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0: Et comme chaque quart d'heure sur cette antenne de Radio Vinci Autoroute, nouveau point complet sur vos conditions de circulation dans le quart sud-est du pays. Et globalement, votre trajet se passe pour le mieux du côté de la région Occitanie, Provence-Alpes, Côte d'Azur ou le long de la vallée du Rhône. Toutefois, il y a des événements à vous faire part. Et sans plus tarder, je vous rejoins justement dans la vallée du Rhône sur l'autoroute du Soleil. Pour vous qui circulez sur l'A7 en direction de Lyon, 19 km après la sortie 18, montée Limarsud Pierre-Latte. Il y a un accident qui s'est produit entre deux poids lourds à hauteur du kilomètre 106. Conséquence, la bande d'arrêt d'urgence ainsi que la voie de droite sont neutralisées pour le moment. Vous ne circulez que sur les voies les plus à gauche. Les forces de l'ordre ont escorté le poids lourd direction une aire de repos, ce qui laisse à entendre que au moment où je vous parle, la circulation reprend normalement sur les voies de cette autoroute A7. Toutefois, il peut toujours y avoir du personnel de l'autoroute à proximité des voies, notamment au niveau de la bande d'arrêt d'urgence. Donc, soyez tout de même vigilants à hauteur du kilomètre 106. Surtout qu'il y a des obstacles qui seront à proximité de ce kilomètre également. 19 km après la sortie 18, Montélimar Sud, Pierre-Latte. On continue notre trajet sur l'autoroute A7. Cette fois-ci, pour vous qui circulez en direction de Marseille dans la région d'Orange, 2 km après la sortie 21 Orange Centre, il y a un poids lourd qui est arrêté sur la bande d'arrêt d'urgence au kilomètre 169. Nous quittons le Vaucluse et nous nous dirigeons du côté de l'Hérault sur l'A709. Pour vous qui circulez en direction de Nîmes, 8 km après la sortie 30 Montpellier Sud, il y a un poids lourd qui est en panne. Conséquence de ce poids lourd en panne, vous ne circulez que sur les voies les plus à gauche car la voie de droite est neutralisée. Pour le moment, la remorque de ce poids lourd a été évacuée mais il reste toujours le poids lourd sur place. Soyez donc vigilants dans ce secteur. Et pour terminer ce point trafic, je vous retrouve pour vous qui circulez sur l'A51 en direction de Gap, plus précisément dans les Alpes de Haute-Provence. Il y a cet accident qui est toujours en cours, 6 km après la sortie 18 Manosque. C'est une voiture accidentée qui a été remorquée par le dépanneur. Toutefois, il peut toujours y avoir du personnel de l'autoroute à proximité des voies car à ce même kilomètre, il y a un pneu qui est présent sur la voie la plus à gauche, au kilomètre 76. Soyez donc prudent car l'homme en jaune, Laurent, est sur place et va à tout moment traverser les voies de l'autoroute pour récupérer ce morceau de pneu, donc à hauteur du kilomètre 76 sur cette autoroute A51. Pensez à bien réduire votre vitesse et à regarder devant vous. Et puis pour terminer, dans le Var, il y a toujours cet incendie qui est en cours. Et c'est pour ça, sur l'autoroute A8, la sortie numéro 35 Brignoles est déconseillée dans les deux sens de circulation pour faciliter tout simplement le transit des pompiers et des secours. Et vous savez désormais toutes vos conditions de circulation.
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Uncover, un titre de Zara Larsson qui vous accompagne sur les ondes du 107.7. Et côté trafic, il y a toujours différents événements à vous faire part le long de la vallée du Rhône. Et puis j'attire votre attention sur l'autoroute A51 pour vous qui circulez en direction de Gap. 6 km après la sortie 18 Manosque, l'accident est bien terminé. Toutefois, il y a des obstacles sur ces voies de l'autoroute à hauteur du kilomètre 76. C'est un pneu qui serait sur la voie la plus à gauche. Soyez prudent dans la traversée de ce secteur. On y reviendra en détail dans le prochain point trafic qui arrive d'ici 7 minutes sur le 107.7. Le temps de retrouver Kim Wilde et pour commencer, M. Pokora avec Quand même.

0: La route en musique avec Kim Wilde à l'instant sur le 107.7. Nouveau point sur vos conditions de circulation dans moins d'une minute.
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0: Nouveau point complet sur vos conditions de circulation à 4h46 sur le 107.7. Et globalement, votre trajet se passe correctement pour vous qui circulez du côté de la région lyonnaise, de la région de Narbonne sur l'autoroute A9 ou A61. Globalement, les voyants sont au vert dans ce secteur. Toutefois, il y a des événements à vous faire part, notamment le long de la vallée du Rhône. Et pour commencer, je vous retrouve pour vous qui circulez sur l'A7 en direction de Lyon, dans la région de Montélimar. 19 km après la sortie 18, Montélimar Sud Pierrelatte, il y aurait des obstacles sur les voies de l'autoroute au kilomètre 106. Nous continuons sur cette autoroute A7 et je vous retrouve un peu plus au sud dans la région d'Orange. Pour cette fois-ci, pour vous qui circulez en direction de Marseille, 2 km après la sortie 21 Orange Centre, nous sommes toujours sur l'autoroute A7 avec ce poids lourd qui est arrêté sur la bande d'arrêt d'urgence. La circulation est un petit peu difficile sur la voie la plus à droite. C'est la raison pour laquelle vous ne circulez que sur les voies les plus à gauche. Actuellement, le dépanneur est sur place. Opération de dépannage à suivre dans les prochaines minutes. Je vous retrouve maintenant du côté du département de l'Hérault. Pour vous qui circulez sur l'A709 en direction de Nîmes, 8 km après la sortie 30 Montpellier Sud, il y a un poids lourd qui est en panne au kilomètre 7. Vous ne circulez que sur les voies les plus à gauche car la voie de droite est neutralisée. Et pour refermer ce point trafic, je vous retrouve du côté de la région Provence-Alpes-Côte d'Azur pour évoquer deux événements avec vous. Pour commencer sur l'A51, pour vous qui circulez en direction de Gap, 6 km après la sortie 18 Manosque, il y a un pneu qui est présent sur la voie la plus à gauche au kilomètre 76. Il faut que vous soyez prudent à hauteur de ce kilomètre-là. Et puis maintenant, direction le Var, il y a toujours cet incendie qui est en cours. C'est pourquoi la sortie numéro 35 de Brignoles sur l'A8 est déconseillée dans les deux sens de circulation afin de faciliter le transit des pompiers et des secours. Nouvelle information qui vient de me parvenir en studio, donc je vous la transmets immédiatement. Ça vous concerne dans la région de Montélimar sur l'autoroute A7 pour vous qui circulez en direction de Lyon. 19 km après la sortie 18 Montélimar Sud Pierrelatte, il y a un accident qui s'est produit à hauteur du kilomètre 106. Soyez vigilants dans ce secteur. Et désormais, vous savez toutes vos conditions de circulation. Dans un instant, votre rendez-vous estival, voiture mythique, zoom sur le van GMC de l'agence Tourisque. L'un des véhicules cultes des séries d'action des années 80 s'arrivait juste après jouer douette filée sur le 107.7.

0: Un titre qui sent bon l'été, Rihanna, de jouer doué de filet à l'instant sur le 107.7. Et côté trafic, ça reste globalement calme du côté de la région Occitanie ou Provence-Alpes-Côte d'Azur. Il y a uniquement dans la vallée du Rhône, notamment un événement à vous faire part qui vous concerne pour vous qui circulez sur l'A7 en direction de Lyon, 19 km après la sortie 18 Montélimar-Sud de Pierrelatte. Il y a une opération de dépannage qui est en cours pour un poids lourd qui est arrêté sur la bande d'arrêt d'urgence au kilomètre 106. Comment circulent 4 mercenaires en quête de justice ? En van et GMC, bien sûr. Dans votre rendez-vous de l'été voiture mythique, Loïc Alsac nous raconte aujourd'hui l'histoire du fourgon le plus iconique des séries d'action des années 80.
1: Quand la loi ne peut plus rien pour vous, il vous reste un recours, un seul, l'agence Tourisque.
2: C'est le cinquième membre de l'équipe de mercenaires la plus connue de la télévision, le van GMC Vendura G15 de 1983. Un V8 sous le capot et un style inimitable, avec sa peinture noire et grise, sa bande rouge et son spoiler avant, digne d'une véritable voiture de course. Au fil des 5 saisons de la saga, le van est utilisé comme un véritable QG mobile, outil parfait pour d'anciens militaires. Au volant, un pilote aussi bodybuildé que sa monture, le très sculptural Barracuda, alias Mr. T.
3: Qu'est-ce que tu veux, toi ?
4: Je vais garer la voiture.
3: T'es cinglé ou quoi ? Je ne passerai le volant à personne. Allez, de l'air, de l'air !
2: La marque GMC fournira 8 modèles à la production, 2 pour les scènes entre les personnages et 6 pour les cascades. En 98 épisodes, entre 1983 et 1987, le GMC Vendura aura illustré toujours avec panache une certaine vision de la série d'action des années 80.
5: J'adore quand un plan se déroule sans accroc.
0: Merci Loïc. D'autres voitures mythiques sont à découvrir sur notre site internet et notre application radio 107.7. Direction 5h du matin avec le nouveau point d'actualité de la rédaction du 107.7. Et puis juste après, on aura l'occasion d'évoquer ensemble des mots de météo et surtout l'information à trafic. Et pour nous emmener jusque-là, Amanda Bourneuf arrive juste après Georges Ezra sur le 107.7.

0: Amanda Bourneuf, Oxygène, pour vous accompagner sur le 107.7. Très belle route à vous, il est 5h du matin.
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2: Bonjour à tous. Les incendies occupent toujours l'actualité ce lundi matin. Le feu en Gironde reste fixé selon les autorités, tandis que celui du Var est stabilisé. Un nouvel incendie s'est déclaré près de Carcassonne hier, en bordure de l'autoroute A61. L'intervention des pompiers a permis de le fixer. Les personnes évacuées sur les communes du Porge et de Lège-Cap-Ferré pourront retourner chez elles dès aujourd'hui, a annoncé la préfecture de Gironde. Les campings ne sont pas concernés par cette annonce. Donald Trump a annoncé la tenue de nouveaux pourparlers entre les États-Unis et l'Iran ce lundi. Le président américain a affirmé retenir une attaque d'Israël contre l'Iran à condition qu'un accord soit rapidement trouvé. Plus de peur que de mal en Moselle hier. Pas moins de 30 000 personnes ont été confinées chez elles après un incendie dans un entrepôt de produits chimiques classé Céveso. C'était un principe de précaution, a expliqué la préfecture du département. Le confinement a été levé hier vers 17h. Une nouvelle loi de l'Union européenne sur l'intelligence artificielle a été adoptée le 2 août. Des icônes officielles doivent informer le public lorsqu'un contenu ou une image est généré ou modifié par IA. En cas de non-respect de ces nouvelles règles, les entreprises risquent jusqu'à 15 millions d'euros d'amende. Un mot de cinéma à présent, le dernier opus de la saga Spider-Man cartonne en salle. Quelques jours après sa sortie, le film a généré plus de 928 millions de dollars de recettes. C'est le deuxième meilleur démarrage de l'histoire du box-office après Avengers Endgame en 2019. Deuxième victoire en autant d'étapes pour la néerlandaise Lorena Wiebes ce dimanche. Sur le Tour de France femme, la porteuse du maillot jaune a remporté la deuxième étape entre Aigle et Genève en Suisse. Aujourd'hui, les coureuses s'élanceront de Genève pour parcourir 157 km et rejoindre la commune de Poligny dans le Jura. C'est la fin de ce flash d'information. Place maintenant à la météo.
0: Merci Théophile, et c'est une journée globalement ensoleillée qui nous attend sur la moitié sud du pays, avec du mistral dans la vallée du Rhône tout de même. Toutefois, dans l'après-midi, les parapluies seront de sortie du côté de Clermont-Ferrand avec un risque d'averse orageuse. Côté température, Météo France place 20 départements en vigilance canicule, dont une grande partie située le long de l'autoroute du Soleil et près de la frontière italienne où nous roulons ensemble. Ce matin, il fait 29 degrés à Nice, 28 à Marseille, et pour l'après-midi, 30 degrés à Montpellier, 35 à Montélimar et jusqu'à 36 degrés à Lyon. Et pour terminer, en région Occitanie et Provence-Alpes, Côte d'Azur, le risque au feu de forêt reste élevé. Ne jetez jamais vos mégots dans la nature et retrouvez tous les bons réflexes sur le site feu-forêt.gouv.fr.
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0: Et à 5h03 sur le 107.7, nouveau point complet sur vos conditions de circulation qui sont plutôt favorables dans ce quart sud-est du pays. Je n'ai pas d'événement majeur qui a ralenti votre trajet sur ces autoroutes du sud-est du pays. Je vais toutefois évoquer avec vous des événements qui vous concernent. Pour commencer, sur l'autoroute A7, vous circulez en direction de Marseille, sur l'A7 en direction de Marseille. 2 kilomètres après la sortie 21 Orange Centre, il y a un poids lourd qui est tempête en direction de Marseille. 2 km après la sortie 21 Orange Centre, il y a un poids lourd qui est tempane sur la

0: près la sortie 30 Montpellier Sud. Conséquence de ce véhicule en panne, vous ne circulez que sur les voies les plus à gauche car la voie de droite est neutralisée. Nous pouvons quitter la région Occitanie pour se retrouver à l'est du côté de la région Provence-Alpes-Côte d'Azur et plus précisément pour vous qui circulez dans le département des Alpes de Haute-Provence sur l'A51 en direction de Gap. Conséquence d'un accident qui s'est produit un peu plus tôt dans le début de matinée. Il y a l'homme en jaune qui est Laurent qui est sur place et qui travaille à proximité des voies de l'autoroute. Donc pour sa sécurité, pensez à bien réduire votre vitesse à hauteur du kilomètre 75. Pour terminer ce point trafic, je vous retrouve dans le Var avec un incendie qui est toujours d'actualité. C'est pourquoi la sortie numéro 35 de Brignoles de l'autoroute A8 est déconseillée dans les deux sens de circulation afin de faciliter le transit des pompiers et des secours. Notez également que de nombreuses routes sont fermées sur le réseau secondaire et que les autorités vous demandent d'éviter le secteur. Et désormais, vous savez tout de vos conditions de circulation.
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C'était Attic avec son titre Angela sur le 107.7 pour vous accompagner avec une circulation qui reste très confortable sur l'ensemble du réseau. Je n'ai pas d'événements majeurs à vous faire part. Toutefois, des véhicules en panne à vous faire part. Pour commencer, du côté de l'autoroute A7 pour vous qui circule en direction de Marseille, 2 km après la sortie 21 Orange Centre. Véhicule qui est en panne à hauteur du kilomètre 169 avec des opérations de dépannage qui sont en cours. On aura l'occasion de reparler de cet événement-là et des autres dans le prochain point trafic qui arrive d'ici 5 minutes, le temps de retrouver Mousti. Et pour commencer,

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1: Comme chaque quart d'heure sur cette antenne du 107.7, nouveau tour d'horizon de vos conditions de circulation dans ce quart sud-est du pays. Et globalement, le trafic est fluide pour vous qui circulez sur l'A61 entre Toulouse et Narbonne ou encore sur l'A89 entre Lyon et Clermont-Ferrand. Je n'ai aucun événement à vous faire part depuis 1h du matin. Ce n'est pas que je ne regarde pas le trafic, mais c'est que votre trajet se passe pour le mieux. Toutefois, le long de la vallée du Rhône, globalement, le trafic s'écoule normalement. Il y a juste un événement à vous faire part qui vous concerne. Pour vous qui circulez sur l'A7 en direction de Marseille, 2 km après la sortie 21 Orange Centre, il y a un poids lourd qui est arrêté sur bande d'arrêt d'urgence au kilomètre 169 avec le dépanneur qui est sur place, opérations de dépannage qui sont en cours. Nous pouvons quitter la région d'Orange pour maintenant se diriger du côté de la région de Montpellier dans l'Hérault avec ce véhicule également qui est en panne sur l'A709 en direction de Nîmes, 8 km après la sortie 30 Montpellier Sud. Conséquence de ce véhicule en panne, la voie de droite est neutralisée à hauteur du kilomètre numéro 7. Nous quittons maintenant la région Occitanie pour se diriger beaucoup plus à l'est. Pour vous qui circulez sur l'autoroute A51 en direction de Gap, conséquence d'un accident qui s'est déroulé beaucoup plus tôt dans le début de matinée, 6 km après la sortie Manosque 18. Il y a des hommes en jaune à proximité des voies de l'autoroute au kilomètre 75. Soyez vigilants pour leur sécurité. Pensez à bien réduire votre vitesse et à regarder devant vous. Pour terminer, je vous rejoins dans le Var avec cet incendie qui est toujours actif. C'est la raison pour laquelle la sortie numéro 35 de Brignoles sur l'A8 est déconseillée dans les deux sens de circulation afin de faciliter le transit des pompiers et des secours. Notez également que de nombreuses routes sont fermées sur le réseau secondaire et que les autorités vous demandent d'éviter le secteur. Et puis, à 5h17, on a déjà fait le tour de vos conditions de circulation dans ce quart sud-est du pays où le trafic se passe pour le mieux. Dans un instant, tous au parc, l'un de vos rendez-vous de l'été sur Radio Vinci Autoroute. Chaque semaine, nous vous faisons découvrir un parc de loisirs ou un parc à thème. Aujourd'hui, place au deuxième ou troisième parc le plus fréquenté de France. Selon les années, il s'agit du Puy du Fou en Vendée. Visite guidée juste après Phoenix.

0: Phoenix à l'instant sur le 107.7 avec un trafic qui reste plutôt calme dans ce quart sud-est du pays. Des événements à vous faire part qu'on évoquera ensemble dans le prochain point trafic.
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0: Nouvelle étape dans notre série Tous au parc. Aujourd'hui, Yvan Mouton nous emmène au Puy du Fou en Vendée, 38e saison pour ce parc qui mise sur le spectacle vivant. C'est parti.
2: C'est super de voir les artistes comme ça évoluer sur scène. C'est le spectacle vivant, c'est pas les images, c'est vraiment des vraies personnes. Les émotions sont complètement différentes.
3: Le spectacle vivant, c'est vous, le public, qui en parlez dans vos témoignages. 1000 artistes à l'année qui évoluent quotidiennement sur 20 scènes. C'est là que réside le succès du Puy du Fou. Nicolas Devilliers, président du parc.
4: Vous savez, au Puy du Fou, nous avons notre propre académie qui forme nos jeunes pour créer des spectacles, pour être cascadeurs, danseurs, danseuses. Et puis tous nos spectacles sont créés en interne par nos propres équipes. C'est ce qui explique cette signature Puy du Fou qui a pour objectif de toucher de manière universelle les Français qui viennent voir, mais aussi les étrangers.
5: Very good. What do you think of it?
6: It was great.
5: It was great. Thank you.
3: Les étrangers, on les entend, et les Français également. Par exemple, à la sortie du spectacle Le Signe du Triomphe, dans une arène bondée de 6000 spectateurs.
7: Là, l'arène, c'est vraiment, vraiment la chose la plus impressionnante, le top du top.
8: J'en ai vu d'autres et celui-là, il est vraiment extraordinaire. En fait, vous en avez plein les yeux, le son, les acteurs et la mise en scène.
9: Et Le Signe du Triomphe, c'est vraiment le clou de la journée.
3: Laurent Tard, directeur artistique exécutif du Puy du Fou.
9: Quand vous approchez du Signe du Triomphe, vous êtes déjà surpris par cette arène et vous allez vous retrouver vraiment à l'époque de la Rome antique avec ses combats de gladiateurs, sa course de chars.
10: Mettre le feu déjà dès le départ avant que le spectacle commence pour nous mettre dans l'ambiance, et c'est ça qui est aussi génial, quoi.
9: Il y a une très grosse participation dans ce spectacle parce que les jeux antiques demandaient l'avis du public, malheureusement ou heureusement pour le gladiateur, pour donner l'avis ou sauver les différents personnages du spectacle.
3: Autre spectacle dans un théâtre monumental du XVIIe siècle, Mousquetaire de Richelieu, équipé du plus grand rideau de scène du monde.
11: Les décors royaux.
12: Juste un mot pour définir, c'était juste exceptionnel, voilà.
3: Et pour terminer, le bal des oiseaux fantômes, 330 volatiles qui évoluent dans un final éblouissant. La parole aux enfants.
13: Oui, j'ai adoré.
3: Qu'est-ce que t'as aimé, dis-moi?
13: Quand ils volaient de ce côté à l'autre.
14: J'ai très aimé les oiseaux qu'on voit pas trop souvent, on les voit pas trop souvent, donc de les voir, ça nous fait plaisir.
3: Est-ce que ça fait un petit peu peur?
14: Pas du tout, parce que en fait, ils sont dressés, alors ça, ils peuvent pas attaquer une personne.
3: Le Puy du Fou, 20 spectacles permanents, sans compter la célèbre Cinécénie en nocturne, 23 hectares, 2500 acteurs. Puydufou.com pour les renseignements. C'est en Vendée, au nord de la Roche-sur-Yon, par l'autoroute A87.
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1: Et de retour sur vos conditions de circulation à 5h31 sur le 107.7. Et globalement, votre trajet se passe pour le mieux du côté de la région Occitanie, Provence-Alpes, Côte d'Azur ou le long de la vallée du Rhône. Il n'y a pas d'événements majeurs qui impactent votre circulation dans ces secteurs-là. Mais toutefois, il y a des événements à vous faire part. Et pour commencer, je vous retrouve dans la région d'Orange. Pour vous qui circulez sur l'A7 en direction de Marseille, 2 km après la sortie 21 Orange Centre, il y a ce véhicule qui est arrêté sur la bande d'arrêt d'urgence. C'est un poids lourd et il y a actuellement le dépanneur qui est sur place, donc des opérations de dépannage qui sont en cours à hauteur du kilomètre 169. Nous quittons maintenant Orange et je vous retrouve du côté du département de l'Hérault. Pour vous qui circulez sur l'A709 en direction de Nîmes, 8 km après la sortie Montpellier-Sud qui porte le numéro 30, il y a un véhicule qui est en panne. Conséquence de ce véhicule en panne, à hauteur du kilomètre 7, la voie de droite est neutralisée. Vous ne circulez que sur les voies les plus à gauche dans ce secteur. Nous poursuivons notre trajet sur ce secteur-là. Je vous retrouve sur l'autoroute A9 dès à présent dans la région de Narbonne. Cette fois-ci, pour vous qui circulez en direction d'Orange, 3 km après la sortie 37 Narbonne-Est, il y aurait des pneus sur les voies de l'autoroute. Soyez donc prudents à hauteur du kilomètre 186. Pour terminer ce point trafic, je vous retrouve beaucoup plus à l'est, dans le département du Var, où un incendie est toujours actif. C'est pourquoi la sortie numéro 35 de Brignoles sur l'autoroute A8 est déconseillée dans les deux sens de circulation. Le but est de faciliter le transit des pompiers dans ce secteur. Notez qu'également de nombreuses routes sont fermées sur le réseau secondaire et que les autorités vous demandent d'éviter le secteur. Et à 5h33 sur le 107.7. Vous savez désormais toutes vos conditions de circulation. Si je n'évoque pas votre cas, du côté de l'autoroute A89 entre Clermont-Ferrand et Lyon, ce n'est pas que je ne regarde pas le trafic depuis 1h du matin, mais c'est qu'il n'y a aucun événement à vous faire part.
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La route en musique avec Avamax à l'instant sur le 107.7 et les kilomètres défilent sans difficulté du côté de la région Provence-Alpes-Côte d'Azur. Nouveau point sur vos conditions de circulation qui arrive dans 5 minutes. On aura l'occasion d'évoquer cet événement qui vous concerne dans la région de Montpellier sur l'A709 pour vous qui circulez en direction de Nîmes. 8 kilomètres après la sortie 30 Montpellier-Sud. Il y a ce véhicule qui est en panne à hauteur du kilomètre 7 et conséquence de ce véhicule en panne, la voie de droite est neutralisée. On en reparle juste après le roi de la pop. Voici Michael Jackson sur le 107.7.

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1: 5h46 sur le 107.7. Il est temps pour nous de faire un nouveau tour d'horizon de vos conditions de circulation dans ce quart sud-est du pays, avec un trafic qui reste globalement calme du côté de la région Occitanie ou de la région Auvergne-Rhône-Alpes. Les voyants sont au vert. Toutefois, il y a des informations à vous faire part. Et sans plus tarder, je vous retrouve du côté d'Aix-en-Provence pour vous qui circulez sur l'A8. Et quel que soit votre sens de circulation, il y aurait un piéton qui aurait été aperçu à proximité des voies de l'autoroute. Ça vous concerne entre la bifurcation de cette autoroute A8 avec l'A52 et la sortie 33 Traits. Soyez vigilants dans ce secteur car ce piéton pourrait se mettre en danger en traversant à tout moment les voies de l'autoroute. Et puis il y a également un deuxième piéton à vous faire part, toujours sur l'autoroute A8, mais cette fois-ci dans la région de Cannes. Évidemment, ça vous concerne dans les deux sens de circulation, que vous rejoigniez l'Italie ou Aix et Marseille, entre la sortie 40 Mandelieu et la sortie 39 Les Adrets, piéton à proximité des voies de l'autoroute. J'en profite tant que je suis dans la région Provence-Alpes-Côte d'Azur pour vous rejoindre dans le Var avec cet incendie qui est toujours actif. C'est pourquoi la sortie 35 de Brignoles sur l'A8 est déconseillée dans les deux sens de circulation afin de faciliter le transit des pompiers et des secours dans ce secteur. Nous pouvons quitter cette région et puis je vous retrouve du côté de la région Occitanie. Pour commencer du côté de Montpellier, pour vous qui circulez sur l'A709 en direction de Nîmes, 8 km après la sortie 30 Montpellier Sud, il y a un véhicule qui est en panne à hauteur du kilomètre 7. Il y a donc la voie de droite qui est neutralisée. Donc dans ce secteur, vous ne circulez que sur les voies les plus à gauche. Je vous retrouve du côté du département de l'Aude pour évoquer avec vous de la pluie qui est en cours du côté de la région de Carcassonne. Soyez prudents dans ce secteur-là. Sur autoroute, quand la chaussée est humide, il faut abaisser sa vitesse à 110 km/h. Sur l'autoroute A61, je finis ce point trafic pour évoquer avec vous ce véhicule qui est en panne. Ça vous concerne pour vous qui quittez l'aire Bizané Nord. Ce véhicule qui est en panne, accompagné du dépanneur qui est sur place. Et nous avons déjà fini ce tour de l'information en trafic à 5h48. Et tout au long de ces deux mois de l'été sur Radio Vinci Autoroute, nous éveillons vos papilles avec notre rendez-vous Les Desserts de l'été. En vacances, sur la Côte d'Azur, impossible de passer à côté de la tarte tropézienne, cette brioche moelleuse fourrée de crème onctueuse et saupoudrée de grains de sucre, peut-être parfois garnie de fruits frais. Nadine Mistre s'est rendue sur place à Lys, à Saint-Tropez, pour une dégustation reportage à suivre après Mylène Farmer.

0: Sex Tonic, un titre de Mylène Farmer pour vous accompagner sur les ondes du 107.7. Et puis, côté trafic, il y a toujours ce piéton qui se trouvera à proximité des voies de l'autoroute dans le secteur d'Aix-en-Provence. Ça vous concerne évidemment dans les deux sens de circulation. Entre la bifurcation de cette autoroute A8 avec l'A52 et la sortie 33 Traite, soyez vigilants dans ce secteur. Et poursuivons notre découverte des desserts de l'été. Avec vous, Nadine Mistre, nous prenons la direction de Saint-Tropez.
1: Me voilà sur la place des Lys, à l'ombre des platanes, entourée de joueurs de boules. Je rentre dans la boutique. Bonjour.
2: Bonjour.
1: Qu'est-ce que vous avez en tarte tropézienne?
2: Alors, on a plusieurs parfums. On a celle à la fraise, à la framboise ou la classique, évidemment.
3: On adore. C'est vraiment une des meilleures recettes de pâtisserie du coin. C'est goûtu, c'est fondant, il y a du croquant, il y a tout ce qu'il faut.
1: Sacha Dufresne, le directeur général de la tarte tropézienne, nous rejoint. Il nous confirme qu'ici, nous sommes au paradis des gourmets.
4: On est effectivement au paradis des gourmets et des gourmands. Et la spécialité phare chez nous, c'est la véritable tarte tropézienne, celle d'Alexandre Mika, donc le créateur de la tarte tropézienne, qui ouvre sa pâtisserie en 55. Il y avait au même moment le tournage du film Et Dieu créa la femme avec Brigitte Bardot. C'est elle qui est tombée amoureuse du produit et qui a symboliquement suggéré en tout cas au pâtissier de l'appeler la tarte de Saint-Tropez. Et c'est comme ça que tout a commencé.
5: Sur la plage abandonnée.
1: On aurait pu chanter sur la plage abandonnée, tarte tropézienne et crustacée.
4: Exactement, on aurait pu aussi. Aujourd'hui, la tarte tropézienne, elle fait partie intégrante du patrimoine de Saint-Tropez. Elle a traversé différentes générations.
6: J'ai toujours acheté des tartes tropézienne depuis que je suis gamine. C'est une tarte de vacances.
1: Pourquoi la tarte tropézienne plaît autant?
4: On a la chance d'avoir un produit qui doit rester accessible et gourmand pour tous. Et moi, ce qui me plaît particulièrement, c'est qu'aujourd'hui, la tarte tropézienne, c'est un puits de souvenirs. On a participé aux anniversaires, aux baptêmes, aux mariages. On a un tel capital sympathie qui est formidable.
1: C'est quoi la plus grande tarte que vous avez fabriquée?
4: C'est une très bonne question. C'était l'année dernière, pour les 70 ans.
1: Elle mesurait combien?
4: 3,50 m de diamètre. Il fallait la monter parce qu'elle a été montée sur place par l'intégralité de notre équipe qui l'a découvert comme un feu d'artifice, si vous voulez, parce que c'était le clou du spectacle. Et là, en une heure et demie, il n'y avait plus rien.
1: Le secret de fabrication, vous voulez toujours pas nous le donner?
4: Non, toujours pas, toujours pas. Non, on a un point d'honneur justement. Bien évidemment, il y a une recette, un processus de fabrication qui est très pointu. La température est importante, les temps de chauffe. Il faut respecter à la lettre le process si on veut pouvoir avoir un produit top qualité.
1: Ne manquez pas non plus de goûter la glace à la tarte tropézienne. Un délice. La tarte tropézienne se commande partout en France. Pour plus d'infos,
4: latartetropézienne.fr.
6: Ah ben j'adore la tarte tropézienne parce que c'est Saint-Tropez.
0: Merci Nadine. D'autres desserts de l'été sont à découvrir sur notre site internet et notre application Radio 107.7. Il est bientôt 6h du matin. À 6h du matin, vous retrouverez le nouveau point sur l'actualité avec la rédaction du 107.7. Et puis ensuite, l'information de trafic sera présentée par de nouveaux copilotes. Et pour nous emmener jusqu'à 6h du matin, voici un peu de musique sur le 107.7.

0: très très belle route à vous à l'écoute du 107.7. Il est tout pile 6h du matin. Très très belle route à vous à l'écoute du 107.7.
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2: Bonjour à tous. Les incendies encore et toujours au cœur de l'actualité ce lundi matin. Le feu en Gironde reste fixé selon les autorités, tandis que celui du Var est stabilisé. Un nouvel incendie s'est déclaré près de Carcassonne hier en bordure de l'autoroute A61. L'intervention des pompiers a permis de le fixer. Les personnes évacuées sur les communes du Porge et de Lège-Cap-Ferré pourront retourner chez elles dès cet après-midi, a annoncé la préfecture de Gironde. Les campings ne sont pas concernés par cette annonce. Donald Trump a annoncé la tenue de nouveaux pourparlers entre les États-Unis et l'Iran ce lundi. Le président américain a affirmé retenir une attaque d'Israël contre l'Iran à condition qu'un accord soit rapidement trouvé. Plus de peur que de mal en Moselle hier. Pas moins de 30 000 personnes ont été confinées chez elles après un incendie dans un entrepôt de produits chimiques classé Céveso. C'était un principe de précaution, a expliqué la préfecture du département. Le confinement a été levé hier vers 17 heures. Une nouvelle loi de l'Union européenne sur l'intelligence artificielle a été adoptée le 2 août. Des icônes officielles doivent informer le public lorsqu'un contenu ou une image est généré ou modifié par IA. En cas de non-respect de ces nouvelles règles, les entreprises risquent jusqu'à 15 millions d'euros d'amende. Un mot de cinéma à présent, le dernier opus de la saga Spider-Man cartonne en salle. Quelques jours après sa sortie, le film a généré plus de 928 millions d'euros de dollars de recettes. C'est le deuxième meilleur démarrage de l'histoire du box-office après Avengers Endgame en 2019. Deuxième victoire en autant d'étapes pour la néerlandaise Lorena Vibes ce dimanche sur le Tour de France Femmes. La porteuse du maillot jaune a remporté la deuxième étape entre Aigle et Genève en Suisse. Aujourd'hui, les coureuses s'élanceront de Genève pour parcourir 157 km et rejoindre la commune de Poligny dans le Jura. Il est 6h, passé de 2 minutes, c'est la fin de ce flash information. Place maintenant à la météo.
3: Merci beaucoup, à tout à l'heure pour le flash de 7h. Dès ce matin, des averses orageuses remontent du sud-ouest au nord-est du pays et cet après-midi pourraient déborder sur les Pyrénées ainsi que sur le massif central. Le temps reste sec et plus ensoleillé dans le couloir rhodanien, sur le Languedoc, la Provence ainsi que la Côte d'Azur. Le vent de sud à sud-est va souffler aussi aux alentours des 50 km/h en rafale. Et puis, vous allez le voir, il fera encore chaud et surtout lourd avec des maximales qui atteignent souvent 32 à 36 degrés. Ce sera notamment le cas dans la région de Lyon, en Vallée de Rhône également. Et puis, il fera 32 degrés à Clermont. Montferrand, 30 à Nîmes et Perpignan, 33 à Marseille.
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3: Lundi 3 août, 6h03, ravi de vous retrouver. Je vais évoquer vos conditions de circulation dans le prochain flash en vous disant que globalement ça se passe toujours aussi bien devant vous. Après une nuit assez calme pour cette fin de week-end, nous démarrons la semaine plutôt tranquillement avec quelques informations qui restent notamment d'actualité et cette pluie qui s'abat sur une petite partie de l'autoroute A61, notamment entre le secteur de Carcassonne et de Lézignan, à peu près 45 km où il vous faudra bien sûr être attentif et à adapter votre façon de conduire. Un petit peu plus loin du côté de Montpellier, sur l'autoroute A709, c'est l'axe de dessert de l'agglomération. Je vous rappelle que si vous êtes en direction de Nîmes et d'Orange, vous serez concerné par un véhicule en panne. Poids lourd qui est en train de se faire dépanner sur la bande d'arrêt d'urgence. Et pour permettre aux services de sécurité de travailler en toute sécurité, justement, la voie de droite reste neutralisée juste après Montpellier Sud, la sortie numéro 30 à la hauteur du kilomètre 7. J'évoque également la situation pour vous qui roulez sur l'autoroute A54, à l'axe entre Salon de Provence et Nîmes, en vous rappelant qu'il y a des obstacles qui ont été signalés à la hauteur du kilomètre 52, c'est 12 km après Guermiramas, la sortie numéro 13. Je quitte la Provence et la Camargue pour vous rejoindre du côté de la région Auvergne-Rhône-Alpes pour vous dire qu'il n'y a aucun événement qui viendrait gêner votre voyage et ça c'est plutôt une bonne nouvelle.
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3: Qui viendrait gêner votre voyage, et ça c'est plutôt une bonne nouvelle.
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Jimmy Cliff à l'instant sur Radio Vinci Autoroute. Bonne matinée, bon courage sur la route. Qu'est-ce que c'est bien ça pour bien démarrer l'heure. Jimmy Cliff avec Hot Shot, c'est bien évidemment. Merci de rouler avec nous, bien calé sur le 107.7. Pas de grosses difficultés devant vous, des orages. Oui, en effet, si vous partez en direction du sud-ouest, restez bien calé sur cette antenne pour tout savoir des conditions de circulation, de la pluie notamment sur l'autoroute A61 actuellement dans la région de Carcassonne. Et c'est plutôt une bonne nouvelle, en tout cas pour les sapeurs-pompiers qui ont travaillé d'arrache-pied hier pour le feu dans la région de Carcassonne. Priorité au trafic et à votre sécurité. Je viens de recevoir une nouvelle information. Vous qui quittez Lyon en direction de Marseille sur l'autoroute A7, on parle d'accident du côté de Tain-l'Hermitage, la sortie numéro 13. C'est à la hauteur donc de cette sortie de Tain-l'Hermitage au kilomètre 54. Il n'y aurait apparemment pas de gêne pour votre passage, mais attention malgré tout, quand on parle d'accident, on peut aussi parler de débris sur les voies de l'autoroute A7 en direction de Marseille. Je vous en reparle dans les prochaines minutes. Côté musique, jusqu'au prochain flash trafic, ça sera avec L'Homme Pâle, Trop Beau, et voici tout de suite Jungle Carrion.

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1: Il est tout pile 6h16 en ce lundi, tout début de semaine, et vous êtes déjà assez nombreux hein, sur la région de Lyon à circuler ce matin. Pour l'instant, rassurez-vous, trafic calme, fluide, mais augmentez bien vos distances de sécurité, restez bien sûr vigilants. D'autant qu'un petit peu plus au sud, pour vous qui quittez Lyon en direction de Marseille, il y a un accident qui est confirmé et qui implique deux véhicules et un poids lourd. Accident à la hauteur du kilomètre 54, c'est quelques dizaines de mètres après la sortie de Tanarmitage, la sortie qui porte numéro 13, et vous serez concerné donc par ces véhicules qui sont tous arrêtés apparemment sur la bande d'arrêt d'urgence. Le dépanneur est là, en tout cas le patrouilleur est à leur côté. Il vous faudra bien sûr faire ce qu'on appelle le corridor de sécurité, maintenir ce corridor, vous écarter d'une voie sur la gauche bien évidemment. Un petit peu plus loin du côté de l'autoroute A7 toujours et en direction de Marseille, je vous rappelle que vous ne pouvez plus faire le plein de carburant à l'aire de Montélimar-Ouest. Il vous faudra anticiper que vous soyez au volant d'une voiture ou d'un poids lourd. Du côté de Porte-les-Valences, 42 km en amont, ou de Montélimar, ou de Mandas-Village, 38 km plus loin. Je vous retrouve toujours sur l'autoroute A7, mais dans l'autre sens, hein, vous qui remontez l'A7 depuis Marseille en direction de Lyon. Des obstacles sur les voies de l'autoroute, il s'agirait de pièces des véhicules. 3 km après Bourg-les-Valences, la sortie qui porte le numéro 14. Rien d'autre à vous signaler, en tout cas dans la vallée du Rhône. Du côté de Lyon, hormis le trafic, je vous le disais en préambule, qui est en train de se charger, notamment du côté de l'autoroute A40, et dans le centre-ville de Lyon. Pas d'autres difficultés partout ailleurs. On va pouvoir laisser la place à la musique dans le prochain quart d'heure. Whitney Houston, une des plus belles voix du monde, avec I'm Every Woman qui arrive juste après Lynn. Voici dans ton téléphone sur le 107.7.

C'était Whitney Houston à l'instant sur le 107.7 avec cette chanson qui a été écrite par Chaka Khan à la base. Elle est issue de l'album Chaka de 1978 et bien sûr, vous l'avez compris, repris par Whitney Houston en 1992 qui en avait fait notamment une belle reprise éditée de son album et du film d'ailleurs The Bodyguard. Voilà, c'est quelque chose qui nous ramène quelques petites années en arrière et c'est bien sympathique. En tout cas, côté trafic, il y a toujours ces deux zones d'accident du côté d'Agde mais également de Tain-l'Hermitage, Agde sur l'autoroute A9 en direction de l'Espagne. Vous serez concerné donc par un poids lourd arrêté sur bande d'arrêt d'urgence non loin du kilomètre 148 et un petit peu plus loin, voire beaucoup plus loin entre Lyon et en direction de Marseille. C'est au kilomètre 54 qu'il y a un poids lourd et deux véhicules arrêtés sur bande d'arrêt d'urgence. Je vous demande bien sûr de vous écarter d'une voie sur la gauche. C'est ce qu'on appelle tout simplement le corridor de sécurité. On reparlera de tout cela dans le prochain Flash Trafic. Rendez-vous juste après Angèle et Justice avec leur dernier titre What You Want sur le 107.7. 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

0: Angèle et Justice à l'instant sur le 107.7 et le trafic qui arrive juste après ça.
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0: Ravi de vous retrouver pour évoquer vos conditions de circulation. Globalement, ça se passe relativement bien. Un petit peu de pluie dans la région de Carcassonne. Quelques passages nuageux et cette pluie qui va dans tous les cas s'inviter du sud-ouest jusqu'au nord-est du pays. On en reparlera dans le prochain flash météo après l'actualité de 7h. La chaleur et la canicule qui va rester du côté de l'Auvergne-Rhône-Alpes, mais également en Provence-Alpes-Côte d'Azur. Hormis les Bouches-du-Rhône d'ailleurs, c'est bizarre, mais c'est comme ça. Il va encore donc faire très chaud sur ces départements. Je rajoute d'ailleurs le département de la Lozère, mais également l'Ardèche et le département du Gard. Sachez que côté trafic, il y a toujours ces deux zones d'accident. Première zone d'accident pour vous qui quittez Lyon en direction de Marseille, c'est non loin de Talamitage, la sortie numéro 13. C'est au kilomètre 54 qu'il y a du monde sur la bande d'arrêt d'urgence. Deux voitures et un poids lourd qui sont arrêtés sur la bande d'arrêt d'urgence. Et puis beaucoup plus loin, vous qui roulez tout autour de la Méditerranée, sur l'autoroute A9 entre Orange et en direction de l'Espagne. Ça sera à la hauteur de Agde, la sortie numéro 34, qu'il y a un poids lourd qui est arrêté sur la bande d'arrêt d'urgence. Et également secteur où il faudra lever le pied. Je compte sur vous. Sachez qu'il ne se passe pas grand chose d'autre hormis ce véhicule qui est en train d'être dépanné, même si c'est un événement qui est en train de se terminer. C'est du côté de l'A709, l'axe de desserte de l'agglomération de Montpellier en direction de Nîmes, à la hauteur du kilomètre 7. La voie de droite reste pour le moment encore neutralisée, mais c'est quelque chose qui devrait se terminer dans les prochaines minutes, tant mieux.
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0: Tout de suite, nous allons partir direction le Stade Vélodrome de Marseille. Pourquoi ? Oh, vous allez vite comprendre.
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0: Et oui, et tout de suite, un nouvel épisode d'Absolument Live. Marie Codemo nous fait revivre une soirée dans un temple du foot devenu scène musicale.
2: Ça, il y a la mer, le soleil, le Mistral, de grands noms du rap français et un stade mythique, le Vélodrome. Et quand on mêle le tout, ça donne une soirée au sommet, comme le 7 octobre 2017 où Soprano a investi les lieux. C'est avec son 5e album Everest et après une tournée triomphale qu'il réalise son rêve de gosse et remplit le stade.
4: Ce soir, nous étions entre 55 000 personnes et 60 000 personnes. C'est un truc de fou ce soir.
2: Des psychiatres de la rime, groupe de ses débuts à sa carrière solo, Soprano a fait un long chemin, mais il n'oublie pas ses amis et ils sont presque tous là avec lui sur scène. C'est une soirée qui restera dans les mémoires. L'album s'appelle Everest, donc il faut déplacer des montagnes et c'est ce qu'ils font depuis le début de la tournée. 40 techniciens transportent de ville en ville une imposante structure de 9 mètres sur 24 avec effet de lumière qui évolue en fonction de la chanson interprétée. De gros ballons survolent alors le public en liesse du Vélodrome et l'ambiance est familiale parce qu'il est devenu l'un des artistes préférés des enfants. Soprano est dans Absolument Live.
4: Ce soir, nous sommes à Marseille et nous...

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Soprano à l'instant dans Absolument Live pour revivre d'autres instants et d'autres concerts emblématiques. N'hésitez pas à vous rendre sur les plateformes de podcast. Et oui. Nous allons évidemment évoquer vos conditions de circulation. Vous n'êtes pas tout seul sur la région de Lyon. Vous pouvez traverser quelques petites gouttes de pluie du côté de l'autoroute A61 dans la région de Carcassonne. Et puis des événements qui sont en train de se terminer, comme c'est le cas notamment sur l'autoroute A709 sur le secteur de Montpellier, où un poids lourd a été maintenant dépanné. Deux zones d'accident, Agde et Terre-l'Hermitage, vraiment à la hauteur de Terre-l'Hermitage, la sortie numéro 13 sur l'autoroute A7 en direction de Marseille. Agde, c'est sur l'autoroute A9 en direction de l'Espagne. Je vous en parlerai dans 6 minutes en détail, juste après la musique de Marguerite Labosse. Et voici tout de suite, alors là, on change complètement d'ambiance, voici Johnny Hallyday avec Cadillac sur Radio Vinci Autoroute.

0: C'était Marguerite avec La Bosse à l'instant sur le 107.7. Vous restez avec moi dans une petite poignée de secondes. Nous évoquons vos conditions de circulation en Auvergne-Rhône-Alpes, Provence, Camargue et tout autour de la Méditerranée en Languedoc et Roussillon.
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0: Excellente matinée, 7h moins le quart, très exactement l'heure d'évoquer vos conditions de circulation avant d'évoquer les deux zones d'accident. Notez qu'il y a un nouvel événement qui vient de me parvenir, événement signalé du côté de la Provence et particulièrement sur l'autoroute A7 proche d'Avignon, Château-Renard à la sortie numéro 24. Vous traversez ce secteur en direction de Marseille. Des obstacles viennent de m'être signalés à la hauteur du kilomètre 201. Il s'agirait de morceaux de pneus sur la voie la plus à droite. Vous continuez à rouler en direction de Marseille sur l'autoroute A7. Autre obstacle sur la chaussée, il s'agirait d'un gros obstacle, on ne sait pas encore exactement ce que ça peut être, mais ça peut en tout cas être évidemment dangereux pour vous. C'est à la hauteur de la barrière de Lançon de Provence. Vous qui arrivez peut-être d'Avignon en direction de Marseille, à la barrière de Lançon, vous ouvrez l'œil. Du côté de l'autoroute A9 à présent, je vous retrouve, vous qui roulez tout autour de la Méditerranée, particulièrement dans la région d'Agde, entre Montpellier et Béziers, vu qu'il y a toujours cet accident signalé au kilomètre 148 à la hauteur de la sortie numéro 34. Plusieurs véhicules arrêtés, notamment signalés. Il s'agirait de deux véhicules avec un camion qui transporte des matières dangereuses. Plus que jamais, n'hésitez surtout pas à maintenir ce fameux corridor de sécurité. Vous écartez d'une voie sur la gauche, tout simplement. C'est inscrit au code de la route depuis 2018. Ce n'est pas moi qui vous le dis. Un petit peu plus loin, notez qu'il peut y avoir un petit peu de pluie dans la région de Carcassonne sur l'autoroute A61. Ça peut vous concerner sur une quarantaine de kilomètres. Là aussi, vous adaptez votre façon de conduire si tel est le cas. Je vous retrouve beaucoup plus loin à présent en région Auvergne-Rhône-Alpes pour vous dire qu'il y a toujours cet accident qui se poursuit, accident qui implique un poids lourd entre Lyon et en direction de Marseille. Donc c'est pour vous qui quittez la région de Lyon à la hauteur de Tain-l'Hermitage. Un poids lourd qui a éclaté, qui est donc arrêté sur la bande d'arrêt d'urgence. Là, vous ne passez pas trop près, bien évidemment. Rien d'autre partout ailleurs, peu importe où vous vous trouvez, ça roule bien et c'est tant mieux. Bonne matinée. Notre voyage musical, ce coup-ci, eh bien, se poursuit, évidemment, avec des belles voix que j'ai prévues pour vous dans le prochain quart d'heure. D'abord, un garçon du Sud-Ouest, Flo de la Vega, avec Aimer les gens, son dernier titre qui arrive. Robbie Williams, évidemment, les filles vont adorer ça. Strong, ça arrive juste après. Bon entendeur, le son électro, et la reprise, et la voix aussi, de Nicoletta, avec Fio Maravilla. Vous écoutez Radio Vinci Autoroute, bonne matinée.

La belle voix de Robbie Williams à l'instant sur Radio Vinci Autoroute, 7h05. Dans quelques instants, retour du trafic bien évidemment, mais on va reparler de la météo aussi, où il va faire encore bien chaud aujourd'hui du côté de l'est du pays, juste après Moby et Flo de la Vega. Tout de suite.

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2: Bonjour à toutes et à tous. Elles étaient les deux dernières villes encore évacuées. Le Porge et l'Aige-Cap-Ferret seront de nouveau accessibles à partir de 14h. Les vacanciers des campings n'ont pas eu l'autorisation de rentrer. Sur les 224 000 personnes évacuées à cause du méga-feu en Gironde, 90% ont pu retrouver leur logement. Le travail des pompiers, lui, continue, même si le feu ne progresse plus. Des points chauds subsistent, notamment dans les zones les plus escarpées, comme au pied des dunes ou encore au bord de l'océan. En Moselle, 30 000 habitants ont été confinés hier, incités à rester chez eux plusieurs heures en raison d'un incendie dans un entrepôt de déchets industriels. Le feu à l'origine d'un immense panache de fumée a depuis été maîtrisé et le risque de toxicité éliminé. De la Dordogne à l'Ariège, en passant par la Corrèze et le Tarn-et-Garonne, 6 départements du sud-ouest seront concernés par une vigilance orange aux orages, et ce à partir de 16h, tandis que dans le sud-est, c'est toujours la canicule qui pèse, alerte orange pour 20 départements du territoire de Belfort, jusque dans les Alpes-Maritimes avec la Corse également. Donald Trump annonce une reprise des négociations avec l'Iran. Le président américain a suspendu les bombardements sur la République islamique. La signature mi-juin d'un protocole d'accord n'a débouché pour l'instant sur aucune percée diplomatique majeure en vue d'arriver à la fin d'un conflit qui, depuis plus de 5 mois, a embrasé le Moyen-Orient et ébranlé l'économie mondiale. Après avoir menacé l'Iran d'une nouvelle attaque majeure, le président Donald Trump a finalement annoncé samedi soir y renoncer et a laissé entendre que des progrès avaient été réalisés sur le plan diplomatique. Elle a doublé la mise. La néerlandaise Lorena Wiebes a remporté la deuxième étape du Tour de France femme hier après avoir déjà franchi la ligne en première la veille. La sprinteuse de 27 ans comptabilise désormais 7 victoires sur la grande boucle, un nouveau record. Et puis elle conserve surtout son maillot jaune avec 14 secondes d'avance sur la deuxième Kim Lecourte. Et puis Randal Kolo Muani retourne à la Juve. L'attaquant français quitte le PSG pour Turin. Le club a annoncé le transfert hier. Le joueur avait été prêté au club italien en 2025. Il est 7h02. Fin de ce flash, retour de l'actualité dans une heure. Pour l'instant, je vous propose un point sur vos conditions de circulation, juste après la météo.
0: Merci beaucoup, Yoko. À tout à l'heure pour le flash d'actualité de 8h. Côté météo, vous l'avez dit, dès ce matin, des averses orageuses remontent du sud-ouest au nord-est du pays et cet après-midi pourraient même déborder sur les Pyrénées et le Massif central. Le temps reste sec et plus ensoleillé dans le couloir rhodanien, sur le Languedoc, ainsi que sur la Provence et la Côte d'Azur. Le vent de sud à sud-est souffle autour des 50 km/h en rafale. Il va faire encore chaud et lourd avec une vingtaine de départements du sud-est du pays, entre le territoire de Belfort et la Corse, qui reste en vigilance orange canicule, des maximales qui atteignent 32 à 36 degrés. Ce sera notamment le cas à Lyon, en vallée du Rhône. Il fera un petit peu plus frais du côté de Clermont-Ferrand avec 32 degrés, 30 degrés à Nîmes et Perpignan et 33 à Marseille.
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0: Excellente matinée, merci de rouler avec nous ce matin. Il n'y a que peu d'événements à vous signaler, mais quelques zones d'accident où il faut ouvrir l'œil et surtout réduire votre allure. C'est le cas notamment entre Lyon et en direction de Marseille sur l'autoroute A7. Je vous rappelle qu'à la hauteur de Tain-l'Hermitage, il y a toujours ces véhicules qui sont arrêtés, un poids lourd qui a éclaté et plusieurs véhicules derrière qui ont tapé justement ces bandes de roulement. C'est la raison pour laquelle il faut toujours rester bien calé sur le 177 pour tout savoir de vos conditions de circulation, voire également pourquoi pas, eh bien, ces fameux obstacles qui peuvent bien sûr devenir en danger pour vous. C'est le cas donc, je vous le disais, à la hauteur de Tain-l'Hermitage en direction de Marseille avec ces obstacles un petit peu plus loin aussi. Vous qui roulez proche de la bretelle d'entrée de Valence-Romans, c'est un événement qui est confirmé par patrouilleur qui ne va pas tarder ou qui arrive déjà d'ailleurs sur les lieux. Il s'agirait d'une bonbonne de gaz qui aurait été perdue dans le chargement de véhicule dans la bretelle d'entrée de Valence-Romans au sud de la ville en direction de Marseille sur l'autoroute A7. Coup d'œil au chapitre pratique pour vous rappeler que du côté de Montélimar-Ouest, vous ne pouvez plus vous arrêter pour faire le plein de carburant. En tout cas, au volant d'une voiture et d'un camion uniquement de gasoil, il vous faudra anticiper à Porte-les-Valences, 42 km en amont, ou attendre un petit peu plus loin, 38 km plus au sud, à Mornas-Village. En Provence, Avignon-Château-Renard, la sortie qui porte le numéro 24, 4 km plus loin, toujours en direction de Marseille, des obstacles sur les voies, là aussi des morceaux de pneus au kilomètre 201. Et puis des obstacles également qui sont en train d'être ramassés dans la barrière de péage de Lançon de Provence. C'est pour vous qui arrivez après, ça long de Provence en direction de Marseille. J'en ai déjà terminé avec cet axe A7, rien d'autre dans l'autre sens du côté de l'Auvergne, Salon de Provence en direction de Marseille. J'en ai déjà terminé avec cet axe A7, rien d'autre dans l'autre sens du côté de l'Auvergne-Rhône-Alpes.

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1: Et je continue évidemment à vous accompagner dès qu'une nouvelle information me parvient. Vous êtes bien sûr les premiers informés, hein, c'est ça, être copilote au 107.7. Et pour l'instant, nous allons repartir en musique avec les sons du soleil. Si vous n'êtes pas encore en vacances, ça va vous donner quelques petites envies. UGL, Imael Angel et Ultranaté, ça arrive juste après ce retour en 1982. Voici Kevin Roland et The Dixies Midnight Runners avec Common Eileen sur le 107.7.

Ah, ça, c'est vachement bien, en tout cas, pour bien démarrer cette semaine de lundi 3 août, avec quelques événements qui restent toujours d'actualité, hein, des zones d'accident dont je vous parlerai tout à l'heure, mais il n'y aurait pas de grosses gênes pour votre passage. Les services de sécurité sont sur place et les événements se poursuivent. Attention, ceci, cette nouvelle information que je viens de recevoir pour vous qui roulez depuis Marseille en direction de Lyon. Alors, on est plus proche de Marseille que de Lyon, en effet, vu qu'une fois que vous aurez passé le secteur de Vitrolles, vous allez passer la sortie numéro 28 de Rognac 4 km plus loin, la dépouille d'un animal sur la voie la plus à gauche au kilomètre 251. C'est donc un événement que je viens de recevoir à l'instant. Prochain flash trafic dans 4, 5 minutes, gros maximum. Vous restez avec nous, voici Loane.

0: Louane avec ce petit morceau de piano derrière. C'était Si t'étais là sur le 107.7. Vos conditions de circulation arrivent dans un instant. À tout de suite.
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0: Il est 7h16, ravi de vous retrouver pour évoquer vos conditions de circulation. Comment ça roule devant vous en Auvergne-Rhône-Alpes, en Provence, Camargue et Languedoc-Roussillon? Plutôt bien, très très peu de zones de ralentissement, même si vous n'êtes pas tout seul pour traverser Lyon. Sachez que ça roule bien sur l'autoroute A46, contournement est de la ville, et vous traversez le tunnel sous Fourvière, dans le centre-ville de Lyon, sans aucune difficulté. Rien d'autre ailleurs pour vous qui roulez peut-être dans la région de Saint-Étienne, de Clermont-Ferrand. Bref, c'est plutôt une bonne nouvelle. Par contre, si vous quittez Lyon et que vous roulez en direction de Marseille, vous empruntez évidemment l'axe A7, l'autoroute A7, et vous allez forcément croiser cette zone d'accident à la hauteur de Tain-l'Hermitage, la sortie numéro 13, c'est à la hauteur du kilomètre 54, ne passez pas trop près, bien évidemment. Beaucoup plus au sud, vous qui roulez entre Montélimar Nord et Montélimar Sud, c'est après Montélimar Nord, la sortie numéro 17, qu'un chevreuil errant a été aperçu au kilomètre 109, événement qui vous concerne dans les deux sens. En Provence, toujours en direction de Marseille, sur l'autoroute A7, des obstacles également confirmés sur les voies de l'autoroute, au kilomètre 201, des morceaux de pneus, c'est juste après Avignon-Château-Renard, 4 kilomètres plus loin, c'est Avignon-Château-Renard qui porte, c'est la sortie qui porte le numéro 24. Et puis, à la hauteur de Lançon de Provence, des obstacles également qui sont en train d'être ramassés par un patrouilleur, nous sommes là vraiment en plein cœur de la barrière de péage, là aussi, vous laissez bien une voie libre entre vous et le patrouilleur qui est en train de travailler pour votre sécurité. Dans l'autre sens de circulation, vous quittez Marseille en direction de Lyon, vous serez concerné par la dépouille d'un animal, vous qui roulez peut-être après Rognac-Bert à la sortie numéro 28, nous sommes là aux portes de Marseille bien évidemment, en direction donc de Lyon, c'est au kilomètre 251. Je vous retrouve à présent sur le Languedoc-Roussillon pour terminer avec toujours cette zone d'accident du côté d'Agde, nous sommes là entre Montpellier et Béziers, c'est en direction de l'Espagne au kilomètre 148, du monde sur la bande d'arrêt d'urgence, vous vous écartez d'une voie sur la gauche et puis tout se passera bien, tout simplement. Continuons notre voyage musical avec, dans le prochain quart d'heure, Prince avec Diamonds and Pearls. Ça, c'est énorme comme morceau. Voici Mantissa avec la chanson d'amour pour l'instant.

Un sacré morceau de Prince à l'instant sur Radio Vinci Autoroute. Pas de gros changements depuis le dernier point de trafic. Quelques obstacles qui sont sur les voies des axes autoroutiers, comme c'est le cas notamment du côté de Rognac-Bert. Pour vous qui quittez Marseille en direction de Lyon, sur la voie la plus à gauche, la dépouille d'un animal au kilomètre 251. Et puis toujours des zones d'accident, je vous le rappelle, pour vous qui roulez proche d'Agde sur l'autoroute A9 en direction de l'Espagne. C'est entre Montpellier et Béziers au kilomètre 148. Et beaucoup plus loin, vous qui quittez la région lyonnaise, en direction de Marseille sur l'autoroute A7 à la hauteur du kilomètre 54. Des opérations qui se poursuivent, mais je vous en parlerai juste après Teddy Swims.

0: Il fait partie des artistes qui ont vraiment une voix reconnaissable, on te trouve. Hein. Teddy Swims à l'instant sur Radio Vinci Autoroute. Et le trafic qui revient.
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0: Excellente matinée, bon courage à vous sur la route, 7h passées de 31 minutes, l'heure d'évoquer vos conditions de circulation et ça se passe toujours aussi bien devant vous. Pas de soucis particuliers en tout cas au niveau des bouchons et des ralentissements, on est plutôt tranquille. Alors oui, vous n'êtes pas tout seul sur la région de Lyon. En effet, pour traverser Lyon, soit par le centre-ville, soit par l'autoroute A46, contournement est de la ville, ça circule plutôt bien, c'est fluide, mais ça reste relativement dense, vous adaptez votre façon de conduire bien évidemment. Partout ailleurs, au niveau du trafic, ça se passe plutôt bien, du côté de l'Auvergne-Rhône-Alpes mais également plus au sud, tout autour de la Méditerranée. Quelques événements qui restent d'actualité, vous qui quittez Lyon, ça reste toujours cette zone d'accident, il n'y a pas de jeunes pour votre passage, mais je vous le rappelle tout de même parce que c'est à la hauteur de Tain-l'Hermitage, la sortie numéro 13 à la hauteur du kilomètre 54, un petit peu plus au sud encore en plein cœur de la vallée du Rhône, un chevreuil errant qui a été aperçu au kilomètre 109, un patrouilleur est en train de faire des rotations pour vérifier cette information. C'est entre Montélimar Nord et Montélimar Sud. Mais dans l'autre sens également, kilomètre 109, c'est votre repère. En Provence, il y a toujours des obstacles dans la barrière de péage de l'Anson de Provence. Vous qui roulez en direction de Marseille, vous ouvrez l'œil et puis... Si vous êtes en train de remonter l'autoroute A7 depuis Marseille en direction de Lyon, deux événements à vous signaler. La dépouille d'un animal du côté du kilomètre 251. Nous sommes là après Vitrolles et juste après Rognac-Bert, la sortie numéro 28, 4 km plus loin au kilomètre 251. Et puis en Provence, du côté d'Avignon-Château-Renard, là aussi, un bidon a été aperçu proche des voies de l'autoroute en direction de Lyon, 2 km après cette sortie qui porte le numéro 24 au kilomètre 197. Provence, Camargue, rien d'autre à vous signaler. Coup d'œil sur la zone d'accident du Languedoc-Roussillon. Ça se passe à la hauteur d'Agde, la bretelle d'entrée au kilomètre 148 en direction de l'Espagne. C'est entre Montpellier et en direction de Narbonne et de Barcelone. Vous ne passez pas trop près de ces véhicules accidentés. Et puis notez que si vous passez la bifurcation avec la 61, nous sommes là proche de Narbonne, toujours en direction de Perpignan, des obstacles également sur la chaussée, des morceaux de pneus au kilomètre 198. Rien d'autre partout ailleurs. Je vous souhaite évidemment, une bonne route. Continuons notre voyage musical, mais nous irons dans les prochaines minutes sur la piste de danse d'une célèbre boîte de nuit parisienne. On vous raconte cet été sur le 107.7 l'histoire des discothèques de légende dans notre saga Ce soir en danse. Elle fera étape dans un instant au Bus Palladium. Rendez-vous juste après Shawn Mendes. Voici Señorita.

0: Shawn Mendes à l'instant sur Radio Massy Autoroute, 7h37. Vous venez d'arriver, je vous souhaite la bienvenue, Olivier Frisson. Je reste votre copilote dès qu'il se passe quelque chose devant vous. Eh bien, vous êtes évidemment les premiers informés à vous de rester avec moi, bien calé sur Radio Vinci Autoroute. Ça se passe toujours aussi bien, en tout cas au niveau des bouchons et des ralentissements. Je sais que si vous écoutez la radio, c'est d'abord pour connaître bien les zones de bouchons. Alors effectivement, ce week-end, c'était pas du tout le même programme. Dès samedi, sachez que dès samedi matin, qui était une journée classée noire sur les routes de France par Bison Futé, les premiers bouchons du matin samedi sont apparus à partir de 3h du matin. Oui, vous ne rêvez pas. Allez, c'est pas du tout le cas ce matin, ça roule bien, le trafic est fluide, profitez-en. N'hésitez pas en tout cas à vous arrêter du côté d'une aire de repos, une aire de service peut-être, pour dégourdir les jambes, boire un petit café. Et puis pour repartir, bien évidemment. Côté trafic, on en reparlera aux alentours de 7h45. Pas de gros changements depuis le dernier point de trafic.
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0: Et oui, cet été sur le 107.7, on remonte le temps et on explore l'histoire des plus grandes discothèques de France. Notre dance floor du jour est plutôt parisien et sa légende vous est contée par Francine Thomas.
2: À l'adresse que l'on évoque aujourd'hui, on fait la fête depuis plus d'un siècle. Au 6 rue Pierre-Fontaine à Paris, près de Pigalle, il y a eu un dancing, un club de jazz, puis en 1965, une enseigne devenue mythique et a été inaugurée, le Bus Palladium. Ce club, né sous l'impulsion de James Arch, à l'origine, il propose un service de bus aux jeunes de banlieue pour qu'ils puissent sortir à Paris. Et il finit par créer sa propre discothèque, baptisée Bus, rapport à sa première activité, et Palladium, en référence à une célèbre boîte de New York. Et directement, Serge Gainsbourg y élit domicile. Sa chanson « Qui est in, qui est out » y fait référence.
3: C'est au bus, Palladium, ça s'écoute. Ah !
2: Et parmi les gens très in qui fréquentent les lieux, il y a aussi Salvatore Dali.
4: Je suis fou !
2: Qui, entre autres folies, y organise un banquet à l'eau plate. Et l'un des tout premiers DJ du bus Palladium n'est autre que... Eh oui, Hervé Villard. Mais trop de buzz, tue le buzz, le club irrite le voisinage et il doit fermer ses portes dès 1966 pour cause de tapage nocturne. Le bus Palladium finit par ouvrir 7 ans plus tard, en 1973, grâce cette fois au journaliste et animateur Sam Bernett. Il va en faire une boîte de nuit à l'ambiance très rock. En 1977, 4 jeunes musiciens viennent y enregistrer la maquette de leur premier album. Téléphone est né. Jean-Louis Aubert, Louis Bertignac et Richard Kolinka y reviennent en 2013 pour un concert surprise. En 1981, le prix musical Le Bus d'Acier y est créé pour récompenser les révélations rock. Alain Bachung en est le premier lauréat. Il y aura également Indochine, Étienne Dao, encore Berrurier Noir. Le bus Palladium devient au fil des années un tremplin incontournable. Tellement incontournable qu'il inspire des artistes. Le duo Brigitte en a fait le cadre d'une chanson. Christopher Thompson appelle son film sorti en 2010 Bus Palladium. Le club finit tout de même par fermer ses portes en 2022 pour d'énormes travaux. Mais le Bus Palladium est un phénix qui vient de rouvrir. S'il est surtout aujourd'hui un hôtel de luxe et un restaurant, une boîte de nuit y existe encore au sous-sol. Et il ne lui reste plus qu'à écrire une nouvelle page de sa légende.
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0: Laïka à l'instant sur Radio Vinci Autoroute. Si vous restez avec moi dans une poignée de secondes, nous évoquons vos conditions de circulation, surtout le sud-est du pays, et ce, en détail. À tout de suite.
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0: Ravi de vous retrouver à 8h moins le quart pour vous qui roulez actuellement sur le sud-est du pays. Il va faire beau, oui, mais il va faire encore chaud hein, du côté de nos régions Auvergne-Rhône-Alpes également, du côté de la Provence, la Camargue, bref, tous ces secteurs entre le territoire de Belfort et la Corse. Sachez que il y a une bonne vingtaine de départements encore classés en canicule pour cette journée de lundi. Du côté du sud-ouest, si vous partez en direction de Toulouse par exemple ou de Clermont-Ferrand, notez que les orages sont en train d'arriver, une belle perturbation entre le sud-est du pays et le nord-est. Je vous en reparlerai dans la météo après l'actualité de 8h. Du côté du trafic, ça se passe toujours aussi bien, en tout cas au niveau des bouchons et des ralentissements. Rien à l'horizon, ça roule plutôt bien ce matin. Vous n'êtes pas tout seul hein, du côté notamment de l'autoroute A7 et particulièrement sur la région de Lyon, mais vous traversez Lyon sans grande difficulté, soit dans un sens, soit dans l'autre, que ce soit sur l'autoroute A46, contournement est de la ville ou même la traversée dans le centre-ville par le tunnel sous Fourvière. Vous quittez Lyon en direction de Marseille. Vous roulez donc sur l'autoroute A7. Toujours une zone d'accident à la hauteur du kilomètre 54 du monde sur la bande d'arrêt d'urgence. Ne passez pas trop près. Il reste un poids lourd sur cette zone d'accident. Plus au sud, voire beaucoup, beaucoup plus au sud. Toujours en direction de Marseille sur l'autoroute A7. Il y a des obstacles dans la barrière de péage de Lançon de Provence. Là aussi, des opérations de patrouilleurs qui sont en cours. Dans l'autre sens, vous quittez Marseille en direction de Lyon. Nous sommes là en Provence, après Avignon-Château-Renard à la sortie numéro 24. Des obstacles sur les voies de l'autoroute. C'est un événement qui est confirmé au kilomètre 197. Vous quittez donc peut-être la Provence pour rouler sur le Languedoc et le Roussillon. Attention à cet endroit, notamment le secteur d'Orange. Vous quittez Orange en direction de Nîmes. Vous serez concerné par des obstacles sur les voies. Je vous en ai parlé en géolocalisation. Des morceaux de pneus à la hauteur du kilomètre 1 de l'autoroute A9 en direction de Nîmes. Toujours en direction de l'Espagne sur l'autoroute A9. Cette zone d'accident après Agde, la sortie numéro 34. Au kilomètre 148. Je ne parle pas de vous, du secteur sur lequel vous êtes en train de rouler. C'est plutôt une bonne nouvelle. Tout va bien. Et on termine cette heure en musique, s'il vous plaît, avec Coldplay, Clocks. Ça arrive juste après Béanabar. Voici Quoi qu'on dise.
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avec Lox à l'instant sur le 107.7. Merci de rouler avec nous ce matin. Oui, début de semaine pour ceux qui sont encore au travail. Il va falloir encore un petit peu de patience, hein, peut-être pour vous dans les prochains jours, les vacances peut-être, et puis pour vous qui êtes déjà rentrés, j'espère que vous êtes bien bronzés. Quoi qu'il en soit, sachez que vous n'étiez pas tout seul ce week-end, mais que ce matin ça roule plutôt bien et c'est tant mieux. Du côté des quelques événements que j'ai à vous signaler, sont tous en train de rentrer dans l'ordre. Ça c'est plutôt une bonne nouvelle. Sachez également que je reçois pas mal de messages, hein, sur notre site internet depuis WhatsApp pour savoir si l'autoroute A61, l'axe entre Toulouse et le secteur de Narbonne en passant par Carcassonne, est ouverte à la circulation. En effet, hier, il y a eu une coupure d'autoroute suite à un feu de végétation. Ce n'est plus le cas, bien évidemment. Les sapeurs-pompiers ont fait un travail remarquable et l'autoroute A61 circule parfaitement bien. D'ailleurs, comme tous les axes autoroutiers que je surveille pour vous, hein, sur le sud-est du pays, que ce soit en Provence, en Camargue, Languedoc-Roussillon, mais aussi en Auvergne-Rhône-Alpes. On va terminer cette heure avec The Buggles et Hélène Sio. Il sera déjà l'heure de faire le tour du monde de l'actu. Et oui, il sera 8h dans un petit peu moins de 5 minutes.

0: Et on termine cette heure avec une chanson de 1979. C'était The Buggles. Pour l'instant, il est 8h. Voici le flash.
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2: Bonjour à toutes et à tous. Les pompiers continuent de batailler pour contenir les reprises de feu dans le Var et en Gironde, où les flammes n'ont presque pas gagné de terrain. Mobilisés également près de Carcassonne dans l'Aude, où un incendie déclaré hier après-midi est désormais fixé. Dans le village dévasté du Porge, commune la plus touchée par le méga-feu, la préfecture a autorisé le retour des milliers de personnes évacuées à partir de 14h aujourd'hui. L'Esch-Cap-Ferret est aussi concernée, mais pas les campings de ses alentours. Les températures sont déjà très élevées ce matin sur l'Hexagone, alors que 20 départements sont toujours en vigilance orange canicule. 7 autres seront placés à partir de 16h au même niveau de vigilance, mais cette fois-ci pour un risque d'orage violent dans le sud-est du pays. Météo détaillé à la fin de ce flash. Donald Trump a annoncé la tenue de nouveaux pourparlers entre les États-Unis et l'Iran ce lundi. Le président américain a affirmé retenir une attaque d'Israël contre l'Iran, mais à condition qu'un accord soit rapidement trouvé. Une nouvelle loi de l'Union européenne sur l'intelligence artificielle a été adoptée le 2 août. Des icônes officielles doivent informer le public lorsqu'un contenu ou une image est généré ou modifié par IA. En cas de non-respect de ces nouvelles règles, les entreprises risquent jusqu'à 15 millions d'euros d'amende. Le Tour de France féminin se poursuit aujourd'hui avec la 3e étape entre Genève et Poligny dans le Jura. 157 km à parcourir pour les 22 équipes engagées. Hier, la néerlandaise Lorena Wiebes s'est facilement imposée comme la veille. La française Océane Maé est parvenue, elle, à conserver son maillot à poids, celui de la meilleure grimpeuse, malgré un parcours difficile. Il est 8h et bientôt 2 minutes, c'est la fin de ce flash. Prochain rendez-vous avec l'actualité à 9h. Pour l'instant, c'est l'infotrafic qui revient juste après la météo.
0: Merci beaucoup Yoko. Dès ce matin, des averses orageuses qui remontent du sud-ouest au nord-est du pays et cet après-midi pourraient déborder sur les Pyrénées, le Massif central. Le temps reste sec et plus ensoleillé dans le couloir rhodanien sur le Languedoc, la Provence ainsi que la Côte d'Azur. Toujours une vingtaine de départements entre le territoire de Belfort et la Corse qui sont classés en vigilance jaune et orange pour canicule. Le vent de sud à sud-est va souffler autour des 50 km/h et de fait il fera encore chaud et lourd avec des maximales qui atteignent souvent 32 à 36 degrés, ce sera le cas à Lyon et en Vallée du Rhône. Il fera 32 à Clermont-Ferrand, 30 à Nîmes et Perpignan, 33 à Marseille.
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0: Et à 8h03, ravi de vous retrouver pour évoquer vos conditions de circulation. Le trafic est en train de se densifier un tout petit peu sur la région de Lyon, mais vous traversez Lyon sans grande difficulté. Pas de bouchons, pas de ralentissement devant vous, juste un trafic dense. À vous donc d'être bien concentré pour ne pas casser la voiture. Et attention donc aux coups de frein malheureux hein, sur des endroits comme notamment l'autoroute A46 où vous pouvez être freiné ou avec une petite circulation, un accordéon sur cette région-là. Du côté Tannermitage, il y a toujours un véhicule qui est en train d'être dépanné. Pour vous qui quittez Lyon en direction de Marseille, c'est à la hauteur du kilomètre 54, à la hauteur donc de cette sortie numéro 13. Mais pas de gêne pour votre passage, quoique au moment où je vous parle, ce véhicule a pu repartir. Plus d'événements donc sur ce secteur-là. Au chapitre pratique, laissez-moi vous rappeler que vous ne pouvez toujours pas faire le plein de carburant, en tout cas, que de gasoil, que vous soyez au volant d'une voiture ou d'un poids lourd, à l'aire de Montélimar Ouest, en direction de Marseille. En effet, cette station ne distribue plus de gasoil. Vous pourrez anticiper votre plein de carburant 42 km en amont à Porte-les-Valences ou 38 km en aval à l'aire de Mornas Village, dans le secteur d'Orange. Je vous retrouve justement dans le secteur d'Orange pour vous rappeler qu'il y a des opérations de patrouilleurs qui sont en train de ramasser des morceaux de pneus. C'est pour vous qui quittez Orange en direction de Nîmes, sur l'autoroute A9, c'est au kilomètre 1. Rien d'autre donc au côté trafic. Par contre, je vous ai parlé de cette sécheresse hein, qui gagne du terrain. La vigilance est de mise. Et n'oubliez pas que 9 feux sur 10 sont causés par l'homme. Alors une étincelle, une négligence. Et c'est un incendie en quelques minutes.
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Dracula avec T'es même pas là et Jenny à l'instant sur Radio Vinci Autoroute. Et pas de grosses difficultés devant vous, hein. Sachez que ça roule toujours aussi bien. Pour vous qui passez notamment la région de Lyon, Marseille, Montpellier, pas de difficultés en tout cas. Le trafic reste tout à fait calme et fluide. Assez régulièrement par contre, des obstacles sont perdus de certains véhicules et des patrouilleurs interviennent pour votre sécurité. N'oubliez pas, dès que vous apercevez un véhicule de patrouilleur qui est en intervention, il faut évidemment réduire votre vitesse et vous écarter d'une voie sur la gauche. C'est ce qu'on appelle le corridor de sécurité. On vous le répète assez souvent sur cette antenne. C'est inscrit au code de la route depuis 2018. Vous devez laisser une voie libre entre vous et le véhicule de l'autoroute en intervention. D'ailleurs, quand allez-vous percuter? C'est le nom d'une opération choc menée tout au long de l'été sur le réseau Vinci Autoroute pour vous interpeller et vous sensibiliser à la sécurité des femmes et des hommes en jaune. Chaque semaine, en moyenne, un fourgon jaune est percuté au cours d'une intervention sur le seul réseau Vinci Autoroute. Nous en sommes malheureusement depuis le début de l'année à 26 camions. Ce sont des fourgons accidentés, 15 au total, qui sont exposés non loin de Lyon au niveau d'un péage de l'autoroute A7. C'est le péage de Vienne. Respectez donc bien ce fameux corridor de sécurité. Côté musique, Big Flo et Oli pour poursuivre notre voyage ensemble. Et juste après, on reparlera trafic, bien sûr.

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1: Big Flo et Oli à l'instant avec Promesse sur le 107.7 et vos conditions de circulation arrivent juste après ça.
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1: 8h16, et oui, si vous venez d'arriver, vous voulez savoir comment ça roule devant vous? Un flash qui devrait aller assez vite, vu qu'il ne se passe plus grand-chose, beaucoup d'événements sont rentrés dans l'ordre. Et côté bouchons et ralentissements, on est plutôt tranquille ce matin, ça roule bien. Projet Grande Ville, Marseille, Lyon, Montpellier, entre autres. Trafic tout à fait calme et fluide, même si par endroits, ça peut être assez dense. Mais pas de longues minutes de patience, rassurez-vous. La seule et unique information qui reste d'actualité, c'est tout au bout, en tout cas de l'autoroute A61, vous qui arrivez peut-être de Toulouse, de Carcassonne, voire de l'Espagne et de Perpignan, vu que dans la jonction avec l'autoroute A9 et la 61 en direction de Béziers et de Montpellier, il y a des obstacles, des débris dans cette jonction d'autoroute à la hauteur du kilomètre 193. C'est vraiment la seule unique information que j'ai à vous donner actuellement, vu que toutes les autres informations sont rentrées dans l'ordre. Bonne route. L'avantage des flashs rapides, c'est qu'on va laisser la place à la musique avec Marie-Sara, Billy Ocean qui arrive juste après Gaëtan Roussel.
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Billy Ocean à l'instant sur Radio Vinci Autoroute, 8h passées de 24 minutes. Merci de rouler avec nous. Pas de soucis particuliers devant vous, hormis une zone d'accident dans le secteur de Sigean, entre Narbonne et en direction de Perpignan. Un petit bouchon est en train de se former au kilomètre 214. Je vous en parle juste après. Marissa Canfilly tout de suite sur le 107.7.

0: Harry Sarah avec Ken Philippe à l'instant sur le 177 et nous allons évoquer vos conditions de circulation. Il y a surtout un bouchon qui est en train de se former du côté de l'autoroute A9 entre Narbonne et Perpignan. Vous restez avec nous, on se retrouve dans une poignée de secondes. À tout de suite.
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0: Et oui, comme promis, nous évoquons vos conditions de circulation. Globalement, ça se passe toujours aussi bien partout, sauf sur le secteur de Sigean où il y a un accident. C'est un événement qui est confirmé. Un petit bouchon est en train de se former à l'arrière de cette difficulté. Vous êtes d'ailleurs freiné à partir du kilomètre 212, 213 et l'accident a lieu au kilomètre 214. Il y a donc pratiquement 2 kilomètres de trafic ralenti et de bouchons. Vous allez mettre au moins 5 minutes pour traverser cette difficulté. Accident donc pour vous qui passez le secteur de Narbonne en direction de l'Espagne. Ça sera donc 6 km après Sigean, la sortie qui porte le numéro 39. Notez qu'il y a beaucoup plus loin pour vous qui roulez en plein cœur de la vallée du Rhône, des piétons qui se mettraient en danger du côté de Bourg-les-Valence. Bourg-les-Valence, c'est l'entrée numéro 14. Vous serez concerné dans un sens comme dans l'autre si vous souhaitez entrer à la barrière de péage de Bourg-les-Valence sur l'autoroute A7. Voilà ce qu'il fallait retenir des principales informations. Tout le reste est terminé. En tout cas, toutes les autres informations sont maintenant finies. Nous pouvons déjà refermer ce flash trafic.
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0: Plus d'informations sur l'accident du côté de Sigean dans les prochaines minutes. Vous restez avec nous. On va laisser la place à la musique dans un instant. Mais sachez que cet été, votre rendez-vous Play Replay vous amène à la découverte des destinations qui se cachent derrière nos séries préférées. Dans un instant, direction la Pologne, au cœur de l'Europe de l'Est, terre d'origine de l'univers de The Witcher. Entre légendes slaves et cités médiévales et paysages sauvages, vous allez pouvoir partir sur les traces du célèbre sorceleur. C'est juste après Scarlet Pleasure. Voici What a Life sur le 107.7.

0: Carla Treasure à l'instant sur Radio Vinci Autoroute. Merci de rouler avec nous ce matin. Seule difficulté, cette zone d'accident. Pour vous qui roulez en Roussillon entre Narbonne et Perpignan, passez la sortie de Sigean. Vous allez mettre déjà une bonne dizaine de minutes pour traverser cette difficulté. Ça coince à partir du kilomètre 212. Vous serez concerné donc par cette zone d'accident au kilomètre 214 en direction de l'Espagne. Priorité au trafic et à votre sécurité en vous rappelant qu'il y a toujours des piétons qui se mettraient en danger dans la bretelle d'entrée de Bourg-lès-Valence. Vous qui roulez en plein cœur de la vallée du Rhône, qui souhaitez accéder à l'autoroute A7, et puis dans la région de Loriol, non loin de là, entre Marseille en direction de Lyon, un véhicule de l'autoroute qui est en intervention à la hauteur du kilomètre 86. On reviendra bien sûr à cette zone d'accident. Ce bouchon est en train de prendre un petit peu d'ampleur, sachez-le, hein, du côté de Sigean. Une fois que vous aurez passé cette bretelle de sortie numéro 39, vous allez forcément rentrer dans ce bouchon de 2 à 3 km bientôt. Comme promis, cap sur la Pologne et l'Europe de l'Est, berceau de l'univers de la série The Witcher, Mathilde Ferrière.
1: Des montagnes majestueuses, des forêts à perte de vue, The Witcher nous plonge dans un univers inspiré des légendes d'Europe de l'Est.
2: Je dois trouver Geralt de Rive.
1: The Witcher, c'est l'histoire de Geralt de Rive, un chasseur de monstres solitaire qui traverse royaumes et contrées au gré des missions aussi dangereuses qu'imprévisibles. Sur sa route, il croise notamment Yennefer, une puissante magicienne, Ciri, une jeune princesse au destin exceptionnel, et le barde Yaskier, compagnon de voyage aussi attachant que bavard, dont les chansons accompagnent les exploits de Geralt tout au long de son voyage. Ride,
3: Witcher, ride. Je suis toujours étonné de voir à quel point ils sont mignons, les monstres. Ils sont là à te supplier.
4: Oh non, pitié, ne me fais pas de mal.
3: Et d'un coup, ils sortent leurs crocs et ça mord à tout va. Jusqu'aux bijoux de famille.
1: Entre paysages sauvages, châteaux médiévaux et routes sinueuses, la série offre un véritable dépaysement. Son succès mondial a aussi suscité un intérêt grandissant pour la Pologne et l'Europe centrale, dont les légendes, l'histoire et les paysages ont largement inspiré cette saga devenue culte.
5: Geralt, vous avez voué votre vie à combattre des hommes et des monstres. Votre être tout entier se consacre à la quête d'une personne, votre Ciri.
6: Plus jamais retrouvée, à tout jamais perdue.
1: Avec ses décors grandioses, son ambiance de légende et ses aventures aux quatre coins de ce monde fantastique, The Witcher est une véritable invitation à l'évasion, à retrouver en replay sur Netflix.
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0: Georges Smith avec Whiskey à l'instant sur le 107.7. Vous restez avec nous dans une poignée de secondes. Nous allons évoquer la situation, notamment ce bouchon qui prend de l'ampleur du côté du Roussillon. À tout de suite.
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0: Il ne se passe pas grand-chose devant vous sur les grands axes autoroutiers du sud-est du pays que je surveille. Les traversées des grandes villes se passent plutôt bien. Montpellier, Marseille, même le secteur de Lyon, même si le trafic est un petit peu dense, le trafic est tout à fait fluide. Ce n'est pas du tout le même programme. Beaucoup plus loin, tout autour de la Méditerranée, je vous retrouve en Roussillon. Vous qui roulez entre Narbonne et Perpignan, notez qu'une fois que vous aurez passé Sigean, la sortie numéro 39 en direction de l'Espagne, vous allez forcément entrer dans un bouchon d'au moins 3 km et ça va vous demander minimum 15 minutes d'après les estimations que j'ai sous les yeux, 15 minutes pour traverser cette difficulté. La situation est la suivante, il s'agirait d'un accident à la hauteur du kilomètre 214, 7 km après Sigean, avec un véhicule qui serait couché ou qui serait sur le toit. La priorité bien sûr est au secours aux personnes et ensuite il va falloir remettre ce véhicule sur ses roues pour pouvoir l'évacuer. C'est la raison pour laquelle le bouchon prend un petit peu d'ampleur minute après minute. Pas de grandes difficultés, mais tout de même, sachez que le bouchon fait maintenant minimum 3 km et qu'il va vous demander en direction de l'Espagne au moins 15 minutes de temps de traverser. C'est encore une fois, je vous le rappelle, une estimation. Partout ailleurs, trafic calme et fluide. Je vais terminer tout de même ce flash trafic avec une barrière de péage et c'est celle de Bourg-les-Valences, en plein milieu de la vallée du Rhône, où je vous rappelle que des piétons se mettraient en danger dans cette barrière d'entrée de péage sur l'autoroute A7. Nous allons terminer cette heure en musique avec dans le prochain quart d'heure Kungs, Don't You Know, Taïk, voici Girlfriend tout de suite.

C'était Kungs à l'instant sur le 107.7, priorité au trafic et à votre sécurité pour vous qui roulez peut-être dans le secteur de Béziers. Entre Béziers et Narbonne sur l'autoroute A9, nouvel événement qui vient de me parvenir. Un véhicule est arrêté sur la voie la plus à gauche de l'autoroute, 17 km après Béziers Ouest, la sortie numéro 36, à la hauteur du kilomètre 183. Avant de repartir en musique, je vous rappelle tout de même ces deux zones d'accident qui vont vous demander un petit peu plus de temps de traverser. Tout d'abord pour vous qui roulez depuis Nîmes en direction de Montpellier, première zone d'accident. Deux véhicules accidentés sur la voie la plus à gauche au kilomètre 79. La conséquence, l'autoroute passe de 3 à 2 voies seulement et de fait, un petit bouchon s'est formé sur 2 kilomètres à l'arrière de cette difficulté. Accident donc au kilomètre 79 de l'autoroute A9. Et puis, beaucoup plus loin, autre zone d'accident avec un véhicule qui est sur le toit au kilomètre 214. C'est pour vous qui roulez entre Narbonne et Perpignan. Juste après le secteur de Sigean, vous allez forcément entrer dans un bouchon de 4 kilomètres et une bonne vingtaine de minutes de temps de traversée. Je vous reparlerai de tout cela bien sûr dans le prochain Flash Trafic de 9h. En attendant, je vous souhaite bon courage dans ces difficultés. On va laisser la place à la musique pour terminer l'heure. Coolio avec Gangsta Paradise. Voici Elena avec Capuche tout de suite.

0: 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Voici le tour du monde de l'actu, le flash.
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2: Bonjour à toutes et à tous. Elles étaient les deux dernières villes encore évacuées. Le Porge et Lège-Cap-Ferret seront de nouveau accessibles à partir de 14h. Les vacanciers des campings n'ont pas eu l'autorisation. Sur les 224 000 personnes évacuées à cause du méga-feu en Gironde, 90% ont pu retrouver leur logement. Le travail des pompiers continue en revanche, puisque même si le feu ne progresse plus, des points chauds subsistent, et notamment dans les zones les plus escarpées. En Moselle, 30 000 habitants ont été confinés hier, incités à rester chez eux plusieurs heures en raison d'un incendie dans un entrepôt de déchets industriels. Le feu à l'origine d'un immense panache de fumée a depuis été maîtrisé et le risque de toxicité éliminé. De la Dordogne à l'Ariège, en passant par la Corrèze et le Tarn-et-Garonne, 6 départements du sud-ouest seront concernés par une vigilance orange aux orages à partir de 16h, tandis que dans le sud-est, c'est toujours la canicule qui pèse. Alerte orange pour 20 départements toujours en cours, du territoire de Belfort jusque dans les Alpes-Maritimes. Avec la Corse également. Donald Trump annonce une reprise des négociations avec l'Iran. Le président américain a suspendu les bombardements sur la République islamique. La signature mi-juin d'un protocole d'accord n'a débouché pour l'instant sur aucune percée diplomatique majeure, en vue d'arriver à la fin d'un conflit qui, depuis plus de 5 mois, a embrasé le Moyen-Orient et ébranlé l'économie mondiale. Après avoir menacé l'Iran d'une nouvelle attaque majeure, le président américain a annoncé samedi soir y renoncer et a laissé entendre que des progrès avaient été réalisés sur le plan diplomatique. Une nouvelle panne de courant généralisée a touché Cuba cette nuit, en cause, selon la Compagnie nationale d'électricité, une déconnexion totale du système électrique national. Soumis à un blocus pétrolier américain, le pays est plongé dans l'obscurité pour la 6e fois depuis le début de l'année. Elle a doublé la mise. La néerlandaise Lorena Wiebes a remporté la 2e étape du Tour de France femme hier, après avoir franchi la ligne en première la veille. La sprinteuse de 27 ans comptabilise désormais 7 victoires sur la grande boucle, un nouveau record. Elle conserve surtout son maillot jaune avec 14 secondes d'avance sur la 2e, Kim Lecourte. Et après 2 premières étapes en Suisse, le peloton va franchir la frontière aujourd'hui, ralliant Genève à Poligny. Et puis enfin, Randal Colomoigny retourne à la Juve. L'attaquant français quitte le PSG pour Turin. Le club parisien l'a annoncé hier, le joueur avait été prêté au club italien en 2025. Il est 9h02, c'est la fin des infos. On en reparle dans une heure. Pour l'instant, c'est l'infotrafic après la météo.
0: Exactement, merci beaucoup. Ceci dit, priorité au trafic, Yoko, vous le savez, sur cette antenne, sur l'autoroute A9 avec un nouvel événement. La 9, c'est entre l'Espagne et Orange. Obstacle sur les voies de l'autoroute, des morceaux de pneus non loin de la ville de Sète, 9 km plus loin, entre Sète et Montpellier. Sète, c'est la sortie numéro 33 à la hauteur du kilomètre 115. Et en effet, vous le voyez dès ce matin, des averses orageuses remontent du sud-ouest au nord-est du pays. Cet après-midi, ces orages pourraient déborder sur les Pyrénées, mais aussi le Massif central. Le temps reste sec et plus ensoleillé dans le couloir rhodanien, sur le Languedoc, la Provence et la Côte d'Azur. Le vent de sud à sud-est souffle entre 40 et 50 km/h en rafale. Il y a toujours une vingtaine de départements du sud-est du pays, mais aussi de la Corse, placés en vigilance orange pour canicule. Et oui, il fera encore chaud et lourd, avec des maximales qui atteignent souvent 32 à 36 degrés, ce sera le cas notamment à Lyon et en vallée du Rhône. Un petit peu moins du côté de Clermont-Ferrand avec 32 degrés, 30 degrés à Nîmes et Perpignan et 33 degrés à Marseille.
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0: Excellente matinée en ce tout début de semaine, lundi 3 août, 9h passées de 3 minutes, et on évoque vos conditions de circulation avec quelques événements, pas mal d'événements d'ailleurs sur l'autoroute A9. Je vais commencer par là, vu que pour vous qui roulez entre Orange et l'Espagne, il y a plusieurs événements. Le premier événement, c'est un accident. Accident bel et bien confirmé depuis un petit moment déjà, avec deux voitures arrêtées sur la voie la plus à gauche de l'autoroute, à la hauteur de Lunel. C'est le kilomètre 79. L'autoroute passe donc de 3 voies à 2 voies seulement, et un petit bouchon qui s'est formé à l'arrière de cette difficulté, bouchon qui va vous demander à peu près une petite dizaine de minutes de temps de traversée pour l'instant. Du côté de Béziers à présent, une fois que vous aurez passé Béziers, entre Béziers Ouest, la sortie 36, et Narbonne Est, il y a un véhicule qui est arrêté, événement confirmé à la hauteur du kilomètre 183, véhicule arrêté sur la voie la plus à gauche de l'autoroute. Vous levez le pied, je compte sur vous. Sachez qu'il y a également du côté de Sigean entre Narbonne donc et Perpignan. Toujours cet accident qui suit son cours, accident qui implique une voiture qui est sur le toit. Et il y a donc pas mal de monde sur les lieux et un long bouchon qui s'étend maintenant sur 5 km. Vous allez être freiné à partir du kilomètre 210. C'est pour vous qui allez passer le secteur de Leucate. Donc vous êtes attentif sur ce secteur. C'est l'accident a lieu au kilomètre 214 et vous êtes donc freiné à partir du kilomètre 210. Vous allez compter au moins 20 minutes pour traverser cette difficulté. Coup d'œil sur l'autoroute A61 à présent, l'axe entre Toulouse et Narbonne. Il y a des obstacles sur la chaussée à la hauteur de Carcassonne-Ouest, 7 km après cette sortie numéro 23 au kilomètre 325. Et c'est donc sur la voie droite que ça se passe. Obstacle donc des cônes de chantier. Dans l'autre sens, un véhicule est en panne. Il n'y a pas de gêne pour votre circulation. C'est entre Lézignan et Carcassonne. C'est à la hauteur du kilomètre 340. Avant de refermer ce flash trafic, priorité au trafic bien sûr et à votre sécurité surtout, avec deux zones d'accident que je viens de recevoir. La première vous concerne à la hauteur de Béziers-Ouest, la sortie numéro 36. Vous êtes sur l'autoroute A9, c'est à la hauteur du kilomètre 168 qu'un accident est en cours. C'est confirmé donc en direction de l'Espagne. Deuxième zone d'accident que je viens de recevoir également, c'est en plein cœur de la vallée du Rhône. Je vous retrouve vous qui roulez sur l'autoroute A7. Vous êtes donc entre Lyon et en direction de Marseille. Attention au kilomètre 117. Je vous retrouve vous qui roulez sur l'autoroute A7. Vous êtes donc entre Lyon et en direction de Marseille. Attention au kilomètre 117. Deux véhicules se

C'était Trinix avec Madane à l'instant sur le 107.7. Bien compliqué l'autoroute A9 pour circuler pour vous qui roulez depuis Nîmes en direction de l'Espagne. Plusieurs zones d'accidents, plusieurs zones de bouchons à traverser, notamment proche d'Agde, de Béziers, de Narbonne et de Sigean. Si vous restez avec moi, on refait un point tout de suite après Thérapie Taxi avec Naïve. Tout de suite, côté musique, vu que ce sera déjà l'heure d'évoquer vos conditions de circulation. À tout de suite.

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1: 9h passées de 16 minutes, ravi de vous retrouver pour évoquer vos conditions de circulation qui sont en l'espace d'une demi-heure devenues bien compliquées. D'abord sur l'autoroute A7 mais également sur l'autoroute A9. Je vous propose de faire un point tout de suite de vos conditions de circulation. Je vais commencer dans le sens de la descente de la vallée du Rhône. Pour vous qui roulez peut-être depuis Lyon, sachez qu'il y a une dizaine de minutes pour traverser les différentes difficultés à Lyon, notamment la 46. Ça c'est on va dire les bouchons traditionnels du matin. Mais par contre, au sud de Valence, sur l'autoroute A7 en direction de Marseille, il y a un véhicule qui est tombé en panne, à la hauteur du kilomètre 87 km après Valence-Romans, l'échangeur numéro 15, et un petit bouchon s'est formé déjà sur ce secteur. Beaucoup plus au sud, vous êtes entre Montélimar-Nord et Montélimar-Sud. Là aussi, un accrochage avec deux véhicules sur la voie la plus à gauche, en direction de Marseille, kilomètre 117, et de fait, l'autoroute passant de 3 voies à 2 voies, il y a un bouchon également qui s'est formé à l'arrière de cette difficulté, pas moins de 4 km de bouchon et une bonne grosse vingtaine de minutes pour traverser cette difficulté. Les services de sécurité sont déjà sur place. Petit bouchon également entre le secteur de Bolène et d'Orange. Le trafic est en train de se charger sur ce secteur-là. Notez que en Provence, vous qui quittez l'autoroute A7 à la hauteur de Salon de Provence, vous allez donc bifurquer entre l'autoroute A7 et l'autoroute A54 en direction de Nîmes et d'Arles. Il y a un poids lourd qui est tombé en panne sur cette bifurcation sur la voie la plus à gauche. Nous sommes là vraiment sur les tout premiers kilomètres de l'autoroute A54 à la hauteur de Salon de Provence. On s'intéresse maintenant à une autre région, la région Languedoc-Roussillon, avec pas mal de difficultés. Écoutez plutôt, vous qui roulez entre Nîmes et le secteur de Perpignan, c'est une succession d'événements qui vont vous concerner. D'abord, dans le secteur de Vergès, il y a donc un accident sur l'aire de repos de Vergès Nord en direction de Montpellier et des services de sécurité qui sont sur l'air. Ne passez pas trop près, laissez les services de secours intervenir correctement et sans aucune difficulté. Vous qui avez approché entre Nîmes et Montpellier, Lunel, nouvel événement, nouvel accident, deux véhicules qui se sont accrochés à la hauteur du kilomètre 79. C'est donc un accrochage qui a eu lieu, un accident qui a eu lieu sur la voie de gauche, et il y a déjà un long bouchon de 6 km qui s'étend à l'arrière de cette difficulté. Ça freine déjà à la hauteur du kilomètre 73. Comptez au moins 20 minutes pour traverser cette première difficulté. Ce n'est pas terminé. La desserte de Montpellier, vous allez mettre entre 5 et 10 minutes pour traverser les différentes difficultés. Mais là c'est normal, c'est le trafic pendulaire. Vous roulez un petit peu plus au sud encore, je vous retrouve dans la région de Béziers avec un événement là aussi, c'est un accident qui a lieu sur la voie de gauche, ça implique une voiture au kilomètre 168 et évidemment là aussi comme l'autoroute passe de 3 voies à 2 voies en fonction du trafic, c'est dense et c'est chargé. Comptez déjà 10 minutes pour traverser les 4 km de bouchon entre la bifurcation A9 à 75 et la sortie de Béziers Ouest. Ce n'est pas terminé. Et non, parce qu'entre Béziers et Narbonne, là aussi, un véhicule est tombé en panne sur la voie la plus à gauche, au kilomètre 183. La conséquence, c'est que là aussi, il y a un bouchon de 10 minutes au moins pour traverser les 4 km de bouchon avant d'arriver à Narbonne. Vous continuez votre voyage sur l'autoroute A9, toujours en direction de l'Espagne. Il y a encore une fois un véhicule qui est en accidenté. Ça fait un petit moment que ça dure. Un véhicule qui était sur le toit, au kilomètre 214. Et là aussi, un bouchon vous attend d'au moins 5 km. Comptez 20 à 25 minutes de temps de traverser avant d'arriver sur le secteur de Perpignan. Je termine avec une autre zone de bouchon à la hauteur de Carcassonne. Il n'y a pas d'événement hormis un secteur où il y a des zones de chantier. De fait, une seule voie pour passer depuis Toulouse en direction de Narbonne. Il y a là aussi 10 minutes de temps traversé pour passer les 4 km de zone de chantier. Vous savez tout désormais. Je vous souhaite bon courage. Un flash qui a été un petit peu long, mais nous avons fait le point complet de la situation sur l'autoroute A7, mais aussi sur l'autoroute A9. Bon courage dans ces difficultés. Laissons la place à la musique tout de suite avec les Fondamblondes et Joseph Chedid tout de suite.

0: Les Fernand Blondes, un instant sur le 107.7, petit retour dans les années 90, c'est toujours bien pour bien rouler. Vous n'êtes pas tout seul hein, sur l'autoroute A7, ni même sur l'autoroute A9. Nous allons faire un point de vos conditions de circulation dans une poignée de secondes. À tout de suite.
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0: Très exactement la seconde près, 9h30, comme tous les quarts d'heure, nous faisons un zoom complet sur vos conditions de circulation. Ce lundi 3 août, vous avez été très nombreux ce week-end à prendre la route des vacances. C'était évidemment le chassé-croisé juilletiste à Oussien avec, je vous le rappelle, pour peut-être vous qui étiez aussi sur la route, samedi matin, les premiers bouchons ont commencé à se faire sentir à partir de 3h du matin. Alors, vous avez été peut-être parmi ceux qui ont décalé le voyage. Et ça se sent parce que depuis une petite heure, vous êtes de plus en plus nombreux sur l'autoroute A7, l'autoroute A9. Et comme le trafic est en train de se densifier, il y a par moment un trafic à accordéon qui est en train de se mettre en place. Alors à un moment donné, vous roulez un peu vite et puis ensuite ça freine et relativement fort, et c'est la raison pour laquelle il y a une succession d'accrochages de véhicules sur la voie la plus à gauche. Attention donc à vous et augmentez bien vos distances de sécurité. Le résultat, c'est qu'il y a des accidents sur l'autoroute A7 en direction de Marseille, mais beaucoup également, 4 accidents sur l'autoroute A9 entre Orange et le secteur espagnol hein, de l'autoroute A9 après Perpignan. Le résultat donc, c'est que pour vous qui souhaitez descendre la vallée du Rhône, vous allez déjà mettre plus de 35 minutes de plus hein, pour faire le voyage entre le secteur de Vienne et donc le sud de Lyon et Orange Centre. D'habitude c'est 1h25, vous allez mettre pratiquement plus de 2h hein, pour faire le voyage de ces 161 km très exactement entre le nord de la vallée du Rhône et le sud de la vallée du Rhône. Sur l'autoroute A9, c'est un petit peu le même programme hein, avec ces 4 accidents sur voie de gauche en grande majorité. Vous allez mettre donc au moins 40 à 50 minutes de plus pour faire le voyage entre Orange et Narbonne sur 192 km. Et puis une fois que vous aurez bifurqué avec l'autoroute A61, peut-être continuer votre voyage en direction de Perpignan et de la frontière espagnole. Bien là aussi, vous allez mettre au moins 20 minutes de plus pour faire les 90 km entre Narbonne Sud et la frontière espagnole. Vous êtes donc de plus en plus nombreux, vous l'avez compris, sur les grands axes autoroutiers, peut-être en direction des vacances, de la famille. Eh bien, soyez évidemment vigilants et bien sûr, augmentez vos distances de sécurité. C'est très attrayant ce trafic en accordéon et surtout très fatigant. Oui, il vous faut être bien concentré, donc n'hésitez surtout pas à marquer la pause toutes les 2 heures ou tous les 200 km. Bon courage à vous.
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0: Dans un instant, votre rendez-vous estival voiture mythique. Nous allons faire un zoom sur le van GMC. Ça vous parle ou pas? Si je vous dis agence touriste, oui, en effet, on va faire un léger retour dans les années 80, mais c'est l'un des véhicules cultes des séries d'action. Ce sera juste après Miley Cyrus. Voici Flowers.

0: Maëlys Cyrus à l'instant sur le 107.7 9h36 avec une bonne nouvelle, l'accident du côté Sigean est maintenant terminé. Il va falloir un petit peu de patience pour que le bouchon qui s'étend sur 5 km en direction de l'Espagne sur l'autoroute A9 se résorbe. Il y avait donc 5 km, ça commence à freiner à partir du kilomètre 210, mais rassurez-vous, devant donc le trafic est reparti sur les trois voies. Principale difficulté du côté de la vallée du Rhône, c'est entre Montélimar Nord et Montélimar Sud qu'il y a, je vous le rappelle, toujours cet accident avec les dépanneurs qui sont en train d'évacuer les deux véhicules accidentés sur la voie la plus à gauche. Vous n'en roulez que sur deux voies, mais avec le trafic et comme vous êtes très très nombreux, pas moins de 9 km de bouchons qui vous attendent juste après Montélimar Nord, Solse-sur-Orne, la sortie numéro 17. Vous allez mettre au moins une quarantaine de minutes pour traverser cette difficulté. Il va vous falloir un petit peu de patience sur le secteur de Montélimar. Prochain flash trafic, ça sera à 9h45. Avant cela... Comment circulent 4 mercenaires en quête de justice? Eh bien, en vente GMC, bien sûr. Dans votre rendez-vous de l'été, voiture mythique, Loïc Alsac nous raconte aujourd'hui l'histoire du fourgon le plus iconique des séries d'action des années 80.
1: Quand la loi ne peut plus rien pour vous, il vous reste un recours, un seul, l'agence Tourisque.
2: C'est le cinquième membre de l'équipe de mercenaires la plus connue de la télévision. Le van GMC Vendura G15 de 1983. Un V8 sous le capot et un style inimitable avec sa peinture noire et grise, sa bande rouge et son spoiler avant, digne d'une véritable voiture de course. Au fil des 5 saisons de la saga, le van est utilisé comme un véritable QG mobile, outil parfait pour d'anciens militaires. Au volant, un pilote aussi bodybuildé que sa monture, le très sculptural Barracuda, alias Mr. T.
3: Qu'est-ce que tu veux, toi ?
4: Je vais garer la voiture.
3: T'es cinglé ou quoi ? Je ne passerai le volant à personne. Allez, de l'air, de l'air !
2: La marque GMC fournira 8 modèles à la production, 2 pour les scènes entre les personnages et 6 pour les cascades. En 98 épisodes, entre 1983 et 1987, le GMC Vendura aura illustré toujours avec panache une certaine vision de la série d'action des années 80.
5: J'adore quand un plan se déroule sans accroc.

Merci de rouler avec nous ce matin. Pas de soucis particuliers sur le secteur Auvergne-Rhône-Alpes. Par contre, un petit peu plus au sud sur l'autoroute A7 et sur l'autoroute A9. Les temps de parcours sont rallongés. Et oui, il y a pas mal d'accidents sur la voie la plus à gauche. Un petit peu de mieux malgré tout du côté de Sigean. Je vous en ai parlé il y a quelques instants. Et priorité au trafic. Je vous rappelle que il y a sur l'autoroute A9 des morceaux de pneus qui sont maintenant confirmés sur la voie la plus à gauche pour vous qui roulez depuis la ville de Sète, la sortie numéro 33 en direction de Montpellier. C'est à la hauteur du kilomètre 112. Et si vous restez avec moi, juste après à Taylor Swift, que voici, nous allons évoquer vos conditions de circulation en détail. Tout savoir, c'est dans moins de 5 minutes. À tout de suite.

0: Taylor Swift avec Polite à l'instant sur le 107.7. Et comme promis, vos conditions de circulation qui arrivent dans un instant. À tout de suite.
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0: Excellente matinée, 9h46. Je vous promettais un flash assez complet, mais avant cela, je vais commencer par une bonne nouvelle. L'accident du côté de Lunel entre Nîmes et Montpellier est maintenant terminé. Le long bouchon qui s'est formé est en train tout doucement, mais sûrement de se résorber. Mais par contre, vous n'êtes pas tout seul sur l'autoroute A9. Sachez que il y avait un accident également beaucoup plus au sud entre Narbonne et Perpignan avec un long bouchon. Eh bien, celui-ci est complètement résorbé également. Allez, je vais vous retrouver en commençant dans ce flash par la région de Lyon pour vous dire qu'il y a sur Lyon entre 10 minutes et un quart d'heure de temps de traversée sur certains secteurs, notamment sur l'autoroute A46, contournement est de la ville de Lyon, où par moment vous êtes assez nombreux. Idem du côté du nœud de Ternay au sud de Lyon en direction de Marseille. Et puis sachez qu'une fois que vous aurez passé la barrière de Vienne, ça roule bien jusqu'à Valence, mais à partir de Valence, il y a un bouchon qui s'est formé au sud de la ville sur l'autoroute A7. Vous allez mettre au moins une dizaine de minutes pour traverser cette toute première difficulté de l'autoroute A7 en direction de la Méditerranée. Toujours sur l'A7 un petit peu plus bas, une zone d'accident entre Montélimar Nord et Montélimar Sud, et c'est là que la plus grande des difficultés reste d'actualité. Pas moins de 10 km de bouchons et pratiquement une heure de plus pour traverser cette zone. Pourquoi ? Deux véhicules se sont accrochés sur la voie la plus à gauche. Pour l'instant, le dépanneur est en train d'évacuer les véhicules. C'est un événement qui devrait se terminer dans les prochaines minutes, mais ceci dit, notez que une fois que vous aurez passé le secteur de Montélimar Nord, quelques centaines de mètres plus loin, vous allez forcément rentrer dans un long bouchon d'une dizaine de kilomètres. Il va vous falloir un petit peu de patience. Notez également qu'au chapitre pratique entre Porte-les-Valences et Mornas, entre les deux sorties de Montélimar Nord et de Montélimar Sud, la sortie 17 et 18, il y a l'aire de Montélimar Ouest. Cette aire ne distribue plus de carburant gasoil, ni pour les voitures, ni pour les poids lourds. Si vous avez d'autres carburants, pas de souci. Si vous souhaitez juste marquer la pause, et c'est également tout à fait possible, mais il vous faudra, si vous êtes au gasoil, anticiper, vous arrêter à Porte-les-Valences 42 km en amont, ou attendre Mornas Village, 38 km en aval. Je vous retrouve maintenant au sud de la vallée du Rhône, avec un petit ralentissement entre Bolène et Orange, mais rien de bien méchant. Et puis sachez qu'une fois que vous aurez passé le secteur d'Orange, ça roule bien en direction de Marseille et d'Aix-en-Provence, peut-être l'autoroute A8 pour vous, en direction de Nice et de l'Italie. Entre les deux, il y a, sachez-le, l'autoroute A54. La 54, c'est l'autoroute qui traverse la Camargue, entre entre Salon-de-Provence et Nîmes. Et la direction des routes méditerranéennes m'informe d'un véhicule qui est en panne sur la nationale 113 à la hauteur d'Arles. Et il y a là un bouchon qui s'est formé donc sur cette nationale. Vous allez mettre une dizaine de minutes pour traverser cette difficulté. 5 minutes aux portes de Nîmes sur les derniers kilomètres de la 54. Pour retrouver l'autoroute A9. L'autoroute A9, justement, où pas mal d'événements se succèdent. Vous allez forcément rentrer en direction de l'Espagne entre Nîmes et Montpellier dans un premier ralentissement, pas moins d'une demi-heure pour traverser cette difficulté. Alors, je vais même plus en parler parce que l'accident est terminé. Je vous en ai parlé en préambule à la hauteur de Lunel, mais il y a quand même un long bouchon de 9 km qu'il faut résorber maintenant. Un petit peu plus loin, vous passez Montpellier, tout va bien. Vous approchez Béziers, ce n'est plus le cas. Pourquoi ? Parce qu'il y a un accident qui se poursuit, là aussi, encore une fois, sur la voie la plus à gauche, à la hauteur du kilomètre 168, en direction de l'Espagne. La conséquence, c'est qu'un bouchon de 10 km s'est formé à l'arrière de cette difficulté, et qu'il va vous falloir au moins une demi-heure pour traverser ce long bouchon entre Béziers Ouest et Béziers Est. Bon courage à vous. Notez que une fois que vous aurez passé Béziers et ce long bouchon, ça roule bien. Ce n'était pas le cas il y a encore une quinzaine de minutes. Narbonne, c'est dense. Sigean, Perpignan, c'est dense. Mais il n'y a plus de bouchons sur le département de l'Aude et des Pyrénées-Orientales. Et c'est là donc plutôt une bonne nouvelle. Voilà ce qu'il fallait retenir des principales informations. Bon courage à vous si vous êtes en tout cas dans ces difficultés. Si je ne parle pas de vous, du secteur sur lequel vous êtes en train de rouler, bien c'est que c'est une bonne nouvelle. Ça se passe bien. Le retour de la musique, direction 10h. Le prochain flash trafic, ça sera donc avec Jamiroquai. Et voici tout de suite le dernier titre de Soprano. Oui, ça donne la pêche, ça. Ça va vous donner le sourire. Bon courage sur la route.

Jamiroquai à l'instant avec Runaway sur le 107.7. Le moins des choses qu'on puisse dire, en effet, c'est que vous n'êtes pas tout seul aujourd'hui. Hein. Vous avez peut-être décalé votre départ en vacances. Eh bien, ça se sent parce que vous êtes vraiment très très nombreux sur l'autoroute A7, mais également sur l'autoroute A9. La 7 entre Lyon et Marseille et la 9 entre Orange et le secteur de l'Espagne. Vous allez mettre une heure de plus hein, pour faire le voyage entre Valence et Orange. Au lieu de 50 minutes, vous allez mettre 1h50. En cause, un accident entre Montélimar Nord et Montélimar Sud. La bonne nouvelle, c'est que l'accident est maintenant terminé, mais il va falloir le temps que ce bouchon se résorbe. Avec le trafic, ça va prendre forcément pas mal de temps. C'est un petit peu le même programme du côté de l'autoroute A9, hein, où il y a un accident du côté de Béziers. Cet accident, par contre, là, se poursuit et un long bouchon s'est formé. La conséquence, donc, c'est que pour vous qui roulez peut-être depuis Orange en direction de Narbonne, vous allez mettre 50 minutes de plus au lieu d'1h40, au moins 2h30 pour faire Orange-Narbonne. Bon courage à vous dans ces difficultés. Prochain flash trafic, ça sera après l'actualité de 10h et nous allons terminer 7h justement et cette matinale avec Sam Sauvage. Voici Je ne t'aime plus.

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1: On termine cette heure et cette matinale avec Sam Sauvage à l'instant. Je ne t'aime plus, Olivier Frisson. J'étais ravi de vous accompagner ce matin. Dans un instant, changement de voix et de copilote. Mais pour le moment, vous écoutez Radio Vinci Autoroute. Il est tout pile 10h. Voici le flash.
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3: Bonjour à toutes et à tous. Les pompiers continuent de batailler pour contenir les reprises de feux dans le Var et en Gironde où les flammes n'ont presque pas gagné de terrain. Mobilisés également près de Carcassonne dans l'Aude où un incendie déclaré hier après-midi est désormais fixé. Dans le village dévasté du Porge, commune la plus touchée par le méga-feu, la préfecture a autorisé hier soir le retour des milliers de personnes évacuées aujourd'hui à partir de 14h. L'Aige-Cap-Ferret est aussi concernée à l'exception des campings. Les températures sont déjà très élevées ce matin sur l'Hexagone alors que 20 départements sont toujours placés en vigilance orange canicule. 7 autres seront placés dès 16h au même niveau de vigilance, mais cette fois pour un risque d'orage violent dans le sud-est du pays. Météo détaillé à la fin de ce flash. Une enquête judiciaire a été ouverte après 2 suicides d'agents au cabinet du Premier ministre. Plusieurs tentatives de suicide ont également été recensées, des agents qui évoquent un contexte d'instabilité lié aux changements successifs à Matignon, mais aussi à une baisse des effectifs. Une plainte a été déposée le 25 juin. Donald Trump a annoncé la tenue de nouveaux pourparlers entre les États-Unis et l'Iran. Ce lundi, le président américain a affirmé retenir une attaque d'Israël contre l'Iran à condition qu'un accord soit rapidement trouvé. Mais pas de négociation en cours avec les États-Unis, affirme la diplomatie iranienne. Une nouvelle loi de l'Union européenne sur l'intelligence artificielle a été adoptée le 2 août. Des icônes officielles doivent désormais informer le public lorsqu'un contenu ou une image est généré ou modifié par IA. En cas de non-respect de ces nouvelles règles, les entreprises risquent jusqu'à 15 millions d'euros d'amende. Et puis le Tour de France féminin se poursuit aujourd'hui avec la 3e étape entre Genève et Poligny dans le Jura, 157 km à parcourir pour les 22 équipes engagées. Hier, la néerlandaise Lorena Wiebes s'est facilement imposée comme la veille. La française Océane Maé est parvenue, elle, à conserver son maillot à poids, celui de la meilleure grimpeuse. Il est 10h02. L'actualité revient dans une heure. Pour l'instant, c'est l'infotrafic juste après la météo.
4: Yoko, à très bientôt avec 20 départements qui depuis quelques jours sont en vigilance orange canicule et le sont toujours donc aujourd'hui. Provence, Alpes-Côte d'Azur, Auvergne-Rhône-Alpes et Gard sont concernés. Des orages parfois violents se déplacent aujourd'hui entre le sud-ouest, le massif central, le nord-est au fil de la journée avec des départements, 7 qui passent en vigilance orange justement pour orage. Temps chaud et lourd en ce qui nous concerne avec le soleil qui est tout de même le grand gagnant. 24 à 29 degrés, ça c'est près de l'Atlantique, au-dessus de 30 partout ailleurs et encore jusqu'à 38 en Rhône-Alpes et en Provence, avec 36 départements qui sont en vigilance élevée face au risque de feu de forêt. Attention notamment à vos mégots de cigarettes.
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4: Il est 10h03, c'est la fin de ce long week-end de chassés-croisés. Vous êtes très très nombreux à circuler. Il y a des bouchons, il y a du temps d'attente, parce que suite à des accidents dans la région de Montélimar notamment, il y a encore des retenues qui vous attendent et c'est un lundi qui s'annonce donc bien chargé. Alors déjà, du côté de la région lyonnaise, il y a des retenues au nord de Lyon, avant et dans le tunnel de Fourvière et au sud de la ville, du côté de Chasse-sur-Rhône. Vous allez compter 5 à 10 minutes pour traverser les retenues et puis une fois que vous passez le péage de Vienne, eh bien vous allez compter 2h35 pour arriver à Orange Centre. C'est 1h10 de plus pour traverser ces 160 km. Et l'heure de plus, eh bien vous la mettez vraiment dans la Drôme parce qu'il y a un bouchon au niveau de Valence et puis il y a des bouchons aussi du côté de Montélimar qui s'enchaînent sur plusieurs kilomètres suite à un accident qui s'était produit tout à l'heure dans ce secteur de Montélimar. Donc accident complètement terminé maintenant. Mais il va falloir du temps pour que petit à petit, les bouchons se résorbent. Ça va être assez long, surtout que le trafic sera chargé tout au long de ce lundi, aujourd'hui 3 août. Donc beaucoup, beaucoup de monde en direction du sud. Vous êtes également nombreux en direction du nord, sans qu'il n'y ait de grosses difficultés, cela dit. Je vous rappelle que lorsque le trafic est fluide, la voie principale sur l'autoroute, c'est la voie de droite. Il est interdit de rester constamment sur la voie du milieu ou sur la voie de gauche. Ces voies sont faites pour dépasser. Une fois que c'est fait, vous devez vous rabattre sur la voie de droite. Tout cela en utilisant évidemment les clignotants. Du côté de Cavaillon, Une voiture est accidentée dans l'entrée numéro 25 qui permet de rejoindre l'autoroute A7. C'est un nouvel événement qui vous concerne. Et puis je terminerai ce point trafic avec des obstacles sur l'autoroute A7 en direction de Valence et de Lyon après Montélimar Sud, Pierre-Latte. C'est vers le kilomètre 107 que sont signalés ces morceaux de pneus. Encore beaucoup de chaleur aujourd'hui. Pensez à toujours avoir de l'eau avec vous dans votre véhicule. 20 départements restent en vigilance orange canicule entre la Provence, le Gard et Auvergne-Rhône-Alpes.
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matinée, bel été avec nous sur Radio Vinci Autoroute. Bon courage à tous ceux qui travaillent, hein, évidemment. Et puis bon courage à vous qui traversez peut-être des ralentissements, des retenues. Il y en a un tout au long de votre descente de la vallée du Rhône. D'ailleurs, la régulation de vitesse est mise en place entre le sud de Lyon et Valence. Elle vient d'être mise en place donc sur la 7. En direction du sud, on vous demande de ne pas dépasser les 110 km/h. On en reparle évidemment dans le point trafic ensemble d'ici quelques minutes. Et puis je reviens à l'info trafic dès qu'il le faut. On repart en musique avec Avicii dans un instant, Lay Me Down, et puis nouveauté Radio Vinci Autoroute et un remix signé du DJ et producteur toulousain Clan, remix d'une chanson de Bad Bunny. Voici

0: Avicii, Lay Me Down sur Radio Vinci Autoroute en ce lundi, cette matinée de lundi bien chargée. On revient ensemble à vos conditions de circulation dans moins d'une minute.
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0: Il est 10h16 et il faut du temps pour descendre la vallée du Rhône. La circulation est en effet très très chargée actuellement dans la Drôme, hein, principalement entre Valence et Montélimar. Avant, entre l'Isère et le nord de la Drôme, on a la régulation de vitesse qui a été mise en place. L'idée sur une soixantaine de kilomètres, c'est de ne pas dépasser les 110 km/h pour retarder l'apparition des bouchons, des ralentissements qui se forment lorsque le trafic est dense, comme c'est le cas actuellement. Donc dès le sud de Lyon jusqu'au niveau de Valence, on vous demande donc, et vous le verrez sur les panneaux au-dessus de l'autoroute, de ne pas dépasser ces 110. Une fois que vous êtes à Valence, là il va falloir patienter donc dans la traversée de Valence, et puis c'est vraiment à Montélimar que la circulation est la plus chargée, avec un trafic qui avance très très difficilement sur l'ensemble des voies jusqu'au niveau de la grande aire de Montélimar. Après, ça sera un peu plus fluide, hein, même si vous êtes de plus en plus nombreux à descendre cet axe A7. Bon courage à vous. Je vous rappelle qu'il est interdit d'emprunter la bande d'arrêt d'urgence, hein, elle est vraiment faite pour les urgences. Si vous arrivez des Alpes depuis le contournement de Valence, il va falloir attendre un petit peu au niveau de l'entrée Valence-Romand, l'entrée numéro 15 qui est saturée. Comptez quelques minutes. À Lyon, il y a quelques retenues également qui vont vous concerner avant et dans le tunnel de Fourvière en direction du sud, et puis au niveau de Chasse-sur-Rhône, entre 10 et 15 minutes pour traverser les différentes retenues. À l'ouest de Lyon, sur la 89, si vous êtes en direction de Clermont-Ferrand, donc de l'Auvergne, il y a un poids lourd en difficulté, arrêté sur la bande d'arrêt d'urgence, et la voie de droite est neutralisée pour l'intervention des services de sécurité et de secours. Le trafic ralentit un petit peu après l'Arbrel, sortie numéro 36, quelques minutes à peine pour traverser cette zone où vous ne passez que sur la voie la plus à gauche, c'est à la hauteur du kilomètre 531, et donc il y a du monde sur place. Je termine avec la chaleur. Elle est très importante, hein, la chaleur. Il fait chaud, il fait lourd, et ça sera comme ça encore tout au long de la journée. 20 départements sont en vigilance orange canicule, quasiment tous les départements où vous vous trouvez actuellement, entre Auvergne-Rhône-Alpes et la Provence. Et puis un petit mot aussi côté Provence sur une circulation bien chargée dans les Bouches-du-Rhône autour de Salon, de Lançon de Provence, et puis dans la traversée de la Nationale 113 aussi en direction d'Arles et de Nîmes, hein, suite à un poids lourd en difficulté. Il y a une dizaine de minutes de bouchons à traverser. Living on my own, voici Freddie Mercury sur Radio Vinci Autoroute. Et puis nous serons sur la route avec un invité que vous connaissez bien, c'est Amir Haddad. Le chanteur s'est récemment illustré à la télé dans la série La Belle et le Boulanger, nouvelle étape de sa carrière. Il est avec nous sur la route des vacances. On le retrouve dans moins

0: été. Bonne matinée avec nous sur Radio Vinci Autoroute et bon courage à vous dans les retenues que vous avez à traverser. Une circulation extrêmement chargée en ce lundi. Aujourd'hui, nous sommes le 3 août. Je reviens à l'infotrafic dès que nécessaire, évidemment. Puis un point complet vous attend dans moins de 10 minutes maintenant. C'est un artiste aux multiples talents que l'on retrouve. Amir Haddad est au micro de Virginie Decorte.
1: Amir Haddad, bonjour.
2: Bonjour.
1: On a le plaisir de vous rencontrer à l'occasion du Festival TV de Monte Carlo, car votre actu n'est pas uniquement musicale. Après avoir foulé les planches de théâtre pendant 2 ans, on vous a vu récemment sur TF1 dans la série La Belle et le Boulanger. Sacrée expérience là aussi.
2: Extraordinaire. Un vrai plaisir, une découverte. En même temps, un rêve que j'ai attendu d'exaucer pendant presque 40 ans. Théâtre a été la première rencontre avec cet univers, avec cette nouvelle discipline artistique, et ensuite cette série où en prenant le premier rôle sur 4 épisodes entiers, une histoire que je devais porter sur mes épaules, évidemment très aidé par Hervé Mimran, l'excellent réalisateur, et le casting d'artistes, de comédiens qui m'a accompagné. Mais c'est vrai que c'était un peu vertigineux au départ, et puis peu à peu le plaisir s'est installé et j'ai adoré vivre cette expérience.
1: Et le plaisir à traverser l'écran d'ailleurs, bravo.
2: Merci, c'est tellement enrichissant, jusqu'à vous dire qu'aujourd'hui le chanteur que je suis est changé, parce que c'est une manière de développer l'empathie, de développer le rapport au texte qu'on connaît pas, en tout cas moi à titre personnel je ne le connaissais pas auparavant, et de remonter sur scène après avoir vécu l'expérience d'acteur au théâtre ou à la télé
1: m'a
2: énormément apporté. Tout à fait.
1: Alors après le théâtre où vous aviez excellé dans un seul en scène, cette nouvelle aventure artistique a ouvert la voie donc à peut-être d'autres projets aussi, télé ou cinéma.
2: Alors je suis actuellement diffusé sur Apple TV dans une autre série.
1: J'allais dire. Unconditional.
2: Unconditional. C'est pas le premier rôle cette fois-ci, mais c'est un rôle tellement à l'opposé de ce que les gens et moi-même avons l'habitude de me voir faire, de me voir être. C'est du dur, c'est plus sarcastique, c'est plus sérieux. C'était très spécial à vivre. Cette transformation était pour le coup radicale. Et j'aime le résultat. Je dois reconnaître que plus ça va, plus j'ose, plus cette audace aussi me conforte dans le fait qu'il y a encore plein de choses à explorer. Voilà, j'ai beaucoup de reconnaissance en fait d'être là et d'avoir la chance de faire tout ça.
1: Et le cinéma dans tout ça, Amir, est-ce qu'il y a eu des approches ou pas encore ?
2: Il y en a eu. Il y a eu des castings aussi pour le cinéma. Pour l'instant, rien ne s'est tout à fait concrétisé. Mais si j'arrive quelque part à choisir que des projets qui me parlent et qui me font vibrer, ce serait ça la vraie victoire, et c'est ce que j'ai envie de faire, et ça prendra le temps que ça prendra.
1: Mais c'est ce qu'on vous souhaite.
2: Merci.
1: Amir Haddad, il est temps de marquer une petite pause. On va écouter l'un de vos derniers titres et on se retrouve après le trafic pour évoquer justement la route et la musique.
2: À tout de suite.

0: de vous demander quand est-ce qu'il a chanté cette chanson à l'Eurovision. C'était en 2016, déjà 10 ans, hein, Amir, sur Radio Vinci Autoroute. Amir qui est notre invité. On va poursuivre la route avec lui dans un instant. Rendez-vous juste après vos conditions de circulation.
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0: L'infotrafic pour vous est une circulation bien bien chargée, quelle que soit votre destination. Vous descendez, vous remontez la vallée du Rhône, hein, le trafic est, c'est vrai, très dense en cette matinée. Je vais y venir dans un instant. J'aimerais débuter à l'ouest de Lyon, sur les monts du Lyonnais, le long de l'autoroute A89, avec en direction de Balbigny et de Clermont-Ferrand un véhicule en difficulté, un poids lourd arrêté sur la bande d'arrêt d'urgence. C'est la voie de droite qui est neutralisée pour l'intervention des services de sécurité et de secours, hein, les équipes de Vinci Autoroute et les pompiers sont sur place. Intervention vers le kilomètre 531. Le trafic ralentit un petit peu à ce niveau-là. Il faut quelques minutes pour traverser cette zone après l'Arbrel, sortie 36 de l'autoroute A89. Donc nous sommes là entre Lyon et Clermont-Ferrand. Du côté de Lyon, la circulation est chargée avant et dans le tunnel de Fourvière en direction du sud. Comptez une dizaine de minutes. Et puis entre Cérézin-du-Rhône et Chasse-sur-Rhône, donc là où se rejoignent la 7, la 47 qui arrive de Saint-Étienne et la 46 qui arrive de l'Est, eh bien vous allez compter 15-20 minutes pour traverser le bouchon. Il est assez long le long du Rhône avant d'arriver du côté de Vienne et de passer ensuite la barrière de péage de Vienne. À partir de là, je vais vous parler de la régulation de vitesse et puis je vais vous dire qu'il faut 1h10 de plus pour descendre la vallée du Rhône. 2h35 au lieu d'1h25 lorsque tout va bien, et les bouchons à traverser sont vraiment dans la Drôme du côté de Valence et du côté de Montélimar où il y a eu un accident tout à l'heure, donc c'est très très long encore à traverser. Avant d'arriver à Valence, entre le sud de Lyon et Valence, la régulation de vitesse est mise en place, donc en direction du sud, et puis la régulation de vitesse a été mise en place également en direction du nord, entre Orange, Montélimar et Valence. On vous demande donc au niveau de cette régulation de vitesse de ne pas dépasser les 110, dispositifs de régulation qui a de nombreux avantages. Écoutez Jennifer Amourette de Vinci Autoroute.
6: Les avantages, effectivement, c'est qu'on va apaiser la conduite pour tous les conducteurs. On va homogénéiser les vitesses, donc on va avoir moins envie d'aller trop vite alors qu'il y a beaucoup de monde. On va avoir quelque chose de beaucoup plus fluide. On va réduire le nombre d'accidents, le risque d'accident. Et puis, on va gagner du temps puisqu'on va avoir moins de bouchons et donc arriver plus tôt à notre destination. D'autres avantages, effectivement, en ayant une conduite plus apaisée, on est beaucoup moins stressé. Et puis, en diminuant notre vitesse, on va aussi avoir un impact sur l'environnement, on va beaucoup moins consommer de carburant.
0: Jennifer Amourette de Vinci Autoroute, donc régulation qui vous est rappelée régulièrement sur les panneaux au-dessus de cette autoroute A7. Bon courage à vous dans les différentes retenues, malgré tout, mises en place. Du côté des Bouches-du-Rhône, la circulation est chargée autour de Lançon, de Salon-de-Provence, dans les deux sens. Et puis sur la Nationale 113, il y a un petit peu d'attente aussi en direction d'Arles et de Nîmes. Suite à un poids lourd en difficulté, comptez une dizaine de minutes après Saint-Martin-de-Crau, après avoir quitté la 54 pour passer la retenue.
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0: Il est 10h34, on reprend le fil de notre rencontre avec l'un de nos invités de l'été, c'est Amir Haddad qui est au micro de Virginie Decorte.
7: Amir, on a coutume d'embarquer avec nos invités sur la route. Déjà la route, qu'est-ce que ça vous inspire? Des souvenirs, je sais pas, d'enfance, de tournée?
8: Évidemment, des souvenirs d'enfance, parce que j'ai le souvenir qu'on partait en vacances avec la voiture. On n'avait pas trop l'occasion de prendre ni le train ni l'avion. Ça voulait dire qu'il fallait parfois, pour descendre sur la côte, nous qui vivions en banlieue parisienne, ça faisait 10 heures de route, 9 heures de route. Sur ces 9 heures de route, dans une voiture surchargée, où on n'avait pas toujours la place de s'asseoir sur la banquette arrière, moi j'ai des souvenirs de me disputer pour avoir un peu plus de place avec ma sœur ou mon frère. C'est des souvenirs qui peuvent être un peu relous sur le moment, mais qui deviennent les Madeleines de Proust avec le temps.
7: Ouais, carrément.
8: Et la musique qu'écoutait mon père, la radio qu'écoutait mon père, bref.
7: Et c'était direction la Côte d'Azur.
8: La plupart du temps pour la Côte d'Azur.
7: Sur la route des vacances en été, parce que beaucoup de nos auditeurs, c'est le cas, hein, sont
8: en ce
7: moment.
8: C'était la A7, si je ne m'abuse, non?
7: Il y a la A7, effectivement, l'autoroute du soleil, direction la Méditerranée. Donc c'était celle-là que vous preniez en famille.
8: Tout à fait.
7: Il y avait des pauses aussi, importantes.
8: Évidemment, mais bien sûr, on s'arrêtait. Des fois, on s'arrêtait pour la nuit dans un hôtel sur la route pour que papa se repose, pour qu'on puisse aussi souffler un peu. Parce que, comme je vous disais, les conditions du voyage n'étaient pas les plus faciles.
7: Il n'y avait pas la clim non plus.
8: Il n'y avait pas la clim en plus. Mais voilà, mais c'était, on savait qu'on partait vers une, deux, trois semaines merveilleuses au soleil. Il
7: fallait les mériter.
8: Absolument.
7: La voiture, c'est un endroit clé pour écouter de la musique. Est-ce que ça vous arrive de trouver l'inspiration, Amir, ou de tester des chansons en roulant?
8: Tester des chansons en roulant. Alors d'abord, j'adore les écouter en voiture. Quand les chansons sortent du studio, je demande tout de suite à ce qu'on me les envoie pour pouvoir les écouter avec les haut-parleurs d'une voiture qui sont généralement peut-être le lieu où on écoute le plus la musique.
7: On écoute fort en plus.
8: Et qu'on écoute fort. Et je pense qu'avec la distraction partielle qu'on peut avoir parce qu'on est concentré sur la route, on a un recul sur la musique. On n'est pas comme en studio ultra concentré sur les moindres détails. On se laisse happer par l'atmosphère. C'est pour ça que j'aime aussi le faire quand je cours, j'aime aussi le faire quand je cuisine. En fait, avoir la musique en fond sonore, c'est différent et ça donne une perspective qui est très importante dans la période de création. Donc oui, systématiquement, je récupère mes titres en état de maquette et je les écoute dans la voiture.
7: On a parlé tout à l'heure de votre actu en tant que comédien. Pour autant, et on en sait quelque chose, sur le 107.7, vous n'avez pas délaissé la musique. Votre dernier album, C'est Amir, a d'ailleurs été certifié disque d'or.
8: Oui, c'est très touchant pour moi parce que c'est un album spécial, je dirais un peu hors circuit, parce que c'est un album hommage à ma mère et à des événements douloureux que j'ai vécu pendant un temps. C'est d'ailleurs la raison pour laquelle cet album est sorti deux fois, une fois dans sa version ombragée, on va dire, et par la suite dans sa version lumineuse, pour prouver que la musique peut guérir, peut aider à voir la lumière.
7: Merci beaucoup Amir d'avoir été avec nous.
8: C'est moi qui vous remercie.
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0: Mac & Womack Insomnia, Celebrate the World sur Radio Vinci Autoroute en cette matinée de lundi très chargée. On revient ensemble à vos conditions de circulation dans un instant.
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0: Il va falloir vous armer de patience aujourd'hui, vous qui descendez, vous qui remontez la vallée du Rhône. La circulation est en effet de plus en plus chargée, 2h40 au lieu d'1h25 pour descendre cette vallée du Rhône, avec dans un premier temps des retenues avant de passer le péage de Vienne au niveau du tunnel de Fourvière et puis au sud de Lyon, où il faut une vingtaine de minutes entre Cérézin-du-Rhône et Chasse-sur-Rhône pour traverser la retenue. Et puis après le péage de Vienne jusqu'à Orange-Centre, donc 2h40 au lieu d'1h25. Avec la régulation de vitesse qui est mise en place là où c'est possible, mais ça commence à ralentir dans de nombreux secteurs entre Lyon et Valence. Et puis entre Valence et Montélimar, c'est là que vous allez mettre beaucoup, beaucoup de temps à traverser les longs bouchons qui se sont installés dans ce département de la Drôme et à l'approche de Bolène et du Vaucluse. Une fois que vous avez passé Bolène, ça sera un petit peu plus fluide. À partir d'Orange, deux possibilités, soit vous restez sur la 7, soit vous allez côté Languedoc-Roussillon et Espagne en direction de Nîmes, de Montpellier, de Barcelone. Ça va être un peu chargé hein, dans la région de Nîmes. Je laisse le soin à Fabien qui prend la relève à ce niveau-là de vous tenir au courant de la situation. Si vous restez en Provence, eh bien sachez que c'est dense autour de Salon de Lançon de Provence. Et puis au niveau de la jonction A7 A8, un trafic dense hein, dans ces secteurs-là. Et d'ailleurs, trafic dense dans les deux sens hein, pour vous qui êtes en direction d'Aix de Marseille et pour vous qui arrivez d'Aix ou de Marseille avant le péage de Lançon de Provence et au bout de l'autoroute A8, ça va être un petit peu ralenti. Si à partir de Salon de Provence, vous quittez la 7, vous allez côté Camargue, eh bien sachez que sur la Nationale 113, après Saint-Martin-de-Crau, il y a une retenue liée à un poids lourd en difficulté. Information de la direction des routes méditerranéennes, toujours une grosse dizaine de minutes entre Saint-Martin-de-Crau et Arles pour traverser cette perturbation. Et puis si vous vous apprêtez ou si vous êtes déjà en train de remonter la vallée du Rhône, la régulation de vitesse est en place également entre Orange et Valence, 110 km/h. Un mot sur l'autoroute A89 à l'est du Massif Central hein, qui fait le lien entre Lyon et Clermont-Ferrand, direction Balbigny et Clermont-Ferrand. Il y a un poids lourd en difficulté, vous ne passez que sur la voie de gauche, le trafic ralentit un petit peu après l'Arbrel, sortie numéro 36 donc de la 89, poids lourd en difficulté avec la seule voie de gauche pour passer à la hauteur du kilomètre 531. Beaucoup de chaleur encore au rendez-vous, il y a toujours de l'eau avec vous dans votre véhicule et puis attention, le risque incendie est toujours bel et bien présent, la sécheresse gagne du terrain, la vigilance est de mise, n'oubliez pas que 9 feux sur 10 sont causés par l'homme, une étincelle, une négligence et c'est un incendie en quelques minutes à peine. Souvenir pour les prochaines minutes sur Radio Vinci Autoroute, voici Corona.

6h53, excellente matinée avec nous à Radio Vinci Autoroute pour vous accompagner. N'hésitez pas à écouter les points trafic avant de prendre la route, selon où vous vous dirigez. Vous pouvez le faire sur notre site, c'est radiovinciautoroute.com, ou alors télécharger notre appli, elle est totalement gratuite. Il faut du temps pour descendre la vallée du Rhône. Vous allez compter 2h35 au lieu d'1h25 lorsque tout va bien. Et puis c'est de plus en plus chargé aussi pour vous qui quittez le pourtour méditerranéen, qui remontez l'autoroute A7. On revoit cela ensemble très régulièrement. On a la régulation de vitesse également qui est mise en place. Je vous en reparle dans le point trafic après les infos de 11h. Pour arriver jusqu'à 11h, il y aura des duos, Wyclef Jean, Mary J. Blige et puis Zawi et Stéphane. Tout de suite, voici Love Noir.

0: bonne matinée. Très bel été avec nous sur Radio Vinci Autoroute. L'infotrafic est de retour dans un instant. Il est 11h.
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2: Bonjour en Gironde, c'est une nouvelle épreuve qui attend les habitants de Lesches-Cap-Ferré, surtout de la commune du Porge. Ils vont pouvoir retourner sur place et pour beaucoup découvrir l'ampleur des dégâts alors que de nombreuses habitations ont été ravagées par les flammes. L'incendie, lui, est, rappelons-le, fixé mais pas encore éteint. Dans le Var, le feu est considéré comme contenu, même si les pompiers restent très prudents car la chaleur et le risque d'incendie vont persister. Un risque de feu de forêt élevé qui va concerner plus d'une trentaine de départements du sud mais aussi du nord du pays. Parallèlement, plusieurs départements du Grand Quart Sud-Est restent en vigilance orange canicule. Une autre vigilance pour orage concerne le Sud-Ouest. Il faudra être méfiant, d'autant que même si nous sommes lundi, un peu de monde est attendu sur la route aujourd'hui. Météo et trafic région par région, juste après ce flash. Le Canada et les États-Unis violemment touchés également par les feux. Dans l'État de Washington, au moins 600 habitations ont été détruites et plus de 28 000 hectares ravagés en très peu de temps. Des ordres d'évacuation générales ont été lancées en urgence. Côté canadien, c'est la Colombie-Britannique qui est touchée actuellement, mais c'est tout le pays qui est ravagé depuis le début du mois de juillet, où les autorités annoncent que 3 millions d'hectares ont été détruits. En France, nos confrères de France Inter révèlent ce matin que plusieurs suicides ou tentatives de suicide auraient eu lieu ces derniers mois parmi les agents des services du Premier ministre. Des enquêtes judiciaires et internes ont été ouvertes. Les changements successifs de chefs de gouvernement ont provoqué un contexte d'instabilité selon les témoignages récoltés, avec à chaque fois des nouvelles équipes mises en cause. Le sport et le cyclisme avec la troisième étape du Tour de France féminin. Les coureuses arrivent en France aujourd'hui, en tout 156 km à réaliser entre Genève et Poligny dans le Jura. Il est 11h, passé de 2 minutes, c'est la fin de ce flash. Dans une heure pour l'actualité, Charles Dodon. Pour l'instant, place au trafic, juste après votre météo.
0: Sébastien, avec 20 départements en vigilance orange canicule sur le sud-est du pays, Provence, Auvergne-Rhône-Alpes, plus le Gard hein, concerné, des orages parfois violents qui se déplacent aujourd'hui entre le sud-ouest, le massif central et le nord-est. Au fil de cette journée, et 10 départements passent cet après-midi en vigilance orange pour orage, 10 départements du sud-ouest. Temps très chaud et lourd sur le quart sud-est avec un soleil qui est le grand gagnant. Côté température, il fait bon côté Atlantique et près de la Manche, 24 à 29 degrés. Partout ailleurs, c'est au-dessus de 30 degrés, encore jusqu'à 38 en Rhône-Alpes et en Provence, avec 36 départements également concernés par une vigilance extrême face au risque incendie, incendie, végétation, feu de forêt. Ce sont 36 départements qui sont aujourd'hui placés en vigilance orange.
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0: Il est 11h03, en cette fin de matinée, on parle de régulation de vitesse, on parle de bouchons de ralentissement et puis intervention pour les services de sécurité au niveau d'un poids lourd arrêté sur la bande d'arrêt d'urgence à l'ouest de Lyon, sur l'autoroute A89 en direction de Balbigny et de Clermont-Ferrand après l'Arbrel. La sortie numéro 36, le trafic ralentit un petit peu, vous allez mettre quelques minutes hein, en effet pour traverser cette zone, comptez environ 5 minutes. Vous ne passez que sur une seule voie, celle la plus à gauche hein, au niveau de cet événement, c'est vers le kilomètre 531. Les services de sécurité sont toujours sur place. D'autres informations qui vont vous concerner, celle-ci du côté de Lyon, avant et dans le tunnel de Fourvière, dans les deux sens. Hein, d'ailleurs, il y a un petit peu d'attente. Comptez une bonne dizaine de minutes pour traverser ces zones-là. Au sud de Lyon, c'est très très chargé entre Cérézan-du-Rhône et Chasse-sur-Rhône. Pour vous qui arrivez du centre de Lyon, de la 46 contournement est de la ville ou de la 47 depuis Saint-Étienne, vous allez compter 20-25 minutes pour traverser cette zone très chargée. Une fois passé Chasse-sur-Rhône et Vienne, vous allez passer la grande barrière justement de péage de Vienne. Et là, je vais vous annoncer la régulation de vitesse qui est mise en place jusqu'à Valence. Malgré quelques retenues, vous arriverez par endroit à atteindre ces 110 jusque du côté de Valence. Et à partir de Valence, eh bien là, les bouchons sont beaucoup plus importants. Vous allez compter 25-30 minutes pour traverser ceux qui sont justement à Valence. Et puis 40-45 minutes du côté de Montélimar avec un trafic très dense en direction du sud. Et il faut actuellement 2h40 au lieu d'1h25 pour descendre ces 160 km entre le sud de Lyon et Orange Centre. Pour remonter la vallée du Rhône, vous êtes très nombreux aussi. Il va falloir patienter un petit peu dans les retenues autour d'Orange et de Bolène en direction du nord. Et puis on a toujours la régulation de vitesse là aussi, hein, mise en place. Et dans le Vaucluse et dans la Drôme, régulation qui reste à 110 également en direction du nord. Vous êtes déjà près de la Méditerranée, côté Salon, Lançon de Provence, hein, dans les Bouches-du-Rhône. La circulation est très très chargée autour de la grande barrière de péage de Lançon. Et puis une retenue également à prévoir et à traverser sur la Nationale 113. Lorsque vous quittez le réseau Vinci Autoroute à Saint-Martin-de-Crau en direction d'Arles et de Nîmes, suite à un poids lourd en difficulté, il faut plus d'un quart d'heure, hein, pour traverser la retenue qui est installée en direction d'Arles et de Nîmes. Bon courage à vous. La canicule, toujours d'actualité, il fait très très chaud hein, déjà aujourd'hui, depuis tôt ce matin, ça n'a pas vraiment baissé et ça ne fait qu'augmenter puisqu'on attend encore jusqu'à 38 degrés aujourd'hui, 20 départements en vigilance orange canicule. Ayez toujours de l'eau avec vous dans la voiture et puis profitez des bâtiments climatisés que vous trouvez sur les grandes aires de service.
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nouvelle heure qui débute en musique avec John Legend, Good Night sur Radio Vinci Autoroute. Nouvelle heure de musique et puis bien sûr d'infotrafic, hein, parce que c'est notre priorité bien sûr. Je reviens à tout ce qui fait l'actualité de votre route dès que nécessaire, puis dans des points complets, quoi qu'il arrive, ça c'est tous les quarts d'heure. On reparle régulièrement de la régulation de vitesse, des bouchons, des ralentissements que vous avez à traverser, des interventions pour les services de sécurité. Prochain point après Axel Red, à quoi ça sert? Et puis ambiance foot pour les trois prochaines minutes dans la voiture, Shakira et Burna Boy tout de suite. Voici

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1: Il est 11h15, l'intervention à l'ouest de Lyon se poursuit sur l'autoroute A89. Vous n'empruntez que la voie la plus à gauche après l'Arbrel, la sortie numéro 36. Vous allez compter un petit peu plus de 5 minutes pour traverser cette zone. En effet, suite à un poids lourd arrêté, la voie de droite reste neutralisée pour l'intervention des services de sécurité vers le kilomètre 531. Donc une voie au lieu de deux pour passer à ce niveau-là en direction de Balbigny et de Clermont. Montferrand, vous êtes nombreux d'ailleurs à emprunter l'autoroute A89 entre Lyon et l'Auvergne, mais ça roule plutôt bien dans les deux sens. D'ailleurs, pas de grosses difficultés à vous signaler. Du côté de Lyon, il faut patienter dans les bouchons de part et d'autre du tunnel de Fourvière au sud de Lyon, également sur la 47 qui arrive de Saint-Étienne et puis le long du Rhône et sur la 46. Il faut pas mal de temps, 20-25 minutes en gros pour traverser les différentes perturbations et accéder à la grande barrière de péage de Vienne. Une fois que vous êtes à Vienne, en direction du sud, vous allez compter déjà sur la régulation de vitesse qui est mise en place. Elle est à 110 km/h, pas plus. Vitesse à ne pas dépasser entre le sud de Lyon donc et Valence. Avec du côté de Valence, de Montélimar et de Bolène, toujours de nombreuses perturbations, de nombreux ralentissements. Et 2h35 estimé pour descendre cette vallée du Rhône au lieu d'1h25 lorsque tout va bien. Donc c'est 1h10 de plus. À partir d'Orange, si vous restez en Provence, sachez que dans les Bouches-du-Rhône, autour du péage de Lançon de Provence, ainsi que aux portes de Marseille ou encore du côté d'Aix, c'est chargé, mais pas de grosses difficultés à vous signaler. Ça reste dense côté Camargue sur la Nationale 113, après le péage de Saint-Martin-de-Crau, un gros quart d'heure pour traverser les retenues suite à un poids lourd en difficulté en direction d'Arles et de Nîmes. Et puis si vous êtes en train déjà de remonter ou si vous vous apprêtez à remonter l'autoroute A7, eh bien, le trafic est également dense, en particulier dans le Vaucluse et dans la Drôme. D'ailleurs, la régulation de vitesse s'est mise en place à 110 km/h sur l'autoroute A7 dans ces deux départements, avec quand même quelques zones où le trafic va être bien chargé au niveau d'Orange Centre, Orange Nord, donc l'approche de Bolène. Lorsque vous quittez le Vaucluse également, du côté de la Drôme et de Montélimar, il y a quelques ralentissements qui sont en train de s'installer. Et puis surtout, beaucoup de chaleur, avec encore 20 départements en vigilance orange canicule. La Provence en fait partie. Vous rajoutez le Gard pour le nord de l'Occitanie. Et puis Auvergne-Rhône-Alpes également concernée par cette vigilance. Voici Angèle et son nouveau titre, Dis-le, sur Radio Vinci Autoroute. Let's go.

avec Radio Vinci Autoroute et MGMT à l'instant pour Kids. La matinée se poursuit, régulation de vitesse mise en place, des ralentissements, des bouchons que vous avez à traverser, des interventions pour les services de sécurité. Respectez bien le corridor de sécurité. On reparle de tout cela ensemble dans le point trafic d'ici quelques minutes. Et puis nous allons faire une pause lecture avec les coups de cœur de Francine Thomas dans Marque Page. Ce sera aux alentours de 11h35. On repart pour l'instant en musique avec Katsai. Voici Pinky Up.

0: très belle fin de matinée et bonne route avec nous sur Radio Vinci Autoroute. L'infotrafic arrive dans une minute.
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0: Il est 11h30, la régulation de vitesse est installée sur la vallée du Rhône, le long de l'autoroute A7, en descendant. En remontant cette autoroute, et il va falloir patienter parce qu'il y a des ralentissements qui vont vous concerner et tout cela augmente votre temps pour faire les 160 km entre Orange et Lyon avec des retenues à prévoir principalement dans le Vaucluse d'ailleurs, du côté d'Orange et de Bolène. Vous allez compter un quart d'heure en gros pour traverser ces différentes retenues et puis en direction du sud, on est sur 1h10 de plus, donc 2h35 au lieu d'1h25 lorsque tout va bien. Du côté de Lyon, il y a des retenues, des bouchons que vous traversez alors au niveau du tunnel de Fourvière ainsi qu'à l'est de Lyon lorsque vous entrez sur la nationale, sur la 46, vous arrivez de la nationale 346 de la Rocade Est, ça a été bien chargé, ça va mieux à partir de Saint-Priest, mais au bout de la 46, lorsque vous allez entrer sur la 7, là le trafic est très très dense en direction du sud depuis Cérézin du Rhône jusqu'à Chasse-sur-Rhône, donc vraiment le long du Rhône il faut 25-30 minutes pour traverser les ralentissements qui se sont formés. Donc pour vous qui arrivez de la 46 également et pour vous qui arrivez de Saint-Étienne de la 47, il y a un bon quart d'heure pour pouvoir quitter la 47 et rejoindre les voies ou de la 7 ou de la 46. Donc autour de ce secteur très encombré de Chasse-sur-Rhône, il y a pas mal d'attentes pour vous avant de rejoindre la vallée du Rhône. Direction maintenant l'ouest de Lyon, avec là aussi un trafic un petit peu ralenti suite à un poids lourd qui était arrêté tout à l'heure et la voie de droite était neutralisée. Elle est en train d'être rendue à votre passage après l'Arbrelle. Sortie 36 en direction de Balbigny et de Clermont-Ferrand. Encore quelques minutes, cela dit, pour traverser cette zone. Et puis, j'ai une autre info aussi qui va vous concerner. Vous qui approchez de Lyon, le long de l'A7 en direction de Lyon-Centre et de Paris, après Vienne-Sud, la sortie numéro 11, il y a un poids lourd en difficulté, vous passez sur les voies les plus à gauche. Le dépanneur est actuellement sur place. Voilà pour l'essentiel avec les grosses difficultés que vous avez à traverser en cette fin de matinée. Trafic dense également, notez-le, beaucoup plus au sud du côté des Bouches du Rhône, autour de Lançon de Provence. La circulation est dense au niveau de la jonction A7 à 8. Et puis info également qui vous concerne côté Bouches du Rhône, toujours sur la nationale 113 entre Saint-Martin-de-Croix et Arles. Il y avait tout à l'heure un poids lourd en difficulté, donc là, c'est terminé. En revanche, un incendie est signalé dans ce secteur d'Arles. Information qui m'arrive de la direction des routes méditerranéennes. Et il y a un long bouchon à traverser, 20-25 minutes selon les dernières estimations.
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0: Tout au long de l'été, on s'occupe de vous trouver des idées de lecture pour les vacances. Dans un instant, dans Marque Page, il sera question de 3 livres faciles à lire et dont il serait dommage de faire l'économie. Rendez-vous juste après Alex Warren, Ordinary.

0: Il est 11h36, belle fin de matinée avec nous à Radio Vinci Autoroute et vos conditions de circulation de retour dès que nécessaire. Très chargée hein, la circulation avec la régulation de vitesse mise en place sur la vallée du Rhône. Pas mal d'attentes autour de la région lyonnaise et puis dans les Bouches-du-Rhône et notamment sur la Nationale 113 où un incendie a été signalé dans la région d'Arles. Je reviens à tout cela dans le point trafic dans moins de 10 minutes. Et voici Marc Page, notre rendez-vous consacré aux livres. Si vous faites une halte en librairie pendant vos vacances, voici trois idées de lecture sélectionnées par Francine Thomas.
1: À chaque rentrée littéraire, sa révélation. En attendant celle des prochaines semaines, il est bon de remettre en lumière une jeune autrice révélée à l'automne dernier. Avec La Bonne Mère, Mathilda Di Matteo signe un premier roman impertinent, drôle et touchant, dont le personnage principal est une mère de famille marseillaise, une véritable cagole dont il n'est jamais question ici de se moquer. Avec Véro, Mathilda Di Matteo dresse au contraire le portrait d'une cagole flamboyante.
2: Je trouve ça triste en fait que la cagole existe toujours uniquement pour son apparence. Parce que c'est à la fois la féminité exubérante, débordante, c'est aussi une féminité qui emprunte au code de la masculinité parce que parle fort, prend beaucoup de place dans l'espace public et c'est une féminité populaire. Et elle existe rarement en tant que personne, c'est une icône sans intériorité. Alors avec Véro, j'ai essayé de lui donner toute une voix intérieure, hein, une sorte de monologue hyper percutant, drôle. Et je pense que c'est difficile de se moquer d'un personnage qu'on aime autant.
1: Le livre suivant ne passe pas par Marseille, mais nous emmène dans de nombreuses régions. Après une fausse couche, Marie s'enfonce dans une tristesse sans fond. Pour la sortir de ses pensées mélancoliques, son compagnon Orso improvise un road trip ponctué par les visites de musées les plus insolites les uns que les autres.
3: Voyage, voyage.
1: Dont le titre, et vous l'aurez peut-être compris, Voyage, Voyage, est une ode au chemin de traverse, à l'improvisation, aux haltes non instagrammables, dont se dégage une poésie du quotidien et une fantaisie réjouissante. Victor Pouchet nous amuse et nous émeut et signe un livre d'une tendresse infinie. Enfin, ne ratez pas le dernier roman photo des éditions du Seuil, concocté cette fois par Audrey Dana. Love Dating, sous-titré ce très court moment d'espoir, met en scène des rencontres amoureuses tirées d'histoires vraies. Il s'agit, dit Audrey Dana, d'une célébration du ridicule, un musée de nos désastres, un rite de purification par le rire, aux côtés notamment de Franck Dubosc, Alex Vizorek, Marina Hens ou encore Maurice Barthélémy. On résume, voici trois lectures que vous ne regretterez pas. La Bonne Mère de Mathilda Di Matteo chez l'Iconoclaste. Voyage, voyage de Victor Pouchet chez Gallimard. Love Dating d'Audrey Dana au Seuil.
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0: Très très chargé, pas mal de retenues à vous signaler. On revient ensemble à l'infotrafic dans un instant.
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0: Il est 11h46, je vous parle évidemment des bouchons que vous allez devoir traverser pour remonter ou descendre dans la vallée du Rhône ainsi que sur la région lyonnaise. Et puis j'ai cette information à vous donner. Du côté des Bouches-du-Rhône, c'est un incendie qui s'est déclaré à Arles le long de la nationale 113 avec des bouchons qui se sont formés en direction de Nîmes et d'Arles. Hein, donc à l'approche d'Arles, une fois que vous aurez passé le péage de Saint-Martin-de-Crau, et il y a entre 25 et 30 minutes hein, pour traverser ce bouchon qui a pris de l'ampleur dans les toutes dernières minutes. Et puis dans l'autre sens aussi, hein, pour vous qui quittez Arles en direction de Saint-Martin-de-Crau et Marseille, là aussi le trafic ralentit à ce niveau-là. C'est un incendie qui m'est signalé par la direction des routes méditerranéennes, donc trafic bien difficile à ce niveau-là. Dans les Bouches-du-Rhône, il y a aussi le secteur de Lançon de Provence hein, sur l'A7 qui est très fréquenté dans un sens comme dans l'autre. Vous remontez ou vous descendez l'autoroute A7, il y a pas mal de retenues hein, qui vont vous concerner, une régulation de vitesse par endroit dans les deux sens, hein, pas de jaloux aujourd'hui, et puis du temps en plus. Alors pour remonter la vallée du Rhône, vous allez compter une vingtaine de minutes en plus, et cette vingtaine de minutes, vous la passez vraiment dans la région d'Orange, entre Orange et Bolène, hein, en quittant le Vaucluse, et puis en direction du sud, c'est dans la Drôme, du côté de Valence et de Montélimar, que la circulation est la plus difficile. Trafic bien difficile également sur la région lyonnaise, alors au niveau du tunnel de Fourvière, mais c'est surtout au sud de Lyon que c'est compliqué. Depuis Cérézin-du-Rhône jusqu'au niveau de Chasse-sur-Rhône, comptez une demi-heure pour traverser les retenues, une demi-heure aussi pour vous qui arrivez de Saint-Étienne par la 47, et puis pour vous qui quittez la 46 et rejoignez l'autoroute A7, avec à ce niveau-là en direction de Marseille en plus un poids lourd qui est en panne, c'est vers le kilomètre 20, il est sur la voie de droite. Ça c'est pour vous qui allez quitter Lyon en direction du sud, et puis en direction de Lyon-Centre et de Paris, j'ai un autre véhicule en panne, c'est aussi un poids lourd hein, qui est arrêté à vous signaler vers le kilomètre 30. Là, l'intervention du dépanneur est en cours en direction donc de Lyon-Centre. Après, Vienne-Sud, la sortie numéro 11 et le trafic ralentit un petit peu également à ce niveau-là. Voilà pour l'essentiel. Je rajoute que la chaleur est à nouveau très très présente. Aujourd'hui, vous la ressentez, cette chaleur. Je vous rappelle que 20 départements sont en vigilance orange canicule, en Auvergne-Rhône-Alpes, sur la Provence. Et puis en Occitanie, le Gard est également concerné par cette vigilance. Voici Manon Lisa avec Le Petit Pêcheur sur Radio Vinci Autoroute.

Saint-Germain sur Radio Vinci Autoroute avec Surfing en cette toute fin de matinée très très chargée sur l'autoroute A7 du côté de Lyon, du côté de la Camargue aussi où un incendie est en cours sur la Nationale 113 avec des bouchons en direction d'Arles comme en direction de Saint-Martin-de-Crau. On va revenir à tout cela ensemble dans le point trafic après les infos de midi. Pour arriver jusqu'à midi, il y aura les Rembrandts avec I'll Be There For You. Et puis le nouveau titre de Maël à découvrir maintenant, ça s'appelle Tic Tac. Bel été à tous.

0: écoutez, bonne route avec nous, Radio Vinci Autoroute et vos conditions de circulation de retour dans un instant. Coup d'œil à la météo également après les infos. Il est midi.
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2: Bonjour à tous, attention aux orages. Aujourd'hui, les départements de l'Aude, de l'Aveyron et du Cantal rejoignent les 7 départements du quart sud-ouest placés en vigilance orange. À partir de cet après-midi, les orages les plus violents sont attendus entre les Pyrénées et le Massif central, précise Météo France, qui dans le même temps maintient 20 autres départements du sud-est en vigilance orange canicule. Les pompiers continuent de batailler pour contenir les reprises de feu en Gironde où le gigantesque incendie qui a ravagé 42 000 hectares et fixé depuis plusieurs jours. La quasi-totalité des derniers habitants et touristes évacués vont pouvoir revenir aujourd'hui, sauf dans les campings. C'est le cas de Lèche-Cap-Ferret et de la commune du Porge, la plus touchée par les flammes, où plus de 180 maisons ont brûlé. Dans le Var, 1500 pompiers travaillent également sans relâche pour éviter toute reprise de feu. L'incendie qui a redémarré un vendredi dernier dans le massif du Gros-Bessillon n'est pas fixé. C'est en revanche le cas près de Carcassonne dans l'Aude où un incendie parti d'un véhicule en feu hier sur l'autoroute A61 a parcouru 70 hectares. La justice rejette le recours de la chroniqueuse russe Xenia Fedorova contre son expulsion du territoire et le gel de ses avoirs. Décision ce matin du tribunal administratif de Paris. Xenia Fedorova est accusée de relayer la propagande du Kremlin dans les médias français de Vincent Bolloré sur CNews ou dans le journal du dimanche. En cyclisme, Tadej Pogacar va participer à la Vuelta. Le Tour d'Espagne annonce son équipe. Départ le 22 août avec un contre-la-montre à Monaco. C'est le seul grand tour qui manque au palmarès de Pogacar. 5 fois vainqueur du Tour de France. Chez les femmes, le Tour de France arrive en France aujourd'hui. 3e étape entre Genève et Poligny dans le Jura. La Hollandaise Lorena Vibes est en jaune. La Française Océane Mahé a le maillot à poids de meilleure grimpeuse. C'est la fin de ce Flash Info. Le retour de l'infotrafic dans un instant après votre météo.
0: Merci Charles. Avec aujourd'hui, comme dans les jours précédents, 20 départements en vigilance orange canicule pour la Provence. Le département du Gard, une grosse partie d'Auvergne-Rhône-Alpes également, il va faire plus de 38 degrés sur ces régions-là. Ailleurs, ça dépasse 30 également et c'est en dessous de 30 près de l'Atlantique et de la Manche, 24 à 29 attendus. Et puis des orages parfois très très violents qui vont se déplacer entre le sud-ouest, le massif central et le nord-est au fil de la journée. Avec 10 départements placés en vigilance orange cet après-midi parce que ces orages pourraient être assez forts sur le sud-ouest notamment. Ailleurs et en ce qui nous concerne, le temps sera chaud, lourd et ensoleillé cet après-midi.
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0: J'ai un incendie à vous signaler dans la région d'Arles. J'ai des bouchons à vous signaler. Régulation de vitesse et puis des véhicules en difficulté avec l'intervention des services de sécurité dans la région lyonnaise au sud de Lyon, notamment sur l'autoroute A7. Pour vous qui allez quitter Lyon, la circulation est très très difficile, de très longs bouchons à traverser, plus d'une demi-heure pour passer les retenues le long du Rhône sur l'autoroute A7 depuis Cérézin-du-Rhône jusqu'au niveau de Chasse-sur-Rhône avec un poids lourd arrêté à ce niveau-là. Sur la voie de droite, il est vers le kilomètre 20, vraiment au niveau de la jonction entre la 7, la 46 qui arrive de l'Est et la 47 qui arrive de Saint-Étienne. D'ailleurs, sur la 46 et la 47, avant de rejoindre les voies de l'autoroute A7, il y a pas mal d'attentes également entre 15 et 20 minutes. Et puis le réseau secondaire se charge également autour de ce secteur de Chasse-sur-Rhône en direction du sud. Bon courage à vous qui devez quitter cette région lyonnaise. Et puis pour vous qui arrivez et qui approchez de Lyon du côté de Vienne, après la grande barrière de péage de Vienne, direction Lyon-Centre et Paris, il y avait un poids lourd en difficulté également. Il a pu être dépanné, mais il y a une retenue et il faut compter 10-15 minutes pour la traverser actuellement. Vous quittez Lyon, vous passez le péage de Vienne en direction de la Méditerranée. Il faudra du temps pour descendre les 160 km jusqu'à Orange Centre. Vous allez compter 2h40 au lieu d'1h25 lorsque tout va bien, donc 1h15 de plus avec des difficultés après le péage de Vienne, mais c'est surtout dans la Drôme, dans la traversée entre Valence et Montélimar que la circulation est actuellement la plus difficile. Puis après, ponctuellement, il peut y avoir des retenues au sud de Montélimar ou encore dans la traversée de Bolène et d'Orange. Vous remontez l'autoroute A7, justement ces mêmes secteurs-là d'Orange et de Bolène connaissent aussi des difficultés, des ralentissements en direction des Alpes et de Lyon. Il va falloir un petit peu de temps en plus aussi pour remonter l'autoroute A7. Normalement c'est 1h25 lorsque tout va bien. Là, vous allez rajouter une vingtaine de minutes à passer dans les retenues que je viens de vous citer, vous qui quittez le pourtour méditerranéen, que vous arriviez d'Avignon ou de Nîmes. Dans les Bouches-du-Rhône, un incendie est en cours. Information de la direction des routes méditerranéennes au niveau de l'aire des Cantarelles dans la région d'Arles sur la nationale 113. Il y a des bouchons, il y avait déjà des bouchons en direction d'Arles et de Nîmes suite à un poids lourd en panne. Alors le poids lourd a pu repartir, mais suite à cet incendie, eh bien le bouchon est en train vraiment de prendre de l'ampleur à partir du secteur de Saint-Martin-de-Croix en quittant le réseau Vinci Autoroute. C'est très très long, plus d'une heure selon les dernières estimations pour traverser cette zone très compliquée sur la Nationale 113, ce qui englobe aussi les entrées et l'arrivée de la Nationale 568, notamment, qui rejoint la Nationale 113 à ce niveau-là. Donc trafic bien bien compliqué actuellement côté Camargue. Si vous allez vers Lyon, ça se passera donc plutôt bien pour vous sur l'autoroute A7, malgré quelques retenues, je vous l'ai dit, dans le Vaucluse. Et puis un petit mot aussi, si vous allez vers Marseille, tout à fait au sud de l'autoroute A7, ça va être un peu chargé autour du secteur de Lançon de Provence. Si vous allez vers Marseille, il y aura quelques retenues sur les entrées nord de Marseille au niveau des travaux qui sont menés jusqu'à la fin de ce mois d'août par la direction des routes méditerranéennes aux Égalades. Quelques minutes sont nécessaires pour traverser les bouchons. Et puis si vous allez vers Aix et direction la Côte d'Azur et l'Italie, ça va être dense sur l'autoroute A8 aussi, sans qu'il n'y ait de grosses difficultés. Bonne route à tous.
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répéter si vous êtes déjà arrêté pour manger, vous avez les aires de repos, les grandes aires de service avec les bâtiments climatisés. N'hésitez pas à en profiter hein, parce qu'il fait encore très très chaud aujourd'hui. Je vous rappelle que 20 départements sont placés en vigilance orange canicule. Il est important donc de faire des pauses beaucoup plus régulièrement. Et justement, pourquoi ne pas profiter de ces bâtiments climatisés, d'autant plus que vous allez être très nombreux à vous arrêter hein, pour cette pause déjeuner. Attention au risque incendie, très très présent aussi. Tout le Languedoc, Roussillon, Provence-Alpes, Côte d'Azur, Drôme et Ardèche sont concernés par la vigilance mise en place par l'équipe de la météo des forêts aujourd'hui. Attention, hein, parce que vraiment la sécheresse a gagné très rapidement du terrain. La vigilance est bien sûr de mise. Une étincelle, une négligence, un mégot de cigarette et c'est un incendie en quelques minutes à peine. D'ailleurs, il y a un incendie actuellement sur la Nationale 113 et de longs bouchons dans la Camargue, en Camargue, hein, entre les Bouches-du-Rhône et le Gard, hein, pour vous qui quitter notamment le secteur de Saint-Martin-de-Crau en direction d'Arles et de Nîmes. On revient à tout cela, bien sûr, dans le point trafic. Ça sera après MC Solar et puis Jungle. Voici Carry On sur Radio Vinci Autoroute.

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1: Il est 12h17, l'infotrafic, j'ai pas mal de choses à vous signaler en cette mi-journée parce que le trafic est très très dense, il y a pas mal de ralentissements, de bouchons pour vous qui quittez Lyon, qui approchez de Lyon, qui descendez ou remontez la vallée du Rhône et puis du côté de la Camargue, un incendie est en cours, incendie qui nous est signalé par la direction des routes Méditerranée avec une circulation très très compliquée sur la nationale 113 en direction d'Arles et de Nîmes. Il faut environ une heure pour traverser le long bouchon qui s'est formé dès le secteur de Saint-Martin-de-Crosse. Si vous le pouvez, n'hésitez pas à reporter votre voyage à ce niveau-là. Évitez vraiment ce secteur, cette nationale 113. Le réseau secondaire est en train de se charger également. Trafic donc bien difficile. Il y a des retenues dans l'autre sens aussi, mais c'est vrai que les bouchons sont plus importants en direction d'Arles, Nîmes, Montpellier et Barcelone. Toujours dans les Bouches-du-Rhône, circulation chargée autour de Lançon de Provence sur les entrées nord de Marseille, mais pas de grosses difficultés à vous signaler. Et puis si vous quittez le pourtour méditerranéen, que vous arriviez d'Avignon ou de Nîmes, vous allez remonter la vallée du Rhône, et bien sachez que la circulation y est bien dense, notamment dans les secteurs d'Orange et de Bolène. Vous allez compter une bonne vingtaine de minutes pour traverser les retenues qui sont installées. On a toujours une régulation de vitesse qui a été installée tout à l'heure dans la matinée, dans la remontée de l'autoroute A7 entre le Vaucluse et la Drôme, c'est à 110. C'est le grand maximum que vous pouvez atteindre pour respecter cette limitation de vitesse. Et puis on a la régulation de vitesse aussi qui est mise en place en direction du sud. Donc pour vous qui quittez Lyon en direction de Marseille, régulation également, sauf là où le trafic est ralenti, comme c'est le cas dans la traversée de Valence, dans la traversée de Montélimar. Et pour descendre la vallée du Rhône, c'est quasiment le double du temps. C'est 2h45 au lieu d'1h25 lorsque tout va bien. Donc trafic très très chargé. Si vous arrivez des Alpes et vous rejoignez l'autoroute A7 par Valence-Roman dans l'entrée numéro 15, depuis le contournement de la ville, il faut entre 10 et 15 minutes pour atteindre l'entrée numéro 15. Mettez-vous bien sur l'ensemble des voies qui sont ouvertes d'ailleurs à ce niveau-là. Un mot évidemment sur la région lyonnaise, sud de Lyon. Très difficile d'accès, l'autoroute A7, que vous arriviez de la 47 depuis Saint-Étienne, de la 46 depuis l'est de Lyon, ou que vous soyez déjà sur l'A7, il faut pas mal de temps, entre 30 et 35 minutes pour traverser les retenues en direction du sud. Le réseau secondaire est également bien chargé entre Chasse-sur-Rhône et l'autoroute A7 pour aller vers Vienne, parce que vous êtes nombreux, et puis parce qu'il y a aussi un poids lourd en panne sur la voie de droite, quasiment au niveau de cette jonction, juste après. Donc trafic vraiment difficile vers ce kilomètre 20 au niveau du poids lourd en difficulté. Vous laissez bien libre la bande d'arrêt d'urgence pour que les services de sécurité arrivent au plus vite et services de secours pour les dépanneurs notamment dans ce secteur de Chasse-sur-Rhône. Beaucoup de chaleur encore au rendez-vous, ayez toujours de l'eau avec vous dans votre véhicule. 20 départements restent en vigilance orange canicule. Voici Matt Pokora avec Quand même sur Radio Vinci Autoroute.

Lemon Tree de Fool's Garden sur Radio Vinci Autoroute en cette mi-journée. Trafic très très compliqué au sud de Lyon, de longs bouchons à traverser pour vous qui arrivez de Saint-Etienne, pour vous qui arrivez de la 46 et qui rejoignez donc la 7 où la circulation est depuis Cérès-en-du-Rhône extrêmement difficile en direction de Valence et de Marseille. Il y a un poids lourd en difficulté. Alors il empiétait sur la voie de droite au niveau de la bifurcation, ça n'est plus le cas, mais il est toujours là sur la bande d'arrêt d'urgence et l'intervention est en cours. Dans l'autre sens maintenant, pour vous qui êtes entre Valence et Lyon, vous passez la barrière de péage de Vienne, grande barrière de péage en direction de Lyon-Centre et de Paris, juste après ce péage. Attention, il y a une voiture qui est en difficulté. Trafic dense dans la Drôme, avec pas mal de retenues à traverser, de longs bouchons, et puis circulation perturbée par un incendie en Camargue, entre Saint-Martin-de-Crau et Arles, circulation très très difficile, avec de longues, très longues minutes d'attente, un incendie qui m'est signalé par la direction des routes méditerranéennes et dont je vous reparle évidemment dans le point trafic d'ici quelques minutes. Nous irons en Vendée, direction le Puy du Fou pour le reportage d'Yvan Mouton de la rédaction. C'est dans tout ce parc aux alentours de 12h35. Et puis je vous laisse avec Madonna tout de suite.

0: Retour de Madonna avec un nouvel album sorti pile poil il y a un mois, c'était le 3 juillet, Confessions 2, et le premier extrait à l'instant, Dance et Teria sur Radio Vinci Autoroute. Bon courage à vous dans les longs bouchons que vous avez à traverser en cette mi-journée. On revient ensemble à vos conditions de circulation dans quelques secondes.
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0: Il est 12h32, je vais beaucoup utiliser le mot bouchon dans ce nouveau point trafic parce qu'il y a énormément de bouchons à traverser déjà sur la région lyonnaise, au sud de Lyon, autour de Chasse-sur-Rhône. Que vous arriviez de Saint-Étienne par la 47, que vous arriviez de l'est de Lyon par la 46, et donc sur l'autoroute A7 en direction du sud, il y a beaucoup d'attentes. Vous allez compter entre 30 et 35 minutes pour traverser ces différents bouchons. Un réseau secondaire saturé également pour quitter la région lyonnaise en direction du sud. Parce que vous êtes très nombreux, hein, évidemment. Et puis, il y a eu aussi un poids lourd qui gênait le passage sur la voie de droite. Il est sur la bande d'arrêt d'urgence maintenant dans le secteur de Chasse-sur-Rhône. Donc la circulation était encore un petit peu plus restreinte au niveau de la jonction de tous ces axes-là. C'est toujours bien, bien compliqué hein, pour vous qui quittez cette région lyonnaise. Bon courage à vous dans ces bouchons et un trafic extrêmement difficile donc sur le sud de Lyon. Une fois que vous aurez passé la grande barrière de péage de Vienne, je vais vous donner le temps pour descendre la vallée du Rhône. C'est 3 heures. 3 heures au lieu d'1h25 lorsque tout va bien, avec les principales difficultés qui sont installées vraiment dans la Drôme. Hein, c'est là que c'est le plus compliqué. Pour traverser Valence, il faut quasiment 1 heure selon les dernières estimations. Et puis pour traverser Montélimar hein, également et approcher de Bolène, là aussi il y a des retenues. Alors, un peu plus courte entre guillemets à traverser, mais tout de même bien installée donc dans le département de la Drôme et à l'approche du Vaucluse. On a toujours une régulation de vitesse là où c'est possible hein, bien sûr, là où le trafic n'est pas ralenti. On vous demande de ne pas dépasser les 110 km/h. C'est la même chose dans l'autre sens pour vous qui quittez le pourtour méditerranéen. Remontez l'autoroute A7 entre Orange et Valence, régulation de vitesse, sauf là où le trafic est ralenti, et c'est le cas du côté d'Orange, hein, entre Orange Centre et Nord d'ailleurs, jusque du côté de pas mal de retenues à traverser là aussi, hein, ces fameux bouchons estivaux. Vous allez compter une vingtaine de minutes pour les traverser. Direction plus au sud maintenant, les Bouches-du-Rhône, entre les Bouches-du-Rhône et le Gard, entre les secteurs de Saint-Martin, de Crau et d'Arles. La circulation est très très compliquée, rendue compliquée tout à l'heure dans la matinée par un poids lourd en panne. Et puis maintenant c'est un incendie hein, qui a été signalé par la direction des routes méditerranéennes. Alors difficile de vous dire combien de temps vous allez mettre pour traverser ce long bouchon, mais il y a plus de 10 km de trafic quasiment à l'arrêt entre Saint-Martin, de Crau et Arles. Donc zone à éviter si vous le pouvez, hein, en quittant le réseau Vinci Autoroute. C'est vraiment compliqué, direction Arles, Nîmes et Barcelone, suite à cet incendie qui a été signalé autour de l'aire des Cantarelles, hein, sur cette nationale 113, donc à éviter. Voilà pour l'essentiel, je rajoute que la vigilance, bien sûr, canicule est de mise, encore avec 20 départements concernés par cette vigilance orange mise en place par Météo France. Et puis le risque incendie, très élevé également, hein. Vous voyez un départ de feu, réagissez vite. Appelez le 18 ou le 112 et indiquez précisément votre position grâce à la géolocalisation de votre téléphone. En période de sécheresse ou de vent, chaque minute compte. Et puis n'oubliez pas, hein, bien sûr, pas de mégots de cigarettes par la fenêtre du véhicule.
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0: Retour de l'infotrafic dès que nécessaire hein, sur Radio Vinci Autoroute. Et puis dans un instant, tous au parc, l'un de nos rendez-vous de l'été. Chaque semaine, nous vous faisons découvrir un parc de loisirs ou un parc à thème. Et aujourd'hui, place au deuxième ou troisième parc le plus fréquenté de France selon les années. Il s'agit du Puy du Fou. C'est en Vendée. Visite.

0: Bruno Mars et Anderson .Paak à l'instant, Silk Sonic sur Radio Vinci, autoroute à 12h39, circulation très très chargée avec des bouchons au sud de Lyon, dans la traversée de la vallée du Rhône et puis en Camargue également entre Saint-Martin-de-Croix et Arles sur la Nationale 113 en direction de Nîmes et de Barcelone, circulation très très compliquée suite à un incendie. On reparle de tout cela ensemble dans le Point Trafic.
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0: Voici une nouvelle étape de notre série, donc Tous au parc. Et aujourd'hui, Yvan Mouton nous emmène au Puy du Fou en Vendée. 38e saison pour ce parc qui mise sur le spectacle vivant.
2: C'est super de voir les artistes comme ça évoluer sur scène. C'est le spectacle vivant, c'est pas les images, c'est vraiment des vraies personnes. Les émotions sont complètement différentes.
3: Le spectacle vivant, c'est vous, le public, qui en parlez dans vos témoignages. 1000 artistes à l'année qui évoluent quotidiennement sur 20 scènes. C'est là que réside le succès du Puy du Fou. Nicolas Devilliers, président du parc.
4: Vous savez, au Puy du Fou, nous avons notre propre académie qui forme nos jeunes pour créer des spectacles, pour être cascadeurs, danseurs, danseuses. Et puis tous nos spectacles sont créés en interne par nos propres équipes. C'est ce qui explique cette signature Puy du Fou qui a pour objectif de toucher de manière universelle les Français qui viennent nous voir, mais aussi les étrangers.
5: Very good. What do you think of it?
6: It was great.
5: It was great. Thank you.
3: Les étrangers, on les entend, et les Français également. Par exemple, à la sortie du spectacle Le Signe du Triomphe, dans une arène bondée de 6000 spectateurs.
7: Là, l'arène, c'est vraiment, vraiment la chose la plus impressionnante, le top du top.
8: J'en ai vu d'autres et celui-là, il est vraiment extraordinaire. En fait, vous en avez plein les yeux. Le son, les acteurs et la mise en scène.
9: Et Le Signe du Triomphe, c'est vraiment le clou de la journée.
3: Laurent Tard, directeur artistique exécutif du Puy du Fou.
9: Quand vous approchez du Signe du Triomphe, vous êtes déjà surpris par cette arène et vous allez vous retrouver vraiment à l'époque de la Rome antique avec ses combats de gladiateurs, sa course de chars.
10: Mettre le feu déjà dès le départ avant que le spectacle commence pour nous mettre dans l'ambiance, et c'est ça qui est aussi génial quoi.
9: Il y a une très grosse participation dans ce spectacle parce que les jeux antiques demandaient l'avis du public, malheureusement ou heureusement pour le gladiateur, pour donner l'avis ou sauver les différents personnages du spectacle.
3: Autre spectacle dans un théâtre monumental du XVIIe siècle, Mousquetaires de Richelieu, équipé du plus grand rideau de scène du monde.
11: Les décors royaux.
12: Juste un mot pour définir, c'était juste exceptionnel, voilà.
3: Et pour terminer, le bal des oiseaux fantômes, 330 volatiles qui évoluent dans un final éblouissant. La parole aux enfants.
13: Oui, j'ai adoré.
3: Qu'est-ce que t'as aimé, dis-moi?
13: Quand ils volaient de ce côté à l'autre.
14: J'ai très aimé les oiseaux qu'on voit pas trop souvent, on les voit pas trop souvent, donc de les voir, ça nous fait plaisir.
3: Est-ce que ça fait un petit peu peur?
14: Pas du tout, parce que en fait, ils sont dressés, alors ça, ils peuvent pas attaquer une personne.
3: Le Puy du Fou, 20 spectacles permanents, sans compter la célèbre Cinécénie en nocturne, 23 hectares, 2500 acteurs. Puydufou.com pour les renseignements. C'est en Vendée, au nord de la Roche-sur-Yon, par l'autoroute A87.
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0: DJ marseillais Ugel, Moving to the Sun à l'instant sur Radio Vinci Autoroute en cette mi-journée très très chargée. Je reviens à vos conditions de circulation dans un instant.
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0: Les bouchons sont au rendez-vous en ce lundi, avec après le week-end de chassé-croisé que nous avons vécu, et bien la suite de vos aventures, hein, vous qui débutez vos vacances, vous qui les terminez, et pas mal de retenues à traverser en cette mi-journée. Le temps de parcours, les temps de parcours s'en ressentent, hein, d'ailleurs, sur l'autoroute A7. Pour descendre la vallée du Rhône, et bien il faut du temps en plus entre le sud de Lyon et Orange dans le Vaucluse. Comptez plus de 3 heures, 1h40 de plus pour faire ces 160 km là, et il y a des kilomètres où vous serez vraiment au ralenti, notamment du côté de Valence, de Montélimar et puis entre Pierrelatte et Bolène, hein, c'est très très chargé en direction du sud, là où c'est possible. De toute façon, on va vous demander de ne pas dépasser les 110 km/h, la régulation de vitesse est installée. Dans l'autre sens, c'est vraiment entre Orange et Bolène que la circulation est la plus compliquée à l'heure actuelle sur l'autoroute A7, et vous allez compter du temps en plus aussi pour remonter la vallée du Rhône, 25 minutes de plus, donc 1h50 au lieu d'1h25 lorsque tout va bien. J'ai également des véhicules en panne à vous signaler. Alors en direction du sud, c'est une voiture qui est arrêtée sur la voie de droite après Montélimar Nord, Saulce-sur-Rhône. La sortie numéro 17, c'est vers le kilomètre 102, avec un patrouilleur qui est en train de se rendre sur place, et vous allez passer sur les voies les plus à gauche. Autre endroit très encombré en cette mi-journée, c'est le sud de Lyon. Vous êtes très très nombreux au sud de Lyon à passer les différentes perturbations qui sont installées autour de Chasse-sur-Rhône, que vous arriviez de la 46, de la 47 ou que vous soyez déjà sur l'autoroute A7 en direction du sud. Eh bien, il faut pas mal de temps, environ une demi-heure pour traverser les différents bouchons. Bon courage à vous tous autour de ce secteur, pour vous qui allez quitter la région lyonnaise. À noter qu'entre Lyon et l'Auvergne, ça roule plutôt bien, pas de difficultés, même si vous pouvez être nombreux à emprunter cette autoroute A89. Direction maintenant plus au sud, le pourtour méditerranéen en Camargue. La circulation est bien difficile, rendue difficile par un incendie qui s'est déclaré le long de la Nationale 113, avec un long bouchon à traverser entre Saint-Martin-de-Crau et Arles. plus d'une heure, hein, ça c'est sûr, pour traverser quasiment 10 km de bouchons. On est vraiment sur un trafic extrêmement difficile à ce niveau-là. Selon les dernières informations, les pompiers interviennent au niveau de cet incendie qui nous a été signalé par la direction des routes méditerranéennes. Si vous pouvez éviter la Nationale 113, n'hésitez pas à le faire pour éviter de vous retrouver à l'arrêt, donc après le secteur de Saint-Martin-de-Crau. Je termine dans la région d'Avignon avec en direction d'Orange et de Lyon des obstacles signalés après Avignon-Château-Renard, 7 et 10 km après cette sortie numéro 24. Des morceaux de pneus signalés avec les services de sécurité qui là aussi se rendent sur place. La météo, c'est beaucoup de chaleur encore avec 20 départements qui restent en vigilance orange canicule aujourd'hui. Voici Joey Doit-Filé avec son titre Rihanna sur Radio Vinci Autoroute.

début d'après-midi. Bonne route avec nous sur Radio Vinci Autoroute et beaucoup de courage à vous dans les bouchons du côté de la Camargue suite à un incendie sur la Nationale 113. Dans la remontée, la descente de l'autoroute A7. Circulation très perturbée aussi au sud de Lyon, hein, que vous arriviez de la 46, de la 47 ou que vous soyez déjà sur l'A7 en direction du sud. Il faut entre 35 et 40 minutes pour traverser les différentes difficultés. On revient à tout cela évidemment dans le point trafic. Hein. Ce sera juste après les informations de 13h. Coup d'œil à la météo également très chaude de ce lundi 3 août. Et puis on reparlera bien sûr très régulièrement du risque incendie très très installé encore en France. 36 départements sont surveillés de près aujourd'hui, sont en vigilance orange, hein, mise en place par l'équipe de la météo des forêts. Tout le pourtour méditerranéen et une partie de la vallée du Rhône sont notamment concernés par cette vigilance. On poursuit la route en musique avec Lily Wood and a Prick dans un instant. C'est Prayer in Sea juste après les fans Young Cannibals.

0: été, bonne route avec nous sur Radio Vinci Autoroute. Je reviens à vos conditions de circulation dans un instant. Il est 13h.
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2: Bonjour à tous. 375 personnes, dont 142 mineurs, ont été interpellées en lien avec les incendies en France, nombreux depuis le début de l'été, notamment en Gironde, où le feu le plus grave depuis 1949 est désormais fixé, après avoir brûlé 42 000 hectares en une dizaine de jours dans le village du Porge, commune la plus touchée à l'Esch-Cap-Ferret. Des milliers d'habitants évacués vont pouvoir revenir aujourd'hui dans le Var. L'incendie lui est contenu, mais les pompiers redoutent une nouvelle bataille contre les flammes cet après-midi, avec le renforcement du vent couplé à la chaleur dans le massif du Gros Bessillon, où 1800 hectares ont brûlé. Le Var maintenu en vigilance orange, canicule, comme 19 autres départements d'un grand quart sud-est du pays, alors que les orages éclatent aujourd'hui et devraient balayer une bonne partie de l'Hexagone. Par endroits, ils seront violents, prévient Météo France, qui a placé 10 départements du sud-ouest en vigilance orange. La justice rejette le recours de la chroniqueuse russe Xenia Fedorova contre son expulsion du territoire et le gel de ses avoirs. Décision ce matin du tribunal administratif de Paris. Xenia Fedorova est accusée de relayer la propagande du Kremlin dans les médias français de Vincent Bolloré sur CNews ou dans les colonnes du journal du dimanche. En cyclisme, Tadej Pogacar n'est pas rassasié ni fatigué. Le quintuple vainqueur du Tour de France participera à la Vuelta, le Tour d'Espagne, qui s'élancera depuis Monaco le 22 août prochain. C'est le seul grand tour qui manque à son palmarès. Enfin, en football, le président de la FIFA, Gianni Infantino, continue de perdre des soutiens malgré le retrait de son projet de vente de parts de la Coupe du Monde. La fédération galloise devient officiellement aujourd'hui le premier pays à retirer son soutien à sa réélection en mars prochain. La fédération anglaise devrait suivre, selon des médias britanniques. C'est la fin de ce Flash Info. Le retour à vos conditions de circulation dans un instant après votre météo.
0: À tout à l'heure, Charles, avec 20 départements en vigilance orange canicule aujourd'hui, un temps chaud, lourd sur un large quart au sud-est. Et le soleil est, cela dit, le grand gagnant. Et puis des orages, parfois violents, se déplacent entre le sud-ouest, le massif central et le nord-est au fil de cette journée, de cet après-midi, avec un passage en vigilance orange pour 10 départements du sud-ouest face aux orages assez violents qui sont attendus. Les températures de 24 à 29 vers l'Atlantique et puis vers la Manche, au-dessus de 30 partout ailleurs et même jusqu'à 38, là où la canicule fait rage, notamment en Rhône-Alpes et en Provence.
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0: L'infotrafic pour vous à 13h03, ce sont des bouchons parfois conséquents que vous avez à traverser sur la vallée du Rhône, du côté de la région lyonnaise, pour quitter Lyon en direction du sud notamment. Et puis côté Camargue aussi, la circulation est très très difficile sur la nationale 113 lorsque vous passez Saint-Martin-de-Crau en direction d'Arles, de Nîmes, de Barcelone. La circulation est rendue très difficile suite à un incendie qui s'est déclaré dans cette région d'Arles, avec l'intervention des services de sécurité et surtout un trafic qui peut être parfois complètement à l'arrêt sur une dizaine de kilomètres de cette nationale 113. Si vous pouvez éviter ce secteur, eh bien faites-le. Évitez donc de vous engager sur la nationale 113 depuis l'autoroute A54 Saint-Martin-de-Crau. Sachez que sur le réseau secondaire, il y a aussi quelques retenues, mais beaucoup moins que sur ce secteur-là, sur les départementales qui sont autour de la nationale 113. Voilà pour cette information. C'est un incendie qui nous a été signalé par la direction des routes méditerranéennes un petit peu plus tôt dans la journée. Direction maintenant Salon de Provence, avec en direction d'Avignon et de Lyon. Attention, une voiture en panne arrêtée sur la voie de gauche qui m'est signalée à l'instant vers le kilomètre 223. C'est 7 kilomètres après Salon Nord. La sortie 27 à la hauteur du kilomètre 223, avec les services de sécurité qui sont en train de se rendre sur place. D'ailleurs, si vous remontez la vallée du Rhône, une fois que vous avez quitté les Bouches-du-Rhône, vous allez entrer dans le Vaucluse, et bien sachez que justement dans le Vaucluse, entre Orange et Bolène, la circulation est bien difficile. Il faut entre 20 et 25 minutes pour traverser le bouchon. Après, ça va se fluidifier hein, à partir du secteur de Pierrelatte jusque du côté de Valence où il y aura aussi quelques retenues. Et puis en direction de Lyon, il va falloir aussi respecter la régulation de vitesse hein, qui est mise en place là où le trafic n'est pas ralenti, bien sûr, on est à 110 km/h. D'autres informations qui vous concernent cette fois-ci en direction du sud. Alors déjà à Lyon, la circulation est bien difficile avant, dans et après le tunnel de Fourvière sur les métropolitaines 6 et 7 en direction du sud. Il faut 15 à 20 minutes pour traverser les bouchons. Et puis au sud de Lyon, alors ça va un tout petit peu mieux, mais il faut compter encore entre 20 et 25 minutes hein, pour traverser les retenues sur la 7 depuis Cérézin-du-Rhône et sur la 46 pour vous qui arrivez de l'est de Lyon jusque dans le secteur de Vienne. Ensuite, ça va rouler à nouveau et puis vous arriverez au péage de Vienne-Reventin. Là, je vais vous donner le temps pour descendre la vallée du Rhône. C'est le double du temps. Hein. C'est 2h50 au lieu d'1h25. Les principales difficultés sont installées dans la Drôme, autour de Valence et de Montélimar, notamment sur cette autoroute A7, hein, parce que du côté de Valence, c'est très très long à traverser, long bouchon qui s'étend sur plus de 10 km actuellement. Et si vous arrivez des Alpes et vous rejoignez l'A7 justement au niveau de Valence-Romans, il va y avoir un petit peu d'attente aussi au niveau du péage. Mettez-vous bien sur l'ensemble des voies qui sont ouvertes. La chaleur au rendez-vous, 20 départements en vigilance orange canicule aujourd'hui, quasiment tous les départements où vous êtes actuellement. Et puis attention au risque incendie, hein, très présent sur tout le pays. La sécheresse augmente fortement les risques de feux de forêt. Un simple mégot peut suffire à tout déclencher. Jeter un mégot par la fenêtre, c'est interdit. C'est passible d'une amende de 135 €, un geste évitable pour ne pas mettre le feu à la nature.
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d'après-midi, bonne route avec nous sur Radio Vinci Autoroute et bon courage dans les bouchons au sud de Lyon, sur la vallée du Rhône, en Camargue hein, également, circulation rendue très difficile par un incendie sur la Nationale 113 en direction d'Arles, Nîmes et Barcelone. On reparle de tout cela évidemment très régulièrement et dans le point trafic dans quelques minutes. Nous allons prendre le dessert, rendez-vous dans 25 minutes pour déguster une tarte tropézienne avec Nadine Mistre, reportage aux alentours donc de 13h35. Pour l'instant, on repart en musique avec dans un instant de quoi vous mettre la pêche pour les prochaines minutes. C'est le coach de soprano qui arrive après Teddy Swims sur Radio Vinci Autoroute. Bel été à tous.

0: Allez, 10 secondes de récup et on repart.
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2: 13h16, il faut du temps pour quitter Lyon, pour descendre ou remonter la vallée du Rhône. Et puis, il faut du temps aussi pour traverser la Camargue en direction d'Arles, Nîmes et Barcelone. Circulation rendue très très difficile entre Saint-Martin-de-Crau et Arles sur la Nationale 113 suite à un incendie signalé par la direction des routes Méditerranée. L'intervention des pompiers qui se poursuit selon les dernières informations, avec un trafic extrêmement difficile, plus d'une heure pour traverser quasiment 10 km de bouchons, de trafic parfois à l'arrêt sur cette nationale 113. Évitez ce secteur si vous le pouvez encore, bien évidemment, au-delà de l'autoroute A54. N'hésitez pas à prendre un autre itinéraire si vous le pouvez pour aller vers Arles, Nîmes et Barcelone, au départ donc de Saint-Martin-de-Crau, tout ça dans les Bouches-du-Rhône. L'incendie donc toujours d'actualité, et j'apprends à l'instant qu'il a été maîtrisé, que la circulation reprend sur l'ensemble des voies, information qui m'arrive à l'instant de la direction des routes méditerranéennes, que je découvre en même temps que vous. Donc il va falloir de toute façon du temps, bien sûr, pour que tout ça se résorbe, mais donc cet incendie est terminé et l'ensemble des voies à nouveau disponibles sur la nationale 113. On va maintenant quitter le pourtour méditerranéen et remonter la vallée du Rhône, et il faudra environ 20-25 minutes pour traverser les retenues du côté du Vaucluse entre Orange et Bolène. C'est vraiment là que la circulation est la plus chargée. Il y a la régulation de vitesse qui est mise en place également entre le nord du Vaucluse et la Drôme. On vous demande de ne pas dépasser les 110 km/h. Régulation de vitesse également en direction du sud. Il n'empêche qu'il y a des zones où le trafic est très ralenti. Valence, Montélimar, Bolène, l'approche d'Orange aussi. Et pour descendre la vallée du Rhône, eh bien vous allez compter 2h40 au lieu d'1h25 lorsque tout va bien. Donc c'est 1h15 de plus pour faire ces 160 km. Du côté de Lyon, sur l'A46, lorsque vous quittez la Nationale 346, la rocade est de Lyon, ou l'A43, et que vous entrez sur le réseau Vinci Autoroute à Saint-Priest-Magnicieux, il y a un fourgon en difficulté, fourgon arrêté sur la bande d'arrêt d'urgence et la voie de droite. Toute nouvelle information qui vous concerne vers le kilomètre 41, avec un passage sur les voies les plus à gauche. Et puis au sud de Lyon, alors ça va un petit peu mieux, même s'il reste des retenues sur justement la 46 et la 7 en direction du sud. Vous allez compter 20-25 minutes pour traverser les retenues et rejoindre l'autoroute du Soleil en direction de Valence et de Marseille. Je termine avec la canicule, toujours d'actualité. Il fait très très chaud. Il y a toujours de l'eau dans votre véhicule. Au moins une bouteille par personne, c'est le mieux. On ne sait jamais ce qui peut se passer sur l'autoroute. Et puis n'hésitez pas à faire des pauses beaucoup plus régulièrement. Voici Christophe Maé avec La Lune sur Radio Vinci Autoroute. Bel après-midi.

c'est Love Hangover sur Radio Vinci Autoroute en ce tout début d'après-midi. Bon courage à vous dans les bouchons au sud de Lyon, du côté de la vallée du Rhône aussi, hein, en direction du sud comme en direction du nord. Une circulation extrêmement chargée en ce lundi 3 août. On revient à tout cela ensemble, évidemment, dans le point trafic. Une information carburant qui va vous concerner dans les Bouches du Rhône. Attention, il n'y a plus de gazole ni de samplon 98, mais vous pouvez vous rabattre sur le samplon 95 sur l'aire de Lançon de Provence, hein, une aire qui est située aux portes de Marseille, en direction d'Aix de Marseille. Vous pouvez vous ravitailler avant dans la région d'Avignon, hein, notamment sur l'aire de Morières qui se trouve avant. Soyez en tout cas prévoyant, et en particulier si vous roulez au gazole. Notre route se poursuit sur Radio Vinci Autoroute avec C2C tout de suite. Voici Happy.

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6: La circulation est très chargée en ce lundi aujourd'hui 3 août. Si vous êtes du côté de Lyon, il va falloir patienter en quittant le centre de Lyon à l'approche de Saint-Fond et suite à un accident il y a une dizaine de minutes à patienter dans un bouchon. Et puis au sud de Lyon, vous qui êtes sur l'A7 ou vous qui arrivez de la 46, vous allez compter une vingtaine de minutes également pour traverser les bouchons tout autour de Chasse-sur-Rhône et une circulation très dense en particulier en direction du sud, hein, autour de cette région lyonnaise avec en plus des obstacles qui me sont signalés dans le bouchon à la hauteur du kilomètre 25, obstacles sur les voies les plus à gauche après avoir passé Chasse-sur-Rhône et à l'approche de Vienne-Nord. Un patrouilleur évidemment se rend sur place. Vous allez ensuite passer la grande barrière de péage de Vienne. Là, je vais vous donner le temps. 1h10 de plus pour descendre la vallée du Rhône, donc plus de 2h30, 2h35 pour faire les 160 km entre le sud de Lyon et Orange dans le Vaucluse avec les principales difficultés qui vous attendent du côté de Valence, de Montélimar et à l'approche de Bolène avec des bouchons qui sont bien installés depuis très tôt ce matin. D'ailleurs, la régulation de vitesse a été mise en place sur cette autoroute A7. Et si vous arrivez des Alpes pour rejoindre l'A7 par Valence-Romans, il y a un petit peu d'attente aussi au niveau de cette entrée numéro 15. Mettez-vous bien sur toutes les voies qui sont ouvertes. Une fois que vous êtes à Orange, si vous allez côté Languedoc-Roussillon, ça va être bien chargé aussi en direction de Montpellier, de Barcelone. Et c'est Fabien qui vous tient au courant de la situation. Mais sachez que pour aller vers Nîmes ou Montpellier, ça se passe plutôt bien. Les bouchons sont vraiment situés après Montpellier. Du côté de la Provence, c'est chargé aussi. Si vous restez sur l'autoroute A7 autour de Salon, Lançon de Provence. Du côté de la Camargue aussi, sur la Nationale 113, où il y a eu tout à l'heure successivement un poids lourd en panne, puis un incendie. L'intervention des services de sécurité des pompiers est maintenant terminée, mais on signale à nouveau un poids lourd en panne sur cette Nationale 113 en direction d'Arles, Nîmes et Montpellier. Et même si le trafic reprend, il est toujours très très difficile de faire les kilomètres entre Saint-Martin-de-Croix et Arles sur ce secteur donc de la Camargue. Vous quittez le pourtour méditerranéen, vous remontez l'autoroute A7, et bien là aussi le trafic est très très chargé, en particulier entre Orange et Bolène. Il va falloir compter 20-25 minutes pour traverser le bouchon qui est installé sur de nombreux kilomètres, une vingtaine de kilomètres de trafic extrêmement ralenti en direction de Valence et de Lyon. Et ça sera donc 20-25 minutes de plus pour remonter la vallée du Rhône à l'heure actuelle. Bonne route à tous, attention à la chaleur, pensez à bien vous hydrater. Le risque incendie également très présent sur la vallée du Rhône et le pourtour méditerranéen en particulier. Pas de mégots de cigarettes par la fenêtre de votre véhicule.
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6: Tout au long de ces mois d'été sur Radio Vinci Autoroute, nous éveillons vos papilles avec notre rendez-vous les desserts de l'été en vacances sur la Côte d'Azur. Impossible de passer à côté de la tarte tropézienne, cette brioche moelleuse fourrée de crème onctueuse et saupoudrée de grains de sucre, peut-être parfois garnie de fruits frais. Nadine Mistre s'est rendue place des Lys, c'est donc à Saint-Tropez pour une dégustation. Reportage juste après Alpha.

0: 13h38, excellente route avec nous sur Radio Vinci Autoroute. Bon courage à vous dans les bouchons. Bouchons installés à Lyon, sur la vallée du Rhône, du côté de la Camargue aussi. Une circulation très chargée. Retour de l'infotrafic, bien sûr, dès que nécessaire. Puis point complet dans moins de 10 minutes. Suivons notre découverte des desserts de l'été avec Nadine Mistre et nous prenons la direction de Saint-Tropez.
1: 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Je rentre dans la boutique.
0: Bonjour.
2: Bonjour.
0: Qu'est-ce que vous avez en tarte tropézienne ?
2: Alors, on a plusieurs parfums. On a celle à la fraise, à la framboise ou la classique, évidemment.
3: On adore. C'est vraiment une des meilleures recettes de pâtisserie du coin. C'est goûtu, c'est fondant, il y a du croquant, il y a tout ce qu'il faut.
1: Sacha Dufresne, le directeur général de la tarte tropézienne, nous rejoint. Il nous confirme qu'ici, nous sommes au paradis des gourmets.
4: On est effectivement au paradis des gourmets et des gourmands. Et la spécialité phare chez nous, c'est la véritable tarte tropézienne, celle d'Alexandre Mika, donc le créateur de la tarte tropézienne, qui ouvre sa pâtisserie en 55. Il y avait au même moment le tournage du film « Et Dieu créa la femme » avec Brigitte Bardot. C'est elle qui est tombée amoureuse du produit et qui a symboliquement suggéré en tout cas au pâtissier de l'appeler la tarte de Saint-Tropez. Et c'est comme ça que tout a commencé.
5: Sur la plage abandonnée.
0: On aurait pu chanter sur la plage abandonnée, tarte tropézienne et crustacés.
4: Exactement, on aurait pu aussi. Aujourd'hui, la tarte tropézienne, elle fait partie intégrante du patrimoine de Saint-Tropez. Elle a traversé différentes générations.
6: J'ai toujours acheté des tartes tropéziennes depuis que je suis gamine. C'est une tarte de vacances.
0: Pourquoi la tarte tropézienne plaît autant ?
4: On a la chance d'avoir un produit qui doit rester accessible et gourmand pour tous. Et moi, ce qui me plaît particulièrement, c'est qu'aujourd'hui, la tarte tropézienne, c'est un puits de souvenirs. On a participé aux anniversaires, au baptême, au mariage. On a un tel capital sympathie qui est formidable.
0: C'est quoi la plus grande tarte que vous avez fabriquée ?
4: C'est une très bonne question. C'était l'année dernière, pour les 70 ans.
0: Elle mesurait combien ?
4: 3,50 m de diamètre. Il fallait la monter parce qu'elle a été montée sur place par l'intégralité de notre équipe qui l'a découvert comme un feu d'artifice, si vous voulez, parce que c'était le clou du spectacle. Et là, en une heure et demie, il n'y avait plus rien.
1: Le secret de fabrication, vous voulez toujours pas nous le donner ?
4: Non, toujours pas, toujours pas. Non, non, on a un point d'honneur justement. Bien évidemment, il y a une recette, un processus de fabrication qui est très pointu. La température est importante, les temps de chauffe. Il faut respecter à la lettre le process si on veut pouvoir avoir un produit top qualité.
1: Ne manquez pas non plus de goûter la glace à la tarte tropézienne, un délice. La tarte tropézienne se commande partout en France. Pour plus d'infos,
4: latartetropezienne.fr.
7: Ah ben j'adore la tarte tropézienne parce que c'est Saint-Tropez.
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0: Turash, Dancing with Madonna sur Radio Vinci Autoroute. Et retour à vos conditions de circulation dans moins de 2 minutes.
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0: Il est 13h47, il faut du temps pour descendre la vallée du Rhône, il faut du temps pour la remonter, il faut du temps pour passer et quitter Lyon. Et puis côté Camargue aussi, la circulation est très très chargée entre Saint-Martin-de-Crau et Arles. Il faut environ 40 minutes pour passer un long bouchon. Il y a eu un poids lourd en panne, il y a eu un incendie dans le secteur d'Arles avec l'intervention des pompiers sur cette nationale 113. À nouveau un véhicule en panne à l'heure actuelle, donc circulation bien difficile encore pour vous qui quittez le réseau Vinci Autoroute, qui allait traverser donc cette nationale 113 direction Arles, Nîmes et Barcelone, environ 40 minutes selon les dernières estimations. Toujours dans les Bouches-du-Rhône, si vous quittez l'autoroute A7 et vous entrez sur l'autoroute A8 en direction d'Aix, de Nice, de l'Italie, la circulation est un petit peu ralentie pour vous et notez qu'il y a un car qui est en panne, arrêté sur la bande d'arrêt d'urgence. Les services de sécurité sont sur place, les gendarmes sont notamment sur les lieux. Vous comptez quitter le pourtour méditerranéen, remonter l'autoroute A7, eh bien il faudra vous armer de patience pour traverser un long bouchon du côté d'Orange, entre Orange et Bolène, sur l'A7. Il faudra entre 20 et 25 minutes pour traverser cette circulation très très compliquée, sur quasiment 20 km, trafic donc bien difficile à ce niveau-là. Après ça roule un peu mieux, un peu plus vite, même si vous restez extrêmement nombreux. On a la régulation de vitesse aussi, qui est mise en place en direction du nord, donc entre Bolène, Montélimar et Valence. Vous êtes du côté de Lyon? Vous allez mettre un petit peu de temps déjà à quitter Lyon. Il y a un bouchon au sud de la ville et il a pris de l'ampleur, ce bouchon, sur la 7 entre Cérézin-du-Rhône et Chasse-sur-Rhône. 40 minutes à l'heure actuelle pour traverser les retenues donc le long de l'autoroute A7. Mais ce sont des bouchons qui vont vous concerner aussi, vous qui arrivez de Saint-Étienne, donc du côté de Givors, et vous qui arrivez de la 46. Il faut une dizaine de minutes avant de rejoindre les voies de la 7 et d'entrer dans le bouchon pour en subir la deuxième partie. Donc on est vraiment sur un trafic extrêmement chargé pour quitter Lyon et atteindre la grande barrière de péage de Vienne. Une fois que vous êtes au péage de Vienne, vous allez rajouter en gros 1h10 à votre descente de la vallée du Rhône, donc 2h35 au lieu d'1h25. Et les principales difficultés sont vraiment installées dans la Drôme et le Vaucluse, donc les traversées de Valence, de Montélimar jusque du côté de Bolène et d'Orange, avec pas mal de ralentissements et de bouchons qui s'enchaînent sur de très nombreux kilomètres. Vous restez attentif bien sûr à tout ce qui peut se passer autour de vous. Lorsque le trafic est fluide en France, on roule à droite, il faut privilégier cette voie. Alors évidemment, vous allez doubler par les voies de gauche, mais une fois que vous avez terminé votre dépassement, vous devez, dès que c'est possible et dès que c'est fluide, vous remettre sur la voie de droite. Tout cela en utilisant les clignotants. Très bel été en musique sur Radio Vinci Autoroute avec Pascal Obispo et Icar. Tout de suite, voici Viens.

début d'après-midi. Bon courage à vous, surtout dans les bouchons, parfois longues perturbations que vous avez à traverser au sud de Lyon, sur la vallée du Rhône, la descente, la remontée de l'autoroute A7. Trafic bien ralenti à l'heure actuelle. C'est également chargé en Camargue. Je reviens à vos conditions de circulation dès que nécessaire, évidemment. Puis dans un point complet, ça sera après les infos de 14h. On va terminer l'heure en musique avec Vernis Rouge dans un instant, La Fille. Et puis direction le Brésil tout de suite avec Seo Jorge et Tiviradzao. Bonne route à tous et très bel été avec nous.

0: début d'après-midi. Très belle route avec nous à Nogent-Ancy Autoroute. Il est 14h.
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2: Bonjour à tous, il va falloir faire attention aux orages cet après-midi et ce soir sur votre route, chez vous, sur votre lieu de vacances. Les orages devraient balayer une grande partie de l'Hexagone et par endroits ils seront violents avec beaucoup de vent, voire de la grêle, prévient Météo France qui a d'ailleurs placé 10 départements du sud-ouest en vigilance orange. Dans le sud-est, les fortes chaleurs persistent, 20 départements sont maintenus en vigilance orange canicule. Le Var en fait partie et les pompiers redoutent une nouvelle bataille contre les flammes cet après-midi avec le renforcement du vent et ses températures élevées dans le massif du Gros Bessillon. 1800 hectares ont brûlé. Les pompiers qui continuent également de batailler en Gironde où le gigantesque incendie qui a ravagé 42 000 hectares est fixé depuis plusieurs jours. La quasi-totalité des derniers habitants et des touristes évacués vont pouvoir revenir aujourd'hui, sauf dans les campings au Lèche-Cap-Ferret et dans la commune du Porge, la plus touchée par les flammes, où plus de 180 maisons ont brûlé. 375 personnes, dont 142 mineurs, ont été interpellées en lien avec les incendies en France depuis le début de l'été. Il n'y a pas que la France qui a très chaud. Très loin de nous, la capitale sud-coréenne, Séoul, a été placée en alerte extrême pour forte chaleur, une première. Des records de température ont été battus ces derniers jours dans le pays, avec plus de 40 degrés relevés par endroit. En cyclisme, Tadej Pogacar va participer à la Vuelta, le Tour d'Espagne, annonce son équipe aujourd'hui. Départ le 22 août avec un contre-la-montre à Monaco. C'est le seul grand tour qui manque au palmarès de Pogacar, 5 fois vainqueur du Tour de France. Chez les femmes, le Tour de France arrive en France. Aujourd'hui, 3e étape, c'est parti depuis un quart d'heure depuis Genève. Direction Poligny dans le Jura. Le maillot jaune est sur les épaules de la coureuse orlandaise Lorena Vibes. À noter que la française Océane Mahé a le maillot à poids de meilleure grimpeuse. C'est la fin de ce Flash Info. Le retour à vos conditions de circulation juste après votre météo.
0: À tout à l'heure, Charles, et vous l'avez dit, hein, 20 départements du sud-est restent en vigilance orange canicule. Le temps est chaud, lourd. Le soleil est le grand gagnant hein, en ce qui nous concerne, alors qu'ailleurs, les orages, parfois violents, se déplacent entre le sud-ouest, le massif central aussi à surveiller, le nord-est hein, au fil de ce lundi après-midi. Météo France qui place 10 départements du sud-ouest en vigilance orange pour orage. Et puis le risque incendie concerne toute la France, mais 36 départements en particulier sont concernés et en vigilance marquée, vigilance orange pour tout le Languedoc-Roussillon, la Provence-Alpes-Côte d'Azur, les départements de la Drôme et de l'Ardèche également sont concernés. Les températures de 24 à 29, mais ça c'est pour l'Atlantique et la Manche, 30 partout ailleurs, bien largement au-dessus de 30 degrés en Rhône-Alpes et en Provence, là où la canicule sévit encore cet après-midi.
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0: Il va falloir vous armer de patience, vous qui comptez quitter Lyon, descendre ou remonter la vallée du Rhône et puis traverser la Camargue également. La circulation est en effet très chargée dans ces différents secteurs. Si vous passez par le centre de Lyon pour rejoindre l'autoroute A6 en direction de Paris, notez qu'il y a un bouchon avant et dans le tunnel de Fourvière. Comptez une dizaine de minutes pour traverser cette zone. Le plus difficile à Lyon, c'est de quitter Lyon par le sud pour aller direction Valence et Marseille. Il y a quasiment 40 minutes pour traverser les bouchons installés entre Cérézin-du-Rhône et Chasse-sur-Rhône et une circulation toujours bien bien difficile, très ralentie sur les bords du Rhône ainsi que sur la 46 au bout de ce contournement est de Lyon avant de rejoindre les voies de la 7. Il vous faudra une dizaine de minutes selon les dernières estimations. Vous atteindrez ensuite un petit peu plus au sud la grande barrière de péage de Vienne. À partir de là, je vais vous donner le temps pour descendre la vallée du Rhône. Normalement, c'est 1h25 lorsque tout va bien et que vous avez une vitesse normale. Et bien là, on est à 2h40, donc 1h15 de plus pour descendre cette autoroute A7 et arriver à Orange, là où se séparent la 7 et la 9. Et vraiment, les zones les plus difficiles à traverser sont Valence, Montélimar, et puis l'approche de Bolène, sud de Montélimar. Une fois que vous êtes à Orange, si vous allez direction Montpellier-Barcelone, côté Languedoc-Roussillon, ça sera un peu dense, mais ça se passera bien. Si vous allez direction Marseille-Aix, l'Italie, c'est dense aussi, mais ça roule plutôt bien, pas de grosses difficultés. En tout cas, à vous signaler, il peut y avoir certaines zones où il y a quelques ralentissements et vous n'atteindrez pas les 110 km/h. Hein, mais dans l'ensemble, pas de grosses difficultés à vous signaler. Un mot, bien sûr, sur la Camargue, au-delà du réseau Vinci Autoroute sur la Nationale 113. La circulation est toujours bien bien difficile. Il faut environ 3 quarts d'heure pour traverser plus de 10 kilomètres de bouchons entre Saint-Martin-de-Croix et Arles, en direction donc d'Arles, Nîmes et Barcelone sur cette Nationale 113 si vous le pouvez éviter ce secteur. Si vous quittez le pourtour méditerranéen, vous êtes en train ou vous apprêtez à remonter l'autoroute A7, et bien sachez que la circulation y est également dense. Il va falloir une vingtaine de minutes pour traverser les retenues entre Oran et Bolène. Une fois passé Bolène, il y aura ponctuellement quelques retenues qui vont vous concerner du côté de Montélimar ou de Valence. Mais dans l'ensemble, ça roule plutôt bien. Et puis, on a toujours la régulation de vitesse qui est en place. On vous demande de ne pas dépasser les 110 km/h sur de nombreuses portions de cette autoroute A7, dans les deux sens d'ailleurs, et cela vous est rappelé régulièrement sur les panneaux au-dessus de cette autoroute du soleil. Un mot pour terminer évidemment sur la chaleur, il est important d'avoir toujours de l'eau avec vous dans votre véhicule, d'hydrater tout le monde, les plus fragiles, notamment les enfants qui ne ressentent pas forcément la soif. Aujourd'hui encore, tout comme dans les derniers jours, 20 départements du sud-est du pays sont en vigilance orange canicule.
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0: Mylène Farmer et Sting, à l'instant Stolen Car sur Radio Vinci Autoroute en ce début d'après-midi bien chargé. Retour de l'infotrafic dans une minute.
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0: Quasiment 14h15 et la circulation est très très dense hein, depuis ce matin. Je vous parle beaucoup de ralentissements et de bouchons. Parfois, ils s'enchaînent sur de très nombreux kilomètres et c'est le cas par exemple du côté de Lyon en direction du sud avec le long du Rhône, 35 à 40 minutes encore hein, pour traverser les longs bouchons qui sont installés jusque du côté de Vienne. Et cela vous concerne aussi vous qui arrivez de la 46, notamment le contournement est de Lyon et qui comptez rejoindre la 7 en direction du sud. Une fois que vous aurez passé le péage de Vienne, ça va rester très très chargé dans toute la descente de la vallée du Rhône. Le temps est doublé à l'heure actuelle.

2h50 au lieu d'1h25 pour faire ses 160 km avec déjà quelques retenues après le péage de Vienne, mais c'est surtout du côté de Valence, de Montélimar et de Bolène que la circulation est la plus chargée. En direction du nord aussi, hein, vous êtes très nombreux à traverser Orange et Bolène, hein, notamment. Il faudra une bonne vingtaine de minutes pour traverser ces retenues-là en direction de Valence et de Lyon, avec là où c'est possible, hein, sur la vallée du Rhône, et où cela vous est rappeler la régulation de vitesse, toujours d'actualité, avec la circulation la vitesse qui ne doit pas dépasser les 110 km/h. Direction le pourtour méditerranéen. Côté Camargue, ça reste très très chargé lorsque vous quittez le réseau Vinci Autoroute à Saint-Martin-de-Croix et entrez sur la nationale 113. En direction d'Arles, Nîmes, Barcelone, il y a toujours 3 quarts d'heure pour traverser un long bouchon, plus de 10 km de retenue actuellement. La circulation toujours dense au niveau de la jonction entre l'A7 et l'A8 pour aller vers Aix et l'Italie, avec un car qui est en panne. Même s'il est sur la bande d'arrêt d'urgence, eh bien le trafic ralentit un petit peu à la hauteur de ce kilomètre 3 et l'intervention des services de sécurité se poursuit. La météo, c'est la canicule, hein. Ce sont les orages qui vont toucher le sud-ouest, et Météo France place 12 départements à présent en vigilance orange aux orages. Donc si vous allez plus à l'ouest, attention donc dans le sud-ouest. Et puis en ce qui nous concerne, c'est vraiment la chaleur, hein, qui est là, qui s'impose encore une fois, avec 20 départements en vigilance orange canicule. Les Cure arrivent dans un instant, In Between Days sur Radio Vinci Autoroute, juste après Lynn dans ton téléphone.

14h22, bel après-midi avec nous sur Radio Vinci Autoroute. Bon courage à vous dans les bouchons, les ralentissements que vous avez à traverser à Lyon sur la vallée du Rhône pour rejoindre la vallée du Rhône depuis Valence et l'entrée numéro 15 très très fréquentée. Du côté de la Camargue également, hein, la circulation est extrêmement chargée actuellement. Il va falloir vous armer de patience et puis penser à toujours avoir de l'eau dans votre véhicule, hein, parce que la canicule est là, toujours bien installée. On reparle de tout cela bien sûr très régulièrement. Côté musique, j'ai pour vous Tiwayo tout de suite sur Radio Vinci Autoroute. Bonnes vacances.

0: après-midi avec Radio Vinci Autoroute et Mario Biondi à l'instant. Je reviens à vos conditions de circulation dans moins de 2 minutes.
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0: Il faut plus de 3 heures pour descendre la vallée du Rhône. Actuellement, le trafic remonte. On avait déjà frôlé les 3 heures tout à l'heure dans la matinée. Eh bien, c'est à nouveau le cas. Un peu plus de 3 heures au lieu d'1h25 lorsque tout va bien pour faire les 160 kilomètres entre le sud de Lyon et Orange. Trafic donc bien, bien chargé sur l'autoroute A7 depuis ce matin. Un flot de véhicules quasiment non-stop. La régulation de vitesse est toujours d'actualité à certains endroits. Et puis, il y a d'autres endroits où vous allez vraiment devoir attendre. Après le péage de Vienne, dans la traversée de Valence, il faut presque 1 heure pour passer Valence. Selon les dernières estimations, Montélimar, Bolène-Orange aussi, c'est très très ralenti avant que ne se séparent la 7 et la 9. À l'inverse, vous quittez le pourtour méditerranéen, c'est dans la région d'Orange et celle de Bolène que la circulation est la plus dense à l'heure actuelle. Pour remonter la vallée du Rhône, il faut environ 1h45 au lieu d'1h25. Et c'est vraiment là, Orange-Bolène, que le trafic est le plus compliqué. Ça va être un petit peu chargé aussi au niveau de Valence et puis entre Valence et Lyon. De toute façon, ça reste de toute façon très dense, mais pas de gros, en tout cas moins de difficultés en direction du nord. Si vous arrivez des Alpes, vous comptez rejoindre l'autoroute A7 par Valence-Romans depuis le contournement de Valence pour rejoindre donc l'A7. Il va falloir également patienter. Il y a des retenues dans cette entrée. N'hésitez pas à vous mettre sur l'ensemble des voies qui sont ouvertes. Du côté de Lyon, il y a encore pas mal d'attentes aussi. Le long du Rhône en direction du sud, comptez environ une demi-heure selon les dernières estimations pour traverser le bouchon, donc direction Valence avant de rejoindre l'autoroute A7. Un mot aussi, et pour terminer ce point, trafic beaucoup plus au sud sur le pourtour méditerranéen, Camargue plus exactement, la nationale 113, toujours très fréquentée entre Saint-Martin-de-Crau et Arles. Il faut, selon les dernières estimations au-delà du réseau Vinci Autoroute, encore 30-35 minutes pour traverser le bouchon. Et il y a un nouveau poids lourd qui est tombé en panne sur ce secteur-là d'Arles vers le kilomètre 75, information de la direction des routes méditerranéennes. Si dans les Bouches-du-Rhône, vous êtes sur l'A7 et que vous comptez bifurquer vers l'autoroute A8 en direction d'Aix et de Nice, ça ralentit un petit peu au niveau de cette jonction. Il faut quelques minutes pour traverser cette zone. Il y a en effet un bus qui est tombé en panne. Il est sur la bande d'arrêt d'urgence. Tout se passe sur la bande d'arrêt d'urgence. Il y a un deuxième bus qui va arriver pour prendre en charge les passagers de ce bus en difficulté. L'intervention se poursuit vers le kilomètre 3 de l'autoroute A8. Comptez quelques minutes pour traverser cette zone. La chaleur toujours au rendez-vous. La canicule sur quasiment tous les départements que vous êtes en train de traverser. Seul le Puy-de-Dôme n'est pas en orange sur la façade est du pays. Et puis de nombreux départements qui sont confrontés aussi à la sécheresse et donc exposés au risque de feux de forêt et de végétation. Soyez vigilants, n'oubliez pas qu'un seul mégot jeté par la fenêtre peut déclencher un incendie, ravager des hectares en quelques minutes. Écoutez ce même message sur Radio Vinci Autoroute. en anglais cette fois-ci.
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0: Roule ma poule en route, mauvaise troupe ou encore mettre la gomme, vous utilisez ces expressions sans y penser, mais savez-vous d'où elles viennent? Eh bien cet été, nous vous emmenons au cœur de leur histoire. Coup de projecteur sur l'une d'entre elles, après Tom Gregory sur Radio Vinci Autoroute.

0: vous êtes dans le Puy-de-Dôme actuellement le long de l'autoroute A89 en direction de Lyon ou de Saint-Étienne. Attention à une voiture tombée en panne. Après Thiers, la sortie numéro 29, c'est à la hauteur du kilomètre 431. Un patrouilleur se rend sur place. Je reviens à vos conditions de circulation dès que nécessaire et puis dans un point complet dans moins de 10 minutes.
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0: Sur la route des vacances, il y a les kilomètres et puis il y a toutes ces expressions qu'on utilise sans y penser comme mettre la gomme. Eh bien, Benjamin Sirvent nous raconte son histoire.
2: Mettre la gomme, vous connaissez l'expression, mais savez-vous d'où elle vient ? On l'utilise pour dire qu'il faut aller plus vite, accélérer, foncer. Et comme les pneus sont faits de gomme, on pourrait croire que ça vient des traces laissées sur le bitume. Eh bien, pas du tout. En réalité, l'expression trouve son origine dans le réservoir.
3: C'est pas possible !
2: Au début du XXe siècle, l'essence contenait une forte proportion de gomme qui se dégageait en fumée bleutée nauséabonde à l'accélération. Le moteur mettait la gomme, littéralement.
4: Allez Chico, mets la gomme !
2: Avec le temps, les carburants ont changé, la gomme a disparu des réservoirs, mais pas du langage. Donc non, pas besoin d'essence pleine de gomme pour mettre la gomme. Et au moment d'accélérer, on peut aussi mettre les gaz. Mais ça, c'est une autre expression.
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0: Naika avec One Track Mind sur Radio Vinci Autoroute en ce lundi après-midi. Retour à vos conditions de circulation dans une minute.
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0: Là où c'est possible, là où le trafic n'est pas ralenti sur la vallée du Rhône, on va vous demander d'abaisser votre vitesse. La régulation de vitesse est en effet installée en direction du nord comme en direction du sud depuis ce matin. Il n'empêche que vous êtes tellement nombreux qu'il y a des retenues et qu'il faut du temps pour descendre comme pour remonter cette autoroute A7. Alors pour vous qui quittez le pourtour méditerranéen, il vous faudra environ un quart d'heure de plus. Et le quart d'heure, vous allez vraiment le passer entre Orange et Bolène. C'est là que c'est le plus chargé, là où les autoroutes A9 et A7 se rejoignent et vous allez passer de 5 à 4 puis à 3 voies de circulation. Après, ça sera beaucoup plus fluide, même si ponctuellement il peut y avoir quelques ralentissements qui se forment. En revanche, en direction du sud, donc pour vous qui quittez Lyon, déjà avant de quitter Lyon, enfin en tout cas la région lyonnaise, il va falloir patienter 20-25 minutes encore pour traverser les retenues entre Cérézin-du-Rhône et Chasse-sur-Rhône. Et puis à partir du péage de Vienne jusqu'à Orange, je vais vous donner le temps estimé à l'heure actuelle, c'est 3h10. Au lieu d'une heure 25, donc 1h45 de plus pour faire ces kilomètres-là entre le sud de Lyon et Orange dans le Vaucluse. Attention donc à toutes ces retenues que vous allez traverser après le péage de Vienne, au niveau du col du Grand-Bœuf, du côté de Valence, de Montélimar et de Bolène, régulièrement de nombreuses minutes où vous allez passer vraiment au ralenti dans ces différents secteurs. À noter également entre Saint-Étienne et Lyon que suite à un véhicule qui était en difficulté, le trafic est encore un petit peu ralenti du côté de Rives-de-Gier. Il faut une dizaine de minutes pour traverser cette zone. Si vous comptez quitter l'autoroute A7 à Vienne-Sud, dans la sortie numéro 11, il y a une voiture qui est en difficulté. Cela vous concerne en direction de Valence et de Marseille. Direction maintenant le pourtour méditerranéen avec plusieurs infos à vous donner dans les Bouches-du-Rhône. D'abord, si vous comptez quitter l'autoroute A7 pour rejoindre l'A8 en direction d'Aix et de l'Italie, il y a quelques minutes pour traverser une légère retenue, un peu plus de 5 minutes pour traverser cette zone au tout début de l'A8 suite à un car qui est en panne. Alors même s'il est sur la bande d'arrêt d'urgence, vous êtes quand même nombreux à circuler et ça ralentit un petit peu à ce niveau-là vers le kilomètre 3. Et puis à noter aussi côté Camargue sur la Nationale 113, un trafic toujours très très perturbé. Il faut entre 25 et 30 minutes encore pour traverser les retenues en direction d'Arles et de Montpellier, avec en plus dans cette zone perturbée des véhicules qui ont été signalés en panne par la direction des routes méditerranéennes. Beaucoup de chaleur encore au rendez-vous. La canicule est d'actualité sur encore 20 départements. Tous les départements, quasiment tous les départements que vous traversez actuellement sont concernés par cette vigilance orange. Voici Angèle et Justice, What You Want sur Radio Vinci Autoroute.

après-midi, bonne route avec nous, Radio Vinci Autoroute, pour vous accompagner dans les bouchons, les ralentissements que vous devez traverser au sud de Lyon, sur toute la vallée du Rhône, dans la descente, dans la remontée aussi hein, de l'autoroute A7, et puis du côté de la Camargue, circulation bien chargée, on en reparle dans le point trafic, ce sera avec une autre voix de la rédaction tout à l'heure après les infos de 15h. Et puis j'aimerais vous parler d'une opération choc qui est menée tout au long de l'été sur le réseau Vinci Autoroute, elle s'appelle « Quand allez-vous percuter ?» Elle vous interpelle, vous sensibilise à la sécurité des femmes et des hommes en jaune. Chaque semaine, en moyenne, un fourgon jaune est percuté au cours d'une intervention sur le seul réseau Vinci Autoroute. Et ce sont des fourgons accidentés, 15 au total, qui sont exposés au sud de Lyon, niveau du péage de la 7, le péage de Vienne. Respectez bien le corridor de sécurité lorsque vous voyez du monde en intervention ou du monde en difficulté. Nous ne le répéterons jamais assez. Vous ralentissez et vous écartez un maximum. Notre route se poursuit avec Bill Withers dans un instant, avec Grover Washington, Just the Two of Us pour les souvenirs. Et puis Patrice, voici Clouds sur Radio Vinci Autoroute. Bon lundi à tous et bon courage dans les différentes retenues.

0: routes, bel après-midi avec nous sur Radio Vinci Autoroute. Bon courage à vous dans les ralentissements, les bouchons, et ils sont nombreux à traverser en ce lundi après-midi. Retour à vos conditions de circulation dans le détail dans moins de 5 minutes, il est 15h.
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2: Bonjour à tous, le Gers et le Lot-et-Garonne rejoignent les 10 autres départements du Sud-Ouest placés en vigilance orange aux orages par Météo France cet après-midi et ce soir. Orages violents attendus dans ces départements, des orages qui devraient éclater aussi ailleurs sur une grande partie de l'Hexagone. Dans le Sud-Est, les fortes chaleurs persistent, 20 départements sont maintenus en vigilance orange canicule, le Var en fait partie, et les pompiers redoutent une nouvelle bataille contre les flammes cet après-midi avec le renforcement du vent et ses températures élevées dans le massif du Gros Bessillon où 1800 hectares ont brûlé. Les pompiers qui continuent de noyer également le feu en Gironde où le gigantesque incendie qui a ravagé 42 000 hectares est fixé depuis plusieurs jours. La quasi-totalité des derniers habitants et touristes évacués vont pouvoir revenir aujourd'hui, sauf dans les campings à Lèche-Cap-Ferret dans la commune du Porge, la plus touchée par les flammes. Des pompiers de nombreuses nationalités restent donc en renfort sur la zone et c'est le cas pour des pompiers ukrainiens. 70 pompiers à bord de 15 véhicules sont arrivés hier après-midi après 52 heures de voyage par la route depuis l'Ukraine. Une mobilisation inédite. Xenia Fedorova est à l'étranger et ne reviendra en France que si l'arrêté d'expulsion est suspendu ou annulé. Selon son avocat, la justice a rejeté son recours contre son expulsion ce matin. La chroniqueuse russe est accusée de relayer la propagande du Kremlin dans les médias français de Vincent Bolloré sur CNews ou dans le journal du dimanche. Enfin, en football, l'Olympique lyonnais lancera sa saison demain soir en République tchèque sur la pelouse du Sparta Prague. Troisième tour préliminaire aller de la Ligue des Champions. Match retour à Lyon le 11 août. Et en cas de qualification, l'Olympique lyonnais connaît déjà son adversaire potentiel en barrage. Après un tirage au sort effectué aujourd'hui, ce sera le club turc du Fenerbahçe ou le club autrichien du Sturmgras. C'est la fin de ce Flash Info. Le retour à vos conditions de circulation dans un instant après la météo.
3: Merci la météo pour cet après-midi avec un temps qui reste orageux du sud-ouest au nord-est avec un risque d'orage violent, notamment des Pyrénées à l'ouest du massif central cet après-midi et ce soir. 12 départements sont en vigilance orange aux orages de l'Ariège au Tarn-et-Garonne en passant par la Dordogne, la Haute-Garonne ou encore le Tarn. Plus à l'est, la chaleur est toujours au rendez-vous, le soleil domine côté ciel. 20 départements du sud-est restent en vigilance orange canicule. Demain, la vigilance orange canicule sera maintenue sur 18 départements du sud-est. Côté ciel, après une matinée calme, un temps instable va s'installer avec des averses orageuses parfois marquées sur Auvergne-Rhône-Alpes, l'intérieur du Languedoc, ainsi que la Provence. Sur l'ouest, le temps sera plus calme dans l'ensemble avec un ciel variable. Les températures demain matin, 16 à 20 degrés en général jusqu'à 23 autour de la Méditerranée. Puis l'après-midi, sur le sud-est, il fera 30 degrés à Marseille, 32 à Montpellier, 34 à Perpignan et Valence, 35 à Lyon.
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3: Et vous êtes encore extrêmement nombreux en ce lundi après-midi sur la route, peut-être des départs ou des retours de congés, quoi qu'il en soit. Les bouchons qui commencent dès la sortie de l'agglomération lyonnaise sur la 7 après Solèze, la sortie 7. Vous avez 20 minutes de bouchons sur une dizaine de kilomètres entre Solèze et Vienne pour quitter l'agglomération de Lyon. Ensuite, les bouchons s'enchaînent pratiquement, eh bien, 2 heures de plus que d'habitude pour la liaison entre le sud de Lyon et Orange. D'habitude, c'est 1h30 quand tout va bien. Là, on est pratiquement à 3h30. Pour faire la même liaison avec des ralentissements ponctuels dès le secteur de Vienne au sud de Lyon, puis ensuite surtout à partir du nord de Valence, après Tannermitage, la sortie 13, bouchons et ralentissements cumulés, puisque dans ce secteur deux flux de trafic se rejoignent, vous qui arrivez de Lyon, vous qui arrivez du contournement de Valence sur la Nationale 7. D'ailleurs sur cette Nationale, vous êtes la plupart du temps à l'arrêt sur 2-3 km en venant des Alpes. Tout le monde se rejoint à Valence-Romans, et donc le temps que le trafic s'écoule, eh bien ça crée des bouchons. Il faut bien 40 minutes rien dans cette zone pour passer l'intégralité des bouchons sur une trentaine de kilomètres. Ensuite, ça s'enchaîne jusqu'au sud de Montélimar. Et même en arrivant jusqu'à Orange, le trafic reste dense. Une fois à Orange, vous prenez la 9 en direction de Barcelone. Il y aura 20 minutes de bouchons entre Orange et Narbonne, notamment dans le secteur de Béziers et de Narbonne. C'est là où le trafic est le plus chargé. Plus de détails avec un autre copilote sur l'Occitanie. Et puis, si vous continuez avec nous sur la Provence, le trafic est bien dense sur une dizaine de kilomètres entre Salon de Provence et la barrière de péage de Lançon. Et même après, jusqu'à la journée. jonction avec l'autoroute A8 en direction de Marseille ou d'Aix-en-Provence, vous êtes au ralenti. Puis au tout début de l'autoroute A8, vous avez 5 minutes de bouchon également, suite à un dépannage de poids lourd. Il y a un petit effet curiosité en ce moment, kilomètre 2 de cet axe A8 en direction d'Aix-en-Provence et de l'Italie. Voilà pour l'essentiel en ce qui concerne cette zone de la Provence. Plus à l'ouest, vous rejoignez la Camargue depuis Saint-Martin-de-Crau. Il y a toujours 20 minutes de bouchon sur la Nationale 113 en direction de Montpellier. Quelques bouchons également au bout de l'autoroute A54. Vous remontez cette fois depuis le Languedoc ou la Provence, l'autoroute A7 en direction de Lyon. Ben là, sachez que le trafic est parfois un petit peu dense, mais il y a moins de difficultés que dans l'autre sens de circulation. Un quart d'heure, 20 minutes de plus que d'habitude pour passer la liaison entre Orange et Valence, avec des ralentissements dans le secteur d'Orange, de Bolène au sud de Montélimar et puis ponctuellement jusqu'au sud de Valence. Ça nous donne globalement 1h10 au lieu de 50 minutes pour faire la liaison entre Orange et Valence cet après-midi sur la 7 en direction de Lyon. Et puis une fois passé le secteur de Valence, il n'y aura plus de difficultés jusqu'au centre de Lyon où vous êtes en transit au tunnel sous Fourvière en direction de Paris sur la métropolitaine. 10 minutes de bouchon depuis les quais du Rhône, donc au centre de Lyon. Voilà pour l'essentiel en ce qui concerne vos conditions de circulation à 15h05.
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0: La route avec Lisa Stanfield. Bonne route, bon courage dans les bouchons nombreux encore aujourd'hui autour de la Méditerranée, surtout en vallée du Rhône. On refait le point entre le sud de Lyon et le secteur d'Orange dans quelques instants. Restez avec nous.
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0: L'infotrafic de retour à 15h15 avec les temps de parcours nettement augmentés, notamment sur la 7 en direction de la Méditerranée. Vous êtes très nombreux sur la route des vacances et dès la sortie de Lyon. Avec 20 minutes de bouchons qui persistent entre Solèze et Vienne sur une dizaine de kilomètres sur la 7 en direction donc de la Méditerranée. Ensuite, vous engagez concrètement en vallée du Rhône à partir de la barrière de péage de Vienne-Reventin. Et bien sachez qu'il y a des successions de bouchons et de ralentissements sur pratiquement toute la vallée du Rhône jusqu'à arriver à Orange. Ce qui nous donne en termes de temps de parcours à 1h45 de plus que d'habitude. On est à 3h15 au lieu d'une heure et demie en temps normal pour faire la liaison entre le sud de Lyon et Orange. Ça n'a pas trop évolué depuis tout à l'heure. On était à 2h de plus. Là, on est à 1h45. Ça fluctue un petit peu. Mais on est dans cet ordre d'idée-là avec un temps largement plus important que la normale parce que vous êtes nombreux dès le nord de Valence surtout. Il y a

famille de Bouchon près de l'Ermitage, par exemple, toute la traversée de Valence entre les sorties 14 et 16 où vous avez 20 km de Bouchon quasi en continu, puis ensuite ça repart de nouveau, puis de nouveau ça freine, circulation donc est très très dense, également dans toute la traversée de Montélimar jusqu'à Orange. Une fois que vous continuez sur la 9 à Orange direction Barcelone, il y aura des bouchons entre Béziers et Narbonne, plus de détails en restant l'écoute du 177. Pour ce qui concerne la Provence, toujours une dizaine de kilomètres de ralentissement entre Salon de Provence et la jonction à 7 à 8 pour aller ensuite en direction à d'Aix-en-Provence ou de Marseille. Et puis dans le secteur d'Arles, rappelez-vous que sur la Nationale 113, il y a 20 minutes de bouchon en direction de Montpellier, au-delà du réseau Vinci Autoroute. Vous notez également que si vous empruntez l'autoroute A9, j'y reviens, depuis Orange et la vallée du Rhône, au kilomètre 6, au tout début de cet axe, après la jonction avec l'autoroute A7, donc il y a des obstacles repérés sur les voies anticipées, le patrouilleur va intervenir. Et puis si vous arrivez du Languedoc ou de la Provence et vous remontez l'axe A7, là c'est sans commune mesure avec l'autre sens, hein. Trafic certes est un petit peu dense, un quart d'heure, 20 minutes de plus sur la liaison globale entre Orange et le sud de Lyon. On est à 1h50 au lieu d'une heure et demie quand tout va bien, avec des ralentissements très ponctuels que vous pouvez rencontrer entre le sud de Montélimar notamment et le sud de Valence. Une fois passé Valence, ça ira bien jusqu'à Lyon, au centre de Lyon. Il y a toujours 10 minutes de bouchon sur le tunnel et sous le tunnel de Fourvière pour passer la métropolitaine 7 depuis les quais du Rhône. 10 minutes donc pour passer 2 à 3 kilomètres de bouchon au-delà du réseau Vinci Autoroute. Côté météo, on terminera en disant qu'il y a toujours 20 départements en vigilance orange canicule. Il fait chaud le long de votre parcours, voire très chaud, avec une chaleur parfois étouffante. On n'oublie pas de bien marquer des pauses régulièrement. On n'oublie pas que la chaleur fatigue l'organisme plus que d'habitude. On n'oublie pas de s'arrêter sur les aires de service pour une belle pause fraîcheur sur les bâtiments des aires de service qui sont climatisés. Hein. Donc on n'hésite pas à s'arrêter, bien sûr. Allez, dans un instant, restez avec nous. La première partie de votre guide de vacances, destination le Cosmos, avec les nombreuses animations des nocturnes de la Cité de l'Espace à Toulouse. En partenariat avec le 107.7, nous irons ensuite visiter un château médiéval en Ardèche, avant de profiter d'un concert de métal à Saint-Étienne. Rendez-vous pour en parler juste après Louisa et le titre Jetlag.

0: La route avec Louisa et Jetlag assure David Guetta et ainsi que Taylor Swift, tout ça pour rejoindre tranquillement, hein, 15h30, le prochain point trafic. Je vous rappelle que le trafic reste extrêmement chargé en ce moment. Si vous quittez Lyon, déjà 20 minutes de bouchon au sud de l'agglomération sur l'autoroute A7, et puis ensuite succession de bouchons et de ralentissements dès la barrière de Vienne-Roventin, et surtout à partir du nord de Valence jusqu'au sud de Montélimar, ce qui nous donne toujours en termes de temps de parcours une bonne heure 45 de plus que d'habitude, hein, pour faire la liaison entre le sud de Lyon et Orange. On est à 3h15 au lieu d'une heure et demie quand tout va bien. La première partie de votre agenda des sorties, c'est tout de suite Quentin Lachaise. Les paramètres sont au vert. Décollage pour l'espace depuis Toulouse.
1: La cité de l'espace ouvre ses portes de nuit jusqu'à 23h. Les nocturnes sont de retour pour le plus grand bonheur des passionnés du ciel. Et toujours avec un inconditionnel sur la fusée Ariane 5. Arnaud Mounier est le directeur général de la cité de l'espace.
2: Ariane 5, c'est notre emblème, elle est en taille réelle comme tout ce qu'on voit à la Cité de l'Espace, et donc on projette un spectacle vidéo en toute fin de soirée qui retrace l'histoire de l'industrie spatiale. Ça clôt de manière magnifique ces soirées.
3: Oui, ça fait plusieurs années qu'on organise les nocturnes jusqu'à 23h à la Cité de l'Espace, qui permettent à la fois de visiter l'intégralité de la Cité de l'Espace à la fraîche, dans ces jours de forte chaleur, et puis qui permet aussi d'observer le ciel avec un certain nombre d'animateurs scientifiques qui sont présents et avec des télescopes pour s'initier à l'astronomie ou approfondir ses connaissances en astronomie.
1: Les nocturnes de la Cité de l'Espace, c'est en partenariat avec Radio Vinci Autoroute, les mardis, mercredis et jeudis jusqu'au 20 août. Vous accédez à la Cité de l'Espace par le périphérique de Toulouse, sortie d'Asbord, numéro 17. Direction l'Ardèche à présent, tout près de la vallée du Rhône et de Viviers, le château de Saint-Montant vous attend pour une balade au Moyen-Âge. Les soirs de semaine, vous pouvez assister aux animations Le Temps des Chevaliers. Vous pourrez assister par exemple à des démonstrations d'utilisation d'arbalètes, entre autres. Et puis à Saint-Étienne, le site du Puy Couriot, là où se situe le musée de la mine, vous propose des animations, les Biforts de Couriot, tout au long de l'été, avec une ambiance conviviale. Des concerts vous attendent, comme celui du groupe Ashed Winter, qui mélange death metal, rythme tribaux et groove. Ça, c'est pour samedi. Dimanche, c'est plus calme, avec des lectures de contes à partir de 17h pour les petits comme les grands.
0: Merci Quentin, et dans un instant, dans la deuxième partie de cette guide de vacances, vous nous parlerez tout simplement d'une exposition au musée des Confluences de Lyon. Donc restez avec nous pour tout savoir juste après la musique et l'infotrafic de 15h30. Bon courage si vous descendez la vallée du Rhône. Beaucoup, beaucoup, beaucoup de trafic encore cet après-midi, notamment entre le secteur de la sortie de Lyon. Vous avez aussi pas mal de bouchons à Valence, à Montélimar, jusqu'à Orange. On aura l'occasion évidemment d'y revenir dans quelques minutes. D'ici là, David Guetta et Taylor Swift au programme en musique. Bon après-midi.

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1: Il est 15h30 et on refait le point évidemment sur vos conditions de circulation qui ont guère évolué en termes de temps de traversée, des bouchons. En vallée du Rhône, c'est là où le trafic est le plus chargé sur le quart sud-est cet après-midi. Vous êtes encore nombreux à partir en congé en ce lundi 3 août. Dès la sortie de Lyon, vous avez toujours des bouchons sur 5-6 km entre Solez et Vienne. Vous avez 10 minutes de retenue au programme. Ensuite, bien, vous progressez concrètement, vous engagez sur l'autoroute du soleil, l'autoroute des vacances, à partir de la barrière de péage de Vienne-Reventin. C'est une succession de bouchons, de ralentissements que vous allez rencontrer le long de votre parcours, en ce moment, sur près de 60 km, en cumulé. Alors, il n'y a pas 60 km de bouchons durs, mais il y a une succession de ralentissements et de bouchons, notamment dans la traversée de Valence, ou à partir de Tannermitage, la sortie 13, jusqu'à Montélimar Nord, Solce-sur-Rhône. Vous avez une série de bouchons et de ralentissements dans ce seul secteur. Entre les sorties 13 et 16, vous avez près de 40 minutes de bouchons au programme parce que le trafic qui arrive de Lyon, je le rappelle, est rejoint par le trafic qui arrive du contournement de Valence. Tout le monde se rejoint au même endroit et ça donne des perturbations. Même si ça baisse un petit peu en arrivant de la Nationale 7 et du contournement de Valence pour prendre l'autoroute à Valence-Roman, l'entrée numéro 15. Ensuite, les bouchons sont légion, encore une fois, et les ralentissements aussi pour traverser Montélimar et jusqu'à globalement Orange. Une fois Orange sur la 9 en direction de Barcelone, vous aurez toujours un trafic un petit peu plus dense que d'habitude, 20 minutes de plus, 2 heures au lieu d'une heure 40 quand tout va bien entre Orange et Narbonne, avec des bouchons entre notamment Béziers et Narbonne. Et puis sur l'autoroute A7, si vous poursuivez en Provence, il y a au moins 20 minutes de bouchons sur une dizaine de kilomètres entre Salon-Nord, la sortie 27 de l'autoroute A7 et la jonction de l'autoroute A7 avec la 8 au moment où vous choisissez soit d'aller vers Marseille, soit d'aller vers Aix-en-Provence. Tout début de la 8, ça peut ralentir encore un petit peu aussi suite à un car qui est en panne sur la bande d'arrêt d'urgence. Le dépanneur est en train d'intervenir au kilomètre 2. Ailleurs sur la Provence, le trafic qui se normalise un petit peu du côté d'Arles, ça va mieux. Reste 10 minutes de ralentissement sur la Nationale 113 en direction de Montpellier, et puis au bout de la 54, une fois passé Arles, après Nîmes-Garon, il y a 10 minutes de bouchon depuis la 54 pour rejoindre l'autoroute A9. Enfin, si vous remontez à l'axe A7 depuis Orange vers Lyon, là ça va mieux que dans l'autre sens. Il y a certes des ralentissements et des bouchons, mais ça reste très localisé, notamment dans le secteur d'Orange au sud de Montélimar ponctuellement, mais pas plus de 10 minutes, un quart d'heure désormais pour passer la liaison entre Orange et Valence, soit un petit peu plus d'une heure au lieu de 50 minutes quand le trafic est parfaitement fluide. Ensuite, ça ira bien jusqu'au centre de Lyon, où ça ralentit encore un petit peu au tunnel sous Fourvière, mais pas plus de 10 minutes de bouchon sur la métropolitaine 7 en direction de Paris.
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1: La seconde partie de votre guide de vacances arrive dans un instant. Nous irons à Lyon pour se faire un petit peu peur avec une expo consacrée aux zombies. Direction ensuite à la Côte Bleue près de Marseille pour une séance de ciné en plein air. Nous finirons notre parcours dans le Roussillon avec un spectacle de lanterne à voir une fois la nuit tombée. Détails et explications juste après Dire Straits.

0: La route avec Dire Straits à l'instant sur le 107.7. Merci de faire la route avec nous. Bon courage dans les difficultés encore nombreuses en vallée du Rhône. Je vous rappelle le temps de référence, 1h45 de plus que d'habitude sur la liaison entre le sud de Lyon et Orange en direction de la Méditerranée, 3h15 au lieu d'une heure et demie quand tout va bien. Allez, comme promis, la seconde partie de votre guide de vacances est tout de suite et nous partons pour Lyon, Quentin Lachaise.
1: Très présent dans les fêtes d'Halloween, les séries ou les fictions qui donnent la chair de poule, les zombies sont loin d'être nés sur le continent américain. Leur histoire remonte à l'histoire coloniale. C'est ce que vous pourrez apprendre à Lyon, au musée des Confluences, avec une exposition en 3 volets. Présentation avec Solène Couble, chargée de production au musée.
2: Le mot zombie, c'est un mot qui émerge dans la région frontalière entre le Congo, le Gabon et l'Angola. Petit à petit, en fait, par le biais de l'esclavage et par le biais de la traite transatlantique et des esclaves qui ont été emmenés en Amérique, le zombie est devenu un être qui a été enterré vivant, puis déterré, et qui survit comme étant un esclave de son maître et qui devient du coup plutôt un corps sans esprit.
1: L'expo Zombie est à voir encore pour quelques jours au Musée des Confluences à Lyon, juste à côté de la Métropolitaine 7, sortie numéro 1, Musée des Confluences. Tout près de Marseille ce dimanche, offrez-vous un moment tranquille. Le film du dimanche soir, oui, mais en plein air. Ça se passe à Saussay-les-Pins. Vous pourrez assister à la diffusion du film en fanfare avec Benjamin Laverne et Pierre Lotin. C'est à 21h30. Enfin, près de Perpignan, jusqu'au 30 août, au Barcarès, rendez-vous à l'éveil des lanternes. Une balade à la tombée de la nuit, au milieu de milliers de lanternes inspirées des traditions et de la culture chinoise. Dragons, animaux fantastiques ou encore évocations des paysages asiatiques. Vous pourrez, avec votre billet, si le cœur vous en dit, faire aussi une partie de laser game. Passez de très très belles vacances.
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0: Tame Impala et Jenny à l'instant sur le 107.7. Il est 15h43. Merci de faire la route avec nous. Bon courage surtout dans les bouchons, notamment sur la 7 en direction de la Méditerranée. On refait le point dans un instant.
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0: Allez, l'infotrafic de retour à 15h45, un trafic qui s'écoule difficilement, hein, toujours sur l'autoroute A7 en direction de la Méditerranée, c'est là où le trafic est le plus chargé. Dès la sortie de Lyon, hein, vous avez 10 minutes, un quart d'heure de bouchon encore d'actualité entre Chasse-sur-Rhône et Vienne, sur 5-6 kilomètres. Ensuite, concrètement, une fois que vous arrivez à la barrière de Vienne-Reventin, les bouchons s'enchaînent sur une soixantaine de kilomètres au global, hein, jusqu'au sud de Montélimar, dans le secteur d'Orange, qui donne, en termes de temps de parcours, un statu quo depuis tout à l'heure, hein, 3h15 au lieu d'une heure et demie quand tout va bien. 1h45 de plus avec trois quarts d'heure rien que dans la traversée de Valence. Entre les sorties 13 et 16 pour passer une vingtaine de kilomètres de bouchons durs. Une fois passés ces différents secteurs impactés par le trafic, une fois orange, si vous prenez la 9 en direction de Barcelone, ça se passera dans l'ensemble plutôt bien sur la première partie. Un petit peu plus chargé ensuite. 20 minutes de bouchons entre Béziers et Narbonne. Plus de détails en restant l'écoute du 107.7. Et puis si vous poursuivez en Provence, 10 kilomètres de bouchons et de ralentissement. 20 minutes de plus que d'habitude sur la liaison entre Salon de Provence. Après Salon Nord, la sortie 27 de la 7 en direction de Marseille jusqu'à la à 7 à 8 avant de choisir votre route, soit aller vers Marseille, soit continuer vers Aix-en-Provence sur la 8 direction Nice et la Côte d'Azur. Des obstacles le long de votre parcours en ce moment, si vous remontez cette fois l'axe A7 en direction de Lyon, là où le trafic est redevenu quasi normal. Alors c'est dense un petit peu par endroit, ça peut freiner un petit peu, une dizaine de minutes, 10 minutes, un quart d'heure de plus que d'habitude sur la liaison entre notamment Orange et Valence, dans la traversée de Montélimar en particulier où ça ralentit, et puis au nord de Montélimar, des obstacles repérés sur la chaussée. Après l'Oriol, la sortie 16 au kilomètre 91, des morceaux de pneus qui peuvent vous gêner. Le patrouilleur va bien sûr intervenir. Une fois à Valence, vous continuez sans encombre votre voyage jusqu'à arriver à Lyon, puisque globalement, ça se passera bien jusqu'au tunnel sous Fourvière où il y a 10 minutes de bouchon. Au programme, côté météo, rappelons qu'il y a plusieurs phénomènes hein, aujourd'hui. Temps orageux du sud-ouest au nord-est du pays, avec des orages violents attendus des Pyrénées à l'ouest du Massif central aujourd'hui. 12 départements en vigilance orange aux orages. Aujourd'hui, sur le sud-ouest du pays, plus à l'est, la chaleur domine. 20 départements du sud-est restent placés en vigilance orange canicule, du territoire de Belfort jusqu'aux Alpes-Maritimes, en passant par l'Ardèche, le Rhône concerné ou encore le Gard, le Vaucluse. Donc dans tous ces départements, bien sûr, si vous avez à circuler, et ça va continuer demain, hein, la chaleur va perdurer, eh bien, il faut penser à bien s'identifier. s'hydrater tout au long de son trajet. Quand on s'arrête sur une aire de service ou une aire de repos, on n'oublie pas également de se garer à l'ombre dans la mesure du possible. Et on ne laisse personne dans la voiture, bien entendu, y compris les animaux de compagnie qui souffrent tout comme vous de la chaleur. La route ensemble, leur musique The Clash, Léa Cara ou encore les Destiny's Child pour le souvenir du début des années 2000. Et puis après, à 16h, on reviendra sur l'actualité avec la rédaction, puis un nouveau point trafic dans la foulée. Bon courage si vous êtes dans les difficultés, notamment en Vallée du Rhône sur la 7 en direction de la Méditerranée.

0: Léa Carra et le titre 10 mois, de nombreux départements sont confrontés à la sécheresse et exposés au risque feu de forêt et de végétation, bien sûr, aujourd'hui avec la canicule en plus sur le quart sud-est du pays. Soyez vigilants et surtout n'oubliez pas, un seul mégot jeté par la fenêtre peut déclencher un incendie et ravager des hectares en quelques minutes. Écoutez ce même message, mais cette fois en anglais.
1: Wildfire risk is high across many parts of the country. Dry weather and high temperatures make it easier for fires to start and spread very quickly. Please stay alert and help protect our forests and countryside. Remember, a single cigarette butt thrown from a car window can start a fire and destroy large areas of land in just a few minutes.
0: Voilà pour ces précisions. Retour au trafic concernant l'autoroute A7 en direction de Lyon. Vous êtes au sud de Montélimar, après Bolène, la sortie 19. Des morceaux de pneus peuvent vous gêner au milieu des voies. Kilomètre 128 dans l'autre sens, encore pas mal de bouchons au programme. Sur l'A7 en direction de la Méditerranée, 1h45 de plus. 3h15 au lieu d'une heure et demie en temps normal pour faire la liaison entre le sud de Lyon et Orange. On reparle de tout ça après les Destiny's Child en musique avec Survivor.

0: La route avec les Destiny's Child à l'instant sur le 107.7. Merci de faire la route avec nous. Le prochain point trafic complet, c'est après l'actualité dans 2 minutes. On reviendra également sur les prévisions météo, tout ça donc juste après l'actualité. 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
2: Bonjour à tous, attention aux orages cet après-midi et ce soir. Ils vont balayer une grande partie de l'Hexagone et par endroits, ils devraient être violents, prévient Météo France, qui a placé 12 départements du sud-ouest en vigilance orange. Dans le sud-est, les fortes chaleurs persistent. 20 départements sont toujours en vigilance orange canicule. Le Var en fait partie et les pompiers continuent de combattre les flammes cet après-midi dans le massif du Gros Bessillon, où 1800 hectares ont brûlé. Les pompiers qui continuent également de batailler en Gironde, où le gigantesque incendie qui a ravagé 42 000 hectares est fixé depuis plusieurs jours. Les habitants du Porge ont commencé à rentrer chez eux. Aujourd'hui, à partir de 19h, les habitants de la presqu'île de Lèche-Cap-Ferret pourront eux aussi retrouver leur commune. Selon BFM TV, Jean Humbert est en garde à vue depuis ce matin à Paris. Le chef cuisinier est entendu par les enquêteurs dans le cadre des accusations de violence conjugale portées par 3 de ses ex-compagnes qui ont porté plainte, dont l'ancienne Miss France Alexandra Rosenfeld. Xenia Fedorova est à l'étranger et ne reviendra en France que si l'arrêté d'expulsion est suspendu ou annulé, déclare son avocat. La justice a rejeté son recours contre son exclusion. Ce matin, la chroniqueuse russe est accusée de relayer la propagande du Kremlin dans les médias français de Vincent Bolloré, notamment sur CNews. En football, l'Olympique Lyonnais lancera sa saison demain soir en République tchèque sur la pelouse du Sparta Prague. 3e tour préliminaire, allez de la Ligue des Champions, match retour à Lyon le 11 août. Et en cas de qualification, l'OL connaît déjà son adversaire potentiel en barrage après un tirage au sort effectué aujourd'hui en Suisse. Et ce sera le club turc du Fenerbahçe ou le club autrichien du Sturm Graz. C'est la fin de ce Flash Info à 17h pour l'actualité. Vous retrouverez Florence Dolly. Le retour de l'infotrafic, c'est dans un instant après la météo.
0: Merci Charles, la météo pour ces prochaines heures. Sachez que le temps reste orageux du sud-ouest au nord-est avec un risque d'orage violent, notamment des Pyrénées à l'ouest du Massif central cet après-midi et ce soir. Tous départements du sud-ouest en vigilance orange aux orages. Plus à l'est, la chaleur et le soleil dominent. 20 départements du sud-est restent placés en vigilance orange canicule. Demain, la vigilance orange canicule va se poursuivre et va concerner encore 18 départements du sud-est du pays. Côté ciel, après une matinée calme, le temps sera instable avec des averses orageuses parfois marqué sur Auvergne-Rhône-Alpes, l'intérieur du Languedoc et de la région Provence-Alpes-Côte d'Azur. Sur l'ouest, le temps sera plus calme dans l'ensemble avec un ciel variable. Les températures, les minimales pour demain matin, 16 à 23 degrés en général sur la moitié sud. Et l'après-midi sur le sud-est, il fera 30 à Marseille, 32 à Montpellier, 34 à Perpignan et Valence, 35 à Lyon.
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0: Et le trafic décidément bien chargé sur le quart sud-est du pays, en particulier entre Auvergne-Rhône-Alpes et la Provence. Et dès que vous quittez Lyon, les bouchons sont d'actualité. Vous qui êtes en transit depuis le nord de l'agglomération lyonnaise, 10 minutes de bouchons encore entre Chasse-sur-Rhône et Vienne, sur 5-6 kilomètres. Ensuite, concrètement, vous arrivez à Vienne et ça ralentit ponctuellement après la barrière de péage de Vienne-Reventin. Et puis c'est surtout à partir du nord de Valence, après Tel Hermitage à sortie 13, que les bouchons s'enchaînent avec une heure de retenue, rien que dans le secteur entre Tel Hermitage à sortie 13 et L'Oriol, la sortie numéro 16. Ensuite, bouchon qui continue notamment dans la traversée de Montélimar avec une demi-heure supplémentaire, voire 40 minutes jusqu'à Orange. Donc, au moment où vous choisissez votre route, soit continuer sur la 7, soit aller sur la 9, ce qui nous donne, en termes de temps de parcours, pas de changement majeur. Depuis tout à l'heure, 3h15, au lieu d'une heure et demie en temps normal pour la liaison entre le sud de Lyon et Orange. Donc bon courage à vous dans ces différentes difficultés qui restent bel et bien marquées cet après-midi sur le quart sud-est du pays et la vallée du Rhône en particulier. Ensuite à Orange, vous prenez l'autoroute A7 et vous poursuivez plus précisément à partir de Salon de Provence et la jonction avec la 54. Il y a 10 km de ralentissement quasi en continu. Ensuite de part et d'autre de la barrière de Lançon de Provence jusqu'à la jonction A7 à 8. Donc vous allez mettre au moins 20 minutes de plus que d'habitude. Ensuite, une fois sur la 8, direction Nice et la Côte d'Azur, la traversée d'Aix-en-Provence sera aussi au ralenti, 10 minutes supplémentaires pour 2-3 km de retenue. En revanche, si vous allez ensuite à Marseille, ça se passera plutôt bien. Dans l'autre sens de circulation, plus de difficultés en Camargue, en tout cas pas de difficultés majeures. 10 minutes de ralentissement, certes, pour traverser Arles sur la Nationale 113 en direction de Montpellier, mais pas plus de 4 à 5 km. On était tout à l'heure à plus d'une heure de difficultés. Tout se concentre désormais plus à l'ouest, après Nîmes, pour depuis la 54 rejoindre l'autoroute A9 où il y a 10 minutes de bouchon sur 4 km. Et puis, si vous remontez depuis la Provence ou le Languedoc, vous nous rejoignez depuis l'autoroute A9. Sachez qu'en direction de Lyon, eh bien, le trafic s'écoule désormais plutôt bien dans l'ensemble. Il n'y a plus de difficultés majeures. Ça peut freiner un petit peu à Montélimar, mais vraiment, c'est l'histoire de quelques minutes, simplement entre les sorties 18 et 15 sur l'A7 en direction de Lyon. Ensuite, ça se passera bien au nord de Valence jusqu'au centre de Lyon. Vous rencontrerez encore 10 minutes de ralentissement depuis les quais du Rhône pour passer le tunnel sous Fourvière en direction de Paris.
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La route avec l'âne à l'instant à 16h12. Bon après-midi, bon courage surtout hein, dans les bouchons encore d'actualité en Vallée du Rhône sur la 7 en direction de Marseille. C'est là où le trafic est le plus chargé quasiment. On est remonté à pratiquement 2 heures de plus que d'habitude hein, sur la liaison entre le sud de Lyon et Orange. On est aux alentours de presque 3h30 au lieu d'une heure et demie en temps normal avec 3/4 d'heure de bouchons rien que pour traverser Valence. On aura l'occasion évidemment d'y revenir. En revanche, dans l'autre sens, ça se passe bien hein, sur la 7 de mieux en mieux en direction de Lyon. Il n'y a plus de difficultés majeures devant vous. Serge Gainsbourg avant le prochain point trafic à 16h15.

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0: La route avec Serge Gainsbourg, initial bébé sur le 107.7, 16h16 précisément. Dans moins d'une minute, un nouveau point trafic complet arrive.
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0: Allez, l'info trafic de retour, il est 16h17 pour vous dire que le trafic est toujours bien chargé en ce moment, pratiquement 2 heures de plus que d'habitude pour la liaison entre le sud de Lyon et Orange, soit 3h30 au lieu d'1h30 quand tout va bien. Série de bouchons et de ralentissements, notamment dans le secteur de Vienne, où le trafic est chargé, mais surtout après, à partir du nord de Valence jusqu'au sud de Montélimar, vous avez une série de bouchons et de ralentissements. Notez qu'à partir du nord de Valence, après Tannermitage, il y a au moins 3 quarts d'heure pour passer une vingtaine de kilomètres de bouchons, rien que dans ce secteur. Ensuite, les bouchons se succèdent à Loriol, au nord et au sud de Montélimar. Au sud de Montélimar, dans la région de Bolène, tout comme dans le secteur d'Orange. Bref, le trafic qui reste extrêmement chargé à l'heure actuelle. Le trafic est d'autant plus chargé que si vous poursuivez votre route après Orange du côté de la Provence, à partir de Salon de Provence, de part et d'autre de la barrière de péage de Lançon, vous avez une bonne dizaine de kilomètres de bouchons avec au moins 20 minutes de plus que d'habitude pour traverser la zone entre la jonction A7 à 54 et la jonction entre les autoroutes A7 et A8. Une fois que vous prenez ensuite la 8, ça ralentit ponctuellement à la hauteur d'un quart en panne sur la bande d'arrêt d'urgence au kilomètre 2, puis ensuite dans la traversée d'Aix-en-Provence en direction de la Côte d'Azur, il y a 10 minutes de bouchons sur 2 à 3 kilomètres supplémentaires. Dans l'autre sens de circulation, il n'y a pas d'autres difficultés. En tous les cas, côté Provence. Côté Camargue, il y a 5-10 minutes de ralentissement encore dans la traversée d'Arles en direction de Montpellier. C'est surtout au bout de la 54 à Nîmes où il y aura 10 minutes de bouchon avant de rejoindre l'autoroute A9. Et puis, si vous remontez depuis le Languedoc ou la Provence, là, rassurez-vous, il n'y a pas de souci majeur. Il y a simplement une zone d'obstacle qui peut vous concerner. Au nord d'Avignon, après Orange-Nord-Piolenc, la sortie 20 sur l'A7 en direction de Lyon, suite à un poids lourd immobilisé sur la bande d'arrêt d'urgence victime d'une crevaison. Kilomètre 153, pas mal de débris de pneus éparpillés sur la partie droite de la chaussée, restez bien à gauche. Kilomètre 153. Enfin, vous poursuivez ensuite sans encombre votre route sur cet axe A7 en direction de Lyon. Là, tout est rentré dans l'ordre, il n'y a plus de difficultés majeures devant vous. À noter, du côté de la région lyonnaise, un petit peu de trafic au centre de Lyon pour aller en direction de Paris, 10 minutes de bouchon, et pour quitter Lyon, il y a toujours 10 minutes, un quart d'heure de retenue depuis Chasse-sur-Rhône pour rejoindre le secteur de Vienne en direction de la Méditerranée. Voilà pour l'essentiel. Un dernier mot quand même sur la 7, je la prends à l'instant, du côté du secteur entre Lyon et Valence en direction de Marseille. Des obstacles peuvent vous gêner sur les voies. Après Chana, ça emmerde Albon, la sortie 12, je la prends à l'instant, le repère, le kilomètre 33. Le retour de la musique, c'est tout de suite Benabar et les Maroon 5 avant à 16h30, le prochain point trafic. Bon courage, vous n'oubliez pas, il fait chaud sur la route en Vallée du Rhône avec un nombre de départements qui sont concernés par la vigilance orange canicule. On n'oublie pas de bien s'hydrater tout au long de son trajet. Et quand on fait des longs trajets, même pour des courts trajets, on n'oublie pas de prévoir de l'eau en quantité suffisante dans la voiture, puisque sur autoroute, vous pouvez à tout moment être à l'arrêt dans des bouchons consécutifs au fort trafic, à des accidents, à des véhicules en panne. Donc on pense à bien préparer son voyage partant de canicule.
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La route avec les Maroon 5 sur le 107.7. Bon courage dans les longs bouchons à traverser tout au long de la vallée du Rhône. La liaison entre le sud de Lyon et Orange avec encore pas mal de difficultés, notamment dans la traversée de Valence ou encore entre Valence et Montélimar. Après l'Oriol, la sortie 16 suite à une voiture en panne sur voie de gauche au kilomètre 93 en direction de Marseille. Vous ne passez que sur les deux voies les plus à droite et ça crée un bouchon spécifique d'un quart d'heure, 20 minutes dans ce secteur sur 3-4 kilomètres. On en reparle évidemment dans le prochain point trafic qui arrive juste après Bruno Mars. 1, 2

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7: Il est 16h32 et on revient sur vos conditions de circulation, des conditions rythmées par encore beaucoup de bouchons en vallée du Rhône, dès le sud de Lyon. Vous avez une série de bouchons et de ralentissements jusqu'à Orange. Alors, ça se normalise un petit peu, le bouchon se transforme plutôt en ralentissement entre Chasse-sur-Rhône et Vienne, mais encore une dizaine de kilomètres de trafic très très dense sur cette zone pour quitter l'agglomération lyonnaise. Ensuite, vous progressez plus au sud, vous passez la barrière de Vienne-Reventin, et puis les bouchons commencent concrètement au nord de Valence, après l'armitage de la sortie 13. Avec, pour commencer, 20 minutes de bouchons, vous en rajoutez 30 juste après, après une petite accalmie très temporaire dans la traversée de Valence, puisque au sud de Valence, après Valence-Roman, la sortie 15 sur la 7 en direction de Marseille, il y a un véhicule à signaler arrêté sur voie de gauche au kilomètre 80, ce qui aide pas à fluidifier le trafic, rien que dans cette zone, hein, sur une vingtaine de kilomètres, il y a près de une heure de bouchon entre donc le nord et le sud de Valence. Et puis notez que une fois passé ce premier gros bouchon, il y en a un autre qui vous attend juste après l'Oriol, puisqu'il y a aussi un autre véhicule en panne sur voie de gauche, cette fois au kilomètre 93. Vous ne passez que sur les voies les plus à droite. Ensuite, ça ralentit de manière assez régulière sur du côté notamment du nord et du sud de Montélimar et jusque dans le secteur de Bolène. Ensuite, ça se normalise un petit peu jusqu'à Orange, même ça reste dense sur les trois voies de circulation, bien sûr. Ce qui nous donne en termes de temps de parcours global, toujours 1h45 de plus, hein, pour faire la liaison entre le sud de Lyon et Orange, 3h15 au lieu d'1h30 quand le trafic est parfaitement fluide. Une fois Orange, si vous prenez la 9 direction Barcelone, pas de changement majeur, trafic qui s'écoule dans l'ensemble désormais plutôt bien. Ça peut freiner un petit peu entre Béziers et Narbonne, plus de détails en restant à l'écoute du 177. Puis toujours très dense en Provence sur la 7 en direction de Marseille ou d'Aix-en-Provence, avec 10 km de ralentissement cumulé entre de part et d'autre de la barrière de Lançon de Provence au sud de Salon de Provence. Et puis si vous prenez ensuite la 8 direction Nice et l'Italie, un quart d'heure, 20 minutes de bouchon à Aix-en-Provence pour passer 4 à 5 km de retenue au début de cet axe A8. Notez qu'au tout début de l'A8, avant d'arriver dans le bouchon que j'évoquais précédemment, sachez que ça ralentit un petit peu parce qu'il y a un petit effet curiosité lié à un car qui est en panne, qui est en train d'être dépanné sur la bande d'arrêt d'urgence kilomètre 2. Ne passez pas trop près avec le dépanneur qui est en train d'intervenir pour évacuer ce poids lourd. Notez que ailleurs, et notamment si vous êtes sur le reste de la Provence, ça se passe dans l'ensemble plutôt bien pour accéder à Marseille par exemple, pour quitter Marseille aussi. Tout comme pour quitter la Camargue, il n'y a plus de bouchons sur le secteur d'Arles en direction de Montpellier. En revanche, si vous allez vers Nîmes et Montpellier, justement, au bout de la 54, vous aurez 10 minutes de bouchons pour rejoindre l'autoroute A9. Enfin, si vous remontez la vallée du Rhône, là aussi, ça se passe désormais plutôt bien dans l'ensemble le long de votre parcours. Plus de difficultés majeures également, simplement en arrivant à Lyon. Au centre de Lyon, il y aura toujours 10 minutes de bouchons depuis les quais du Rhône pour rejoindre la direction de Paris et l'autoroute A6 au nord de l'agglomération lyonnaise.
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7: Dans un instant, dans votre rendez-vous estival voiture mythique, zoom sur le van GMC de l'agence Tourisque, l'un des véhicules cultes des séries d'action des années 80. Ça sera juste après la musique d'AD et le titre Tout savoir.

0: La route avec AD à l'instant sur le 107.7, 16h38, je vous rappelle le temps de parcours de référence augmenté de toujours 1h45 par rapport à la normale. Au lieu d'une heure et demie, on est toujours à 3h15 pour faire la liaison entre le sud de Lyon et Orange. Bon courage à vous dans ces difficultés, en particulier à partir du nord de Valence jusqu'au sud de Montélimar. C'est là où vous rencontrez une cinquantaine de kilomètres de bouchons et de ralentissements cumulés. On en reparle bien sûr dans le prochain point. Trafic complet. En attendant, comme promis, comment circulent 4 mercenaires en quête de justice en van GMC, bien sûr. Dans votre rendez-vous de l'été voiture mythique, je vous raconte aujourd'hui l'histoire du fourgon le plus iconique des séries d'action des années 80.
1: Quand la loi ne peut plus rien pour vous, il vous reste un recours, un seul, l'agence Tourisque.
0: C'est le 5e membre de l'équipe de mercenaires la plus connue de la télévision, le van GMC Vendura G15 de 1983. Un V8 sous le capot et un style inimitable, avec sa peinture noire et grise, sa bande rouge et son spoiler avant, digne d'une véritable voiture de course. Au fil des 5 saisons de la saga, le van est utilisé comme un véritable QG mobile, outil parfait pour d'anciens militaires. Au volant, un pilote aussi bodybuildé que sa monture, le très sculptural Barracuda, alias Mr. T.
2: Qu'est-ce que tu veux, toi ?
3: Je vais garer la voiture.
2: T'es cinglé ou quoi ? Je ne passerai le volant à personne. Allez, de l'air, de l'air !
0: La marque GMC fournira 8 modèles à la production, 2 pour les scènes entre les personnages et 6 pour les cascades. En 98 épisodes, entre 1983 et 1987, le GMC Vendura aura illustré, toujours avec panache, une certaine vision de la série d'action des années 80.
4: J'adore quand un plan se déroule sans accroc.
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0: L'hymne de la Coupe du Monde de football 2026 qui s'est achevé il y a quelques semaines, Shakira, Burna Boy, Die Die sur le 107.7. Restez avec nous, l'infotrafic revient.
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0: L'infotrafic de retour à 16h46 avec un trafic en cette fin d'après-midi qui reste extrêmement dense en Vallée du Rhône sur la 7 en direction de la Méditerranée et ça commence dès le sud de Lyon. Vous avez 10 minutes, un quart d'heure de ralentissement et de bouchons cumulés entre Chasse-sur-Rhône et Vienne. Ensuite, du côté de la barrière de Vienne-Romanta, ça ralentit ponctuellement, mais c'est surtout à partir du nord de Valence. Hein. Ça n'a pas trop changé depuis tout à l'heure. Jusque dans le secteur de l'Auriole, où vous avez une série de bouchons et de ralentissements sur une trentaine de kilomètres. Il vous faut plus d'une heure pour traverser cette première zone entre les sorties 13 et 16. Notez qu'après la sortie 16 justement de l'Auriole en direction de Marseille, vous avez une voiture en panne sur voie de gauche. Le dépanneur est en train d'intervenir en kilomètre 93. Le patrouilleur est en protection de ne passer que sur les deux voies les plus à droite. Ensuite, les bouchons se poursuivent, notamment dans la traversée et le sud de Montélimar jusque dans le secteur d'Orange. Ce qui nous donne en termes de temps de parcours toujours le même constat. 3h15 au lieu d'une heure et demie quand tout va bien pour faire la liaison entre le sud de Lyon et Orange. Bon courage si vous êtes dans ces différentes difficultés. Plus au sud, si vous prenez depuis Orange la 9, pas de souci. Direction Barcelone désormais, ça restera dense entre Nîmes et Narbonne, mais il n'y aura pas de difficultés majeures. Et puis en Provence, toujours 10 km de ralentissement de part et d'autre de la barrière de l'Anson de Provence, entre la jonction des axes A7 et A54 à Salon-de-Provence et la jonction des axes A7 et A8. Et puis une fois que vous prenez A8, vous rajoutez 20 minutes de bouchon en ce moment, avant ex-Jas de Bouffant, la sortie 29, pour passer 5-6 km de retenue. Hein. Le trafic est très dense, puisque c'est le report du trafic tout simplement qui était présent du côté de Salon, qui se retrouve désormais sur la 8 en direction de Nice et de la Côte d'Azur. Au-delà de cette zone, ça se passera bien ensuite sur la 8 en direction donc de Nice et de l'Italie. Le reste du trafic, si vous remontez depuis la Provence au Languedoc, là, pas de souci. Sur l'autoroute A9, l'autoroute A7, la vallée du Rhône, en remontant vers Lyon, ça se passe bien. Je vous rappelle quand même qu'au centre de Lyon, il y a encore de l'attente. Depuis le tunnel sous Fourvière pour passer en direction de Paris sur l'autoroute A6, depuis la métropolitaine 7, avec au moins 10 minutes de bouchon. Pour passer 10 minutes, un quart d'heure, hein, pour passer 3 à 4 km de retenue au centre de Lyon, au-delà du réseau Vinci Autoroute. On termine 7h en musique, avant 17h et l'actualité avec la rédaction. Je vous laisse avec Mentissa, la chanson d'amour. Simply Red arrive dans quelques minutes, ou encore la musique de Dépêche Mode. Tout ça pour vous accompagner jusqu'à 17h. Je vous rappelle que côté météo, 20 départements du sud-est sont toujours en vigilance orange, canicule. Il fait chaud le long de votre parcours. On n'oublie pas, bien sûr, de bien s'hydrater. On n'oublie pas de multiplier les pauses parce que la chaleur fatigue l'organisme. La chaleur fatigue aussi la mécanique. Donc pour faire respirer un peu le véhicule aussi, surtout dans les bouchons, où il y a beaucoup d'à-coups, eh bien, on n'hésite pas à marquer une belle pause pour tout le monde, y compris donc le véhicule.

La route avec Simply Red à 16h56 en cette fin d'après-midi. Le trafic qui reste bien chargé le long de votre parcours en Vallée du Rhône, également en Provence, si vous êtes dans le secteur d'Aix-en-Provence, hein, sur l'autoroute A8. En direction de Nice et de l'Italie, je vous rappelle qu'il y a un long bouchon sur une dizaine de kilomètres en cumulé à traverser. Vous allez mettre une demi-heure pour traverser cette perturbation après la jonction à 7 à 8, donc à l'ouest d'Aix-en-Provence, et pour traverser cette région d'Aix avant de continuer plus facilement votre route une fois passé cette agglomération en direction de Nice et de l'Italie. On en reparle, comme on reparle d'ailleurs de toutes vos conditions de circulation, hein, après l'actualité de 17h avec la rédaction. D'ici là, on termine l'heure avec Dépêche Mode.

0: La route avec Dépêche Mode pour conclure cette heure. Restez avec nous, bien sûr. Dans deux minutes, on va se retrouver pour un nouveau point trafic complet. Ça sera juste après le rappel de l'actualité en compagnie de la rédaction. 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
2: Bonjour à tous. 12 départements du Sud-Ouest sont en vigilance orange aux orages en cette fin d'après-midi. Météo France anticipe une importante activité électrique, de fortes chutes de grêle, de fortes rafales de vent et de très fortes intensités de précipitations. 20 départements de la moitié Est restent également en vigilance orange canicule. Des conditions météo qui compliquent le travail des pompiers dans le Var, toujours à pied d'œuvre pour contrôler l'incendie qui ravage le massif du Gros-Bessillon. Le vent s'est renforcé cet après-midi. Les pompiers redoutent des reprises de feu. L'incendie a déjà parcouru depuis vendredi plus de 1800 hectares. Du côté de la Gironde, les derniers habitants évacués sur la commune du Porge et à Lège-Cap-Ferret vont pouvoir rentrer chez eux ce soir. Le méga-feu est désormais fixé, mais une nouvelle bataille commence. Plusieurs millions de tonnes de pins calcinés doivent désormais être abattus afin d'éviter les chutes d'arbres, la prolifération de parasites et de nouveaux départs de feu. Jean Humbert est entendu depuis ce matin par des enquêteurs dans le cadre de la plainte déposée par une de ses ex-compagnes pour violence conjugale. D'autres femmes ont affirmé dans la presse avoir subi des violences physiques et psychologiques de la part du chef, notamment une autre de ses anciennes compagnes, l'ex-Miss France Alexandra Rosenfeld. Elle a déposé plainte en février. Jean-Vincent Placé sera jugé le 9 octobre pour agression sexuelle sur deux femmes. Déjà condamné en 2021 pour harcèlement sexuel sur une gendarme, l'ancien secrétaire d'État écologiste conteste les faits qui lui sont reprochés dans cette nouvelle affaire. L'actualité internationale, le président américain Donald Trump a annoncé une reprise du dialogue avec l'Iran aujourd'hui. Annonce démentie plus tard par Téhéran qui a assuré qu'il n'y avait pas de négociation en cours dans cette guerre enlisée depuis maintenant 5 mois. Le sport, on suit la 3e étape du Tour de France Femmes ce lundi entre Genève et Poligny dans le Jura. Il reste une quarantaine de kilomètres avant l'arrivée. Le maillot jaune Lorena Vibes est distancé par la Norvégienne Sigrid Oxett qui est toujours seule en tête. Il est 17h02, c'est la fin de ce flash. L'infotrafic revient dans un instant, juste après un point sur la météo.
0: Merci Florence. À la météo, avec un temps qui reste orageux du sud-ouest au nord-est, avec un risque d'orage violent, notamment à des Pyrénées à l'ouest du Massif central, cet après-midi et ce soir. 12 départements en vigilance orange aux orages. Plus à l'est, la chaleur domine toujours, avec 20 départements du sud-est toujours en vigilance orange canicule. Demain, la vigilance orange sera maintenue sur 18 départements du sud-est, vigilance orange canicule. Côté ciel, après une matinée calme, un temps instable va s'installer avec des averses orageuses parfois marquées sur Auvergne-Rhône-Alpes, l'intérieur du Languedoc et de la région Provence-Alpes-Côte d'Azur. Sur l'ouest, le temps sera plus calme et ensoleillé dans l'ensemble. Les températures, les minimales demain matin, 16 à 23 degrés sur la moitié sud. Et puis l'après-midi sur le sud-est, il fera 30 degrés à Marseille, 32 à Montpellier, 34 à Perpignan et Valence, 35 à Lyon.
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0: Encore beaucoup de monde le long de votre parcours. Si vous êtes en Vallée du Rhône, vous avez choisi cette journée de lundi pour partir ou pour revenir de congé, eh bien on sent vraiment un trafic encore bien bien chargé entre le sud de Lyon et le secteur d'Orange. Alors même si la sortie de Lyon, ça s'arrange un petit peu, ça peut ralentir un petit peu encore du côté de Vienne, mais pas plus de quelques minutes de ralentissement. C'est surtout à partir du nord de Valence, sur la 7, en direction de Marseille, que le trafic est chargé pour traverser Valence. À partir de la sortie 14 de Bourg-lès-Valence, vous avez une vingtaine de kilomètres, une trentaine même de kilomètres de bouchons et des ralentissements cumulés. Vous allez mettre une heure pour passer rien que ce secteur. Donc vous êtes la plupart du temps à l'arrêt sur ces 30 kilomètres. Ensuite, ça se libère un petit peu devant vous, avant de nouveau de freiner assez nettement, avec des bouchons bien installés au sud de Montélimar, avec une vingtaine de kilomètres de retenue. Notable dans cette zone entre Montélimar sud, Pierrelatte, et le secteur de Bolène. Ensuite, ça restera dense, voire ralenti un petit peu à Orange, avant de rejoindre la jonction des axes à 7 et à 9. Ce qui nous donne en termes de temps de parcours, 1h30 de plus que d'habitude, sur la liaison entre le sud de Lyon et Orange. On est désormais à 3h au lieu d'une heure et demie quand le trafic est parfaitement fluide. Une fois que vous quittez Orange, vous rejoignez l'autoroute A9 en direction de Barcelone. Pas de soucis particuliers le long de votre parcours. Si vous poursuivez plutôt côté Provence, ça sera désormais l'accès et la traversée d'Aix-en-Provence qui sera le secteur le plus difficile, avec 20 à 30 minutes de bouchons sur une dizaine de kilomètres à partir de la jonction et après la jonction à 7 à 8. Pour traverser Aix et continuer votre route en direction de Nice et de l'Italie. Ailleurs, ça se passe passe bien sur la province, pas d'autres difficultés majeures. Un petit peu de monde au nord de Marseille, mais pas plus de 10 minutes de bouchon. Sur le secteur de Septem, sur cette partie de la 7, gérée par la direction des routes méditerranéennes. Si vous êtes plus au nord, vous remontez depuis le Languedoc et la Provence à l'autoroute A7, là, plus de difficultés majeures devant vous. Trafic est fluide jusqu'au centre de Lyon, où il y aura 10 minutes de bouchon pour entrer et traverser le tunnel de Fourvière en direction de Paris.
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0: La route avec Ben Lanclosol à l'instant sur le 107.7, retour au trafic pour vous qui circulez au sud de Lyon en direction de Lyon et de Paris. Après Vienne Sud, la sortie 11, des morceaux de pneus peuvent vous gêner sur les voies kilomètre 31. Dans un instant, nous allons revenir à vos conditions de circulation. En attendant, quand allez-vous percuter? 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
0: Allez, info trafic de retour à 17h15 avec un trafic qui reste bien chargé en vallée du Rhône, notamment sur la 7 en direction de Marseille. C'est là où le trafic est le plus compliqué. Entre le nord de Valence et le sud de Montélimar, vous avez une heure et demie de bouchon, le double du temps habituel sur la liaison globale entre le sud de Lyon et Orange pour faire sur la 7 en direction de la Méditerranée la liaison. Donc 3 heures au lieu d'une heure et demie quand tout va bien, et une heure de bouchon rien que entre le nord et le sud de Valence sur une trentaine de kilomètres, bouchon et ralentissement cumulés. Puis ensuite, un bouchon a également marqué au sud de Montélimar entre les sorties 17 et 18. Ensuite, ça se normalise un petit peu, quoique ça ralentit aussi à Orange, au sud de Bolène, pour rejoindre le secteur de la jonction avec l'autoroute A9. Si vous prenez la 9 en direction de Barcelone, vous aurez 10 minutes de bouchon à l'ouest de Nîmes. Effet curiosité lié à un accident en face qui s'est produit entre Nîmes et Montpellier. Et puis si vous continuez en Provence, sachez qu'il n'y a plus de bouchon à Salon. C'est désormais tout concentré à l'ouest et dans la traversée d'Aix-en-Provence. Hein, une demi-heure de retenue en ce moment sur l'autoroute A8 en direction de l'Italie avec 10 km de bouchon et de ralentissement. Cumulé 10 minutes également au nord de Marseille sur la 7, la partie gérée par la direction des routes méditerranéennes entre Vitrolles et les Pennes Mirabeau. Si vous êtes dans l'autre sens, vous remontez l'axe A7 depuis le Languedoc, la Provence, pas de souci. Tout est rentré dans l'ordre dans les secteurs de Montélimar, de Valence jusqu'à Lyon. Au centre de Lyon, vous comptez quand même 10 minutes pour passer le tunnel sous Fourvière en direction de Paris, 10 minutes de plus que d'habitude, avec 3-4 km de bouchons et de ralentissements sur les quais du Rhône.

0: Belle route, belle fin d'après-midi à toutes et à tous. Bon courage sous la chaleur encore bien marquée. 20 départements du Sud-Est en vigilance orange canicule en ce moment. On n'oublie pas de bien marquer la pause, hein, au moins une fois toutes les deux heures, au moins 15 à 20 minutes, histoire de recharger les batteries, pas que pour les voitures, hein, aussi pour les humains, et pour continuer le voyage tranquillement vers la route des vacances ou la route des retours. C'est selon. On n'oublie personne sur le 107.7. Très bonne fin de journée en ce lundi 3 août.
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Sylvester pour garder le rythme. You make me feel sur le 107.7. Bonne fin d'après-midi, 17h23. Et bon courage, surtout dans les bouchons, encore bien d'actualité. Même si la tendance est à la baisse, mais c'est très progressif. Il reste quand même une bonne heure et demie supplémentaire pour faire la liaison. On a compté jusqu'à plus de 2h30 de plus que d'habitude pour la liaison entre le sud de Lyon et Orange sur la 7 en direction de la Méditerranée. On est à 2h45 globalement. Donc, 1h20 de plus, ça continue de baisser très progressivement, mais il reste des secteurs où vous êtes totalement à l'arrêt. C'est le cas, hein, dans la traversée de Valence sur la 7 en direction de Marseille. On en reparle après This Is et Yael Naïm en musique.

0: La route avec Yael Naïm à l'instant sur le 107.7. Restez avec nous à suivre Absolument BO, votre rendez-vous estival dédié aux bandes originales cultes du cinéma et des séries. Dans quelques minutes, direction les années 80 avec un film devenu culte, Rocky 3, et une musique qui l'est tout autant. Nous enfilerons les gants de boxe juste après le point circulation.
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0: Alors ce lundi 3 août, l'état du trafic à 17h30 avec un trafic qui continue de décroître très très progressivement. Vous avez quand même une bonne heure supplémentaire hein, pour faire la liaison entre le sud de Lyon et Orange, soit 2h30 au lieu d'une heure et demie en temps normal, avec un trafic qui reste extrêmement dense, surtout dans la traversée de Valence entre les sorties 13 et 16. Vous avez pratiquement 3/4 d'heure de bouchon rien que dans ce secteur, et puis 1/4 d'heure, 20 minutes supplémentaires dans la traversée de Montélimar sur la 7 en direction toujours de Marseille. Après Montélimar Nord, Solse-sur-Rhône, la sortie numéro 17. Ensuite, ça restera dense hein, au-delà de Montélimar sur les trois voies, mais il y aura moins de bouchons significatifs jusqu'à Orange. Une fois Orange, vous prenez l'autoroute A9 en direction de Barcelone. Attendez-vous à 1/4 d'heure de bouchons à Nîmes en direction de Barcelone suite à un petit effet de curiosité lié à un accident qui s'est produit en face en direction de Lyon. Plus de détails en restant à l'écoute du 107.7 dans cette zone. Et puis, si vous continuez vers la Provence, je vous rappelle que désormais, tout se concentre à l'ouest et dans la traversée d'Aix-en-Provence avec une demi-heure de bouchons sur une dizaine de kilomètres sur la 8 en direction de Nice et de l'Italie. Voilà pour les dernières tendances côté trafic. Un mot en Provence, si vous êtes au sud d'Avignon sur la 7 en direction de Marseille, vous sortez à Sénas, la sortie 26, une voiture est arrêtée dans cette sortie et peut vous gêner. Et puis dans la traversée de Valence, je vous rappelle qu'un piéton a été vu marchant près des voies. Kilomètre 67 entre Bourg-les-Valence et Valence-Romans, sortie 14 et 15, il peut traverser la chaussée à tout moment. Vous êtes concerné dans les deux sens de circulation. Et puis si vous remontez vers Lyon, rappelez-vous qu'il y a des morceaux de pneus sur la chaussée après Vienne-Sud. La sortie numéro 11 sur la 7 en direction de Lyon et de Paris. Le repère, le kilomètre 31. Enfin, justement, vous rejoignez le centre de Lyon. Il y a encore 5-10 minutes de ralentissement pour passer le tunnel de Fourvière en direction du nord, avec 2-3 kilomètres de ralentissement. Donc, depuis les quais du Rhône sur les métropolitaines, au-delà du réseau Vinci Autoroute.
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0: Allez, comme promis, à 17h33, on enfile les gants de boxe.
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0: C'est l'heure d'Absolument BO, votre rendez-vous consacré aux bandes originales de films. Aujourd'hui, nous parlons d'un titre capable de motiver n'importe qui. Marie Codemo nous entraîne sur le ring.
11: L'œil du tigre, mec.
3: Nous sommes en 1982 pour la sortie de Rocky 3. Sylvester Stallone, alias le boxeur Rocky, veut une musique avec du panache qui motive. Il pense alors à Another One Bites the Dust, mais Queen n'accorde pas les droits. Il trouve une solution de repli et se tourne vers Survivor, groupe de hard rock originaire de Chicago, et le miracle s'accomplit.
12: Oh là là, Rocky vient de placer 3 crochets du droit à la tête et encore un 4e.
3: Oh, inspiré par les extraits du film, Survivor propose Eye of the Tiger et c'est le titre qui donne envie de monter des escaliers en survêtement gris, même à 6h du matin. Impossible impossible de résister. Mais au-delà de l'énergie qu'il dégage, Eye of the Tiger est un véritable message. Ne rien lâcher, tout donner, même quand la vie vous met KO, ce qui est le cas de Rocky Balboa dans le film. Il a de nombreuses épreuves à surmonter et un titre de champion à reconquérir. Plus de 40 ans après, ce morceau iconique est toujours là, prêt à booster n'importe quelle situation. Alors quand tout devient compliqué, retrouvez l'œil du tigre et devenez un champion pendant au moins 3 minutes. Survivor est dans Absolument BO.

C'était Eye of the Tiger, Survivor, extrait du film Rocky 3 dans Absolument BO. Vous retrouvez d'autres épisodes sur notre site et notre application. Bon courage si vous êtes encore dans les bouchons, une bonne heure supplémentaire pour la liaison entre le sud de Lyon et Orange, 2h30 au lieu d'1h30 quand tout va bien. C'est surtout la traversée de Valence qui est difficile sur une trentaine de kilomètres. On en reparle après les bébés brunes et Emma à 17h45. Le rendez-vous est pris pour votre point trafic complet.

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0: La route avec Emma à l'instant sur Radio Vinci Autoroute. Excellente fin de journée à toutes et à tous. Bon courage dans les bouchons. On refait le point sur vos conditions de circulation dans un instant.
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0: L'infotrafic de retour à 17h45 avec encore une heure de plus pour faire la liaison entre le sud de Lyon et Orange, 2h30 au lieu d'une heure et demie, avec 40 minutes de bouchon dans la traversée de Valence et 20 minutes de bouchon dans la traversée de Montélimar. Voilà pour l'essentiel. Traversée de Valence, vous avez 20 km de bouchon entre les sorties 14 et 16 à traverser, puis ensuite ça ralentit après la sortie 16 ponctuellement et surtout après la sortie 17 où vous avez une dizaine de kilomètres de bouchon supplémentaires pour traverser Montélimar en direction du sud et ça restera dense jusqu'à Orange au moment où vous choisissez votre route. Si vous choisissez d'aller sur la 9 en direction de Barcelone à l'ouest de Nîmes. Il y a 10 minutes de bouchon au programme. Petit effet curiosité, il y a un accident en face. Et puis si vous continuez sur la Provence, notez que la traversée d'Aix-en-Provence est difficile. Une demi-heure de bouchon à 10 km de retenue au total sur la 8 en direction de Nice et de la Côte d'Azur. Et puis à l'entrée nord de Marseille aussi par la 7. Si vous rejoignez la cité Fossénat, un quart d'heure de bouchon entre Vitrolles et les Pennes Mirabeau. Voilà pour l'essentiel. Partout ailleurs, ça se passe bien. La remontée de la vallée du Rhône, la région lyonnaise. Encore un petit peu de trafic au centre de Lyon pour passer le tunnel sous Fauvert en direction de Paris, mais pas plus de 10 minutes pour passer 2 à 3 km de ralentissement sur la métropolitaine 7 puis 6 en direction du Nord. On termine cette heure en musique avant de retrouver évidemment en détail l'actualité à 18h avec la rédaction, puis un nouveau point trafic, les prévisions météo. Je vous rappelle que 20 départements du Sud-Est restent en vigilance orange à la canicule en ce moment. Ça concerne notamment le département de l'Ain, des Alpes de Haute-Provence, notamment de l'Ardèche, de la Drôme ou encore du Gard qui sont concernés dans tous ces départements. On pense bien sûr à bien préparer son voyage, parce que ça va se poursuivre demain à la canicule. Donc n'hésitez pas à aller sur notre site internet radiovinciautoroute.com pour avoir toutes les infos concernant cette alerte. Docteur Yarrow et Dua Lipa en musique pour continuer le voyage ensemble avant 18h et l'actualité avec la rédaction.

La route avec Dua Lipa en ce début de soirée. Bon courage hein, si vous êtes encore dans les bouchons le long de votre parcours. Notez qu'au nord de Marseille, du côté de Vitrolles sur la 7, la partie gérée par la direction des routes Méditerranée, un accident est constaté du côté de Vitrolles au kilomètre 259 dans une zone déjà impactée par 10 minutes de ralentissement sur 4 à 5 kilomètres. On aura l'occasion d'en reparler, comme on reparle de vos conditions de circulation un petit peu partout. Notez également que du côté d'Avignon en direction de Marseille, après Avignon, le Pontet, la sortie 23 sur la 7 en direction du sud. Des obstacles ont été vus sur la chaussée au kilomètre 195. La route en musique, Elliott et Jamiroquai pour aller jusqu'à 18h. Bonne route et bon courage dans les difficultés, notamment au cœur de la vallée du Rhône. Encore des bouchons entre Valence et Montélimar en direction de la Méditerranée.

0: La route avec Jamiroquai pour terminer cette heure. Bon début de soirée avec Radio Vinci Autoroute. Place à l'actualité, 18h.
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2: Bonsoir à tous. Le chef Jean Humbert placé en garde à vue. Ses avocates avaient déjà affirmé qu'il était entendu depuis ce matin par des enquêteurs. Il est visé par au moins 2 plaintes pour violence conjugale déposées par 2 de ses ex-compagnes, dont l'ancienne Miss France Alexandra Rosenfeld. L'ancien gagnant de Top Chef n'occupe plus ses fonctions de chef du restaurant étoilé Le Plaza Athénée en raison des accusations dont il fait l'objet. Les habitants de la commune du Porge ont pu rentrer chez eux cet après-midi. C'est le cas également de ceux de Lesches-Cap-Ferret. Le méga-feu qui a parcouru 42 000 hectares en une dizaine de jours en Gironde est désormais fixé. Plusieurs millions de tonnes de pins calcinés doivent désormais être abattus afin d'éviter les chutes d'arbres, la prolifération de parasites et de nouveaux départs de feu. Les pompiers, toujours à pied d'œuvre dans le Var, en revanche, pour contrôler l'incendie qui ravage toujours le massif du Gros Bessillon. Le vent s'est renforcé cet après-midi. Les pompiers redoutent des reprises de feu. L'incendie a déjà parcouru depuis vendredi plus de 1800 hectares. Les conditions météo restent compliquées dans le sud-est. 20 départements de la moitié est restent en vigilance orange canicule, dont le Var. Par ailleurs, 12 départements du sud-ouest sont en vigilance orange aux orages en cette fin d'après-midi. Météo France anticipe une importante activité électrique, de fortes chutes de grêle, de fortes rafales de vent et de très fortes intensités de précipitations. L'actualité internationale, le président américain Donald Trump a annoncé une reprise du dialogue avec l'Iran aujourd'hui, annonce démentie plus tard par Téhéran qui a assuré qu'il n'y avait pas de négociation en cours dans cette guerre enlisée depuis maintenant 5 mois. Le sport, parti seul à 88 km de l'arrivée, la Norvégienne Sigrid Hogseth remporte la 3e étape du Tour de France femme à Poligny. Elle s'empare du maillot jaune. La Norvégienne de 27 ans a su résister à la double championne du monde, Lotte Kopecky. Il est 18h02, c'est la fin de ce flash. L'infotrafic revient dans un instant, juste après un point sur la météo.
0: Merci Florence, vous en parliez, la chaleur est au rendez-vous ce soir et ce sera encore le cas demain, la vigilance orange canicule qui va persister sur 17 départements du sud-est côté ciel. Demain, après une matinée calme, un temps instable va s'installer avec des averses orageuses parfois marquées sur Auvergne-Rhône-Alpes, l'intérieur du Languedoc et de la Provence. Sur l'ouest, le temps sera un petit peu plus calme dans l'ensemble avec un ciel variable. Les températures, les minimales pour demain matin, 16 à 20 degrés en général, jusqu'à 23 autour de la Méditerranée. L'après-midi sur le sud-est, il faudra 30 degrés à Marseille, 32 à Montpellier, 34 à Perpignan et Valence, 35 à Lyon.
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0: Avec l'état du trafic en ce début de soirée, et toujours des difficultés le long de votre parcours, vous êtes encore nombreux sur la route des vacances, des retours de congés. Peut-être vous avez attendu ce lundi 3 août pour partir ou revenir. Eh bien, vous n'allez pas être déçus puisqu'il y a toujours des bouchons, une demi-heure de retenue sur la 7 en direction de Marseille après Bourg-lès-Valence, la sortie 14 pour passer une quinzaine de kilomètres de bouchons cumulés. Ensuite, ça ralentit ponctuellement dans les secteurs de l'Auriol et surtout dans la traversée de Montélimar. Encore un quart d'heure, 20 minutes de bouchons également. Donc on est aux alentours, si on calcule tout, trois quarts d'heure, une heure, ça fluctue un petit peu, mais on est dans cet ordre d'idée-là, 2h30 au lieu d'une heure et demie, en temps normal quand le trafic est fluide, avec toujours une cinquantaine de kilomètres de bouchons et de ralentissements accumulés entre le nord de Valence et Orange, entre les sorties 14 et 21 sur cet axe A7 en direction de la Méditerranée, bien sûr. Principale difficulté donc au programme. Dans l'autre sens, pas de souci, orange vers Lyon, même au centre de Lyon, il y a moins de difficultés sur les métropolitaines au niveau du tunnel sous Fourvière. Pas plus de 5 minutes de ralentissement désormais en direction de Paris. Plus au sud, autour de la Méditerranée, si depuis Orange vous rejoignez l'autoroute A9 direction à Barcelone, trafic est un petit peu dense à l'ouest de Nîmes, 10 minutes de bouchon. Sur la 9 en direction du sud. Et puis, si vous êtes côté Provence, il y a toujours pas mal de monde à l'ouest et dans la traversée d'Aix-en-Provence. Une demi-heure de bouchons sur une dizaine de kilomètres en tout après la jonction à 7 à 8 en direction de Nice et de l'Italie. Et puis 10 minutes de bouchons entre Vitrolles et les Pins de Mirabeau si vous allez à Marseille. Tout comme ensuite 10 minutes supplémentaires entre Septem et les Égalades en direction de la Porte d'Aix. Et puis, si vous prenez plutôt la 55, l'autoroute du littoral, là aussi, vous comptez une bonne dizaine, 10 minutes, un quart d'heure pour passer 3-4 kilomètres de bouchons du côté de la Joliette et du Vieux-Port. Voilà pour les essentiel en ce qui concerne vos conditions de circulation, pas plus à vous dire en ce début de soirée.
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La route avec Atsa est sur le 107.7, 18h10. Bon début de soirée, bon courage si vous êtes encore dans les difficultés, notamment la traversée de Valence, la traversée de Montélimar sur la 7 en direction de la Méditerranée, puis en Provence. À l'ouest et dans la traversée d'Aix-en-Provence, 10 km de bouchons en direction Nice et la Côte d'Azur, avec encore une bonne demi-heure de retenue au programme. On refait le point sur toutes vos conditions de circulation, et puis dans un instant, juste après le point circulation de 18h15, notre invité, c'est le chanteur Amir qui sera à vos côtés.

0: La route avec cœur de pirate comme des enfants sur le 107.7. Restez avec nous, l'infotrafic est de retour dans un petit peu moins de 5 minutes.
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0: L'infotrafic de retour à 19h15 avec encore 20-30 minutes de bouchons au programme le long de votre parcours sur l'autoroute A7 en direction de la Méditerranée entre Valence et Orange et surtout désormais au sud de Montélimar que le trafic le plus important est constaté. 20 minutes de bouchons entre Montélimar Sud, Pierre-Latte, la sortie 18 et Bolène, la sortie numéro 19 sur une dizaine de kilomètres. Dernière difficulté notable en Vallée du Rhône. Ailleurs, ça se passe bien désormais. Notez que quand même, si vous êtes au niveau dans l'autre sens de l'autoroute A7 en direction de Lyon, au nord de Valence, au niveau de la barrière de Vienne-Romantin, une voiture est arrêtée et peut vous gêner. Et après, Vienne-Sud, la sortie 11, toujours en direction de Lyon et de Paris. Un poids lourd est en panne sur la voie de droite. Le patrouilleur est sur place en protection, kilomètre 23. Vous ne passez que sur les deux voies les plus à gauche. Plus au sud, au-delà d'Orange, vous avez choisi la 9, direction Barcelone, ça se passe bien. Vous avez choisi l'autoroute A7 pour rejoindre Marseille, à 10 minutes de bouchon pour rejoindre la cité phocéenne. Par la 7, la 55, le trafic est encore un petit peu dense. Quel que soit l'axe qui dessert donc le centre de Marseille. Et puis sur l'autoroute A8, encore 10 minutes de ralentissement sur 5-6 km pour vous qui circulez sur la 8 en direction de Nice et de la Côte d'Azur pour traverser Aix-en-Provence. Voilà pour les dernières difficultés le long de votre parcours en ce début de soirée. Bonne route à toutes et à tous. Vous notez que côté météo, 20 départements restent en vigilance orange canicule ce soir. Donc vous n'oubliez pas bien sûr de bien penser à vous hydrater, y compris en début de soirée. On a tendance à se dire que la température va baisser, mais il fait encore chaud. Donc on n'hésite pas à s'arrêter également sur les aires de service pour marquer une belle pause fraîcheur dans les bâtiments qui sont climatisés. Manon Lisa ou encore Lynn Marlin, voilà quelques-unes des réjouissances en musique avant de retrouver bien sûr dans un prochain point à trafic à 19h30 vos conditions de circulation en détail. D'ici là, donc c'est le retour du Petit Pêcheur, le titre de Manon Lisa.

La route avec Lynn Marlene à sud des Black Eyed Peas avant le nouveau point trafic de 19h30. Côté trafic, encore 20 minutes de bouchon au sud de Montélimar sur la 7 en direction de Marseille. Dernière difficulté après la sortie numéro 18 sur cet axe. Je vous rappelle qu'il y a 20 départements en vigilance orange à la canicule. Centre-est, sud-est du pays, la chaleur, la sécheresse de la végétation. Tous les ingrédients sont réunis pour des départs de feu en bordure d'autoroute. Eh bien, un simple mégot, hein, sachez-le, peut suffire à tout déclencher. Jeter un mégot par la fenêtre, c'est interdit. Et c'est passible d'une amende de 135 €, un geste évitable pour ne pas mettre le feu à la nature, bien sûr. Dans 5 minutes, nouveau point trafic complet. Mais d'ici là, comme promis, les Black Eyed Peas pour accompagner votre début de soirée sur Radio Vinci Autoroute. Très bon voyage. 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

0: La route avec les Black Eyed Peas sur le 107.7. Restez avec nous puisque dans quelques instants votre rendez-vous de l'été, les danses de l'été, ces tubes qui ont accompagné nos vacances et que nous sommes nombreux à connaître encore par cœur. Aujourd'hui, retour sur Yakalelo, un succès planétaire qui a fait danser la France entière à la fin des années 90. Ça sera juste après vos conditions de circulation.
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0: Il est 19h30 et on revient sur vos conditions de circulation. Ce début de soirée avec un trafic qui est de plus en plus calme, c'est tant mieux après une bonne journée de trafic quand même, hein, tout au long de la journée, de nombreux bouchons en vallée du Rhône. Alors il en reste quelques-uns, en tout cas un significatif au sud de Montélimar sur l'autoroute A7 en direction de Marseille. Vous avez encore 20 minutes de bouchons après la sortie numéro 18 pour continuer en direction de la Méditerranée. Ensuite, une fois passé orange, pas d'autres difficultés au programme si vous allez sur l'autoroute A9 en direction de Barcelone. Si vous continuez sur l'A7, ça se passera bien également du côté d'Avignon, Salon de Provence. Même sur la 8, il n'y a plus de bouchons à Aix-en-Provence direction la Côte d'Azur et 5-10 minutes de ralentissement au nord de Marseille sur la 7 et la 55 pour rejoindre la cité phocéenne. Dans l'autre sens de circulation, on remontait depuis le Languedoc, depuis la Provence, tout se passe bien désormais le long de votre parcours jusqu'en région lyonnaise et même pour traverser le tunnel sous Fourvière en direction de Paris, il n'y a plus de difficultés le long de votre parcours.
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0: Allez, il est temps de retrouver les danses de l'été, votre rendez-vous estival sur le 107.7. C'est l'heure de redécouvrir ces tubes de l'été qui nous faisaient danser. Aujourd'hui, retour sur Yakalelo avec Christelle Molon.
7: À l'été 1998, difficile d'échapper à Yakalelo. Ce titre du groupe franco-algérien Nomaz s'impose alors comme l'un des plus gros succès de l'année, grimpant jusqu'à la deuxième place des ventes en France et décrochant un disque de diamant avec plus d'un million d'exemplaires écoulés. Le secret de sa réussite tient d'abord à son métissage musical. Les compositeurs Philippe Jacquot et Laurent Dafurio mélangent une base dance-pop très efficace, taillée pour les radios et les clubs, à des sonorités venues du Maghreb. Au cœur du morceau, un soupçon de rap et surtout la voix d'Ahmed Aminou Takdjout, chanteur algérien et multi-instrumentiste qui apporte une couleur unique grâce notamment à la gaïta, un instrument à vent traditionnel de la famille du hautbois, dont le timbre puissant ouvre le morceau et lui donne immédiatement son identité. Autre particularité, le mot Yakalelo ne signifie rien. Il a été choisi pour sa musicalité et son pouvoir d'évocation. Cette formule simple, facile à retenir et à chanter, contribue largement à l'universalité du titre qui dépasse les barrières de la langue. Signe que ce tube reste indémodable, le DJ et producteur lillois Verda vient d'en proposer sa version 2026 dans laquelle on retrouve la fameuse gaïta. Ajoutez-y des images de désert marocain, un parfum d'évasion et une diffusion massive sur les radios de l'époque et vous obtenez la bande-son parfaite des vacances de 1998, un de ces morceaux qui sentent le soleil, les longues routes d'été et les souvenirs qu'on n'oublie jamais.

0: C'était Yakalelo de Nomads, l'une de vos danses de l'été sur le 107.7. Un rendez-vous à découvrir sur la route de vos vacances, mais aussi sur notre site et notre application. Big Flo et Oli, avant, jouer doigt de filet et puis un nouveau point trafic complet à 19h45. Je vous rappelle la dernière difficulté en cours le long de votre voyage au sud de Montélimar sur la 7 en direction de Marseille. Vous avez encore un quart d'heure de bouchon pour passer 5 à 6 kilomètres de retenue après la sortie numéro 18. On reparle de tout ça, toutes vos conditions de circulation dans un petit peu moins de 10 minutes maintenant.
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0: La route avec Joé de Wattefilé, le titre, Rihanna, dans une minute, restez avec nous bien sûr, un nouveau point trafic complet arrive sur le quart sud-est du pays.
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0: Allez, l'infotrafic de retour à 19h45, un début de soirée placé sous le signe d'un trafic de plus en plus fluide. Il reste simplement une difficulté au programme le long de votre parcours, ça se passe actuellement entre Montélimar et Bolène sur la 7 en direction de Marseille. Encore 10 minutes de bouchon sur 3-4 kilomètres. Donc dernière difficulté au programme le long de votre voyage après la sortie numéro 18. Ensuite, ça se passera bien depuis Orange si vous prenez la 9 direction de Barcelone, tout comme pour rejoindre la Provence par l'autoroute A7, Avignon, Salon de Provence, Marseille, Aix-en-Provence. Il n'y a plus de difficulté majeure devant vous. Même constat dans l'autre sens, si vous remontez l'axe A7 en direction de Lyon, vous circulez également en Auvergne, tout va bien désormais en ce début de soirée. Je rappelle quand même qu'en termes de météo, il y a quelques alertes en cours. La chaleur domine toujours avec 20 départements du sud-est et du centre-est qui sont en vigilance orange et canicule. Et puis le temps qui reste orageux ce soir, notamment des Pyrénées à l'ouest du massif central, 12 départements du sud-ouest qui sont en vigilance orange aux orages. La route en musique avant de retrouver à 20h l'actualité avec la rédaction puis un nouveau copilote pour accompagner votre soirée. Il vous dira tout de l'état du trafic après notamment Calogero, Shakira, Rihanna ou encore Marguerite sur le 107.7. Bonne route, c'est bon début de soirée.

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1: Shakira, Rihanna à l'instant sur le 107.7. Excellent début de soirée, 19h53, avec un trafic qui décroît désormais de manière assez sensible. Il reste moins de 10 minutes pour passer un bouchon de 3-4 km au sud de Montélimar sur la 7 en direction de Marseille. Dernière difficulté au programme sur le quart sud-est du pays, notamment Vallée du Rhône, entre Vallée du Rhône et Provence. On refait le point avec un nouveau copilote qui accompagne votre soirée. Il vous dira tout l'état du trafic après l'actualité de 20h. D'ici là, Marguerite et Misty Hold On pour terminer l'heure. Bonne route et bonne soirée avec le 107.7 Radio Vinci Autoroute.

0: La route avec Misty Holland à l'instant, faire à faire sur le 107.7. Restez avec nous. Dans deux minutes, un nouveau point trafic complet arrive juste après le rappel de l'actualité. 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
2: Bonsoir à tous. Du nouveau sur le front de l'incendie dans le Var, le préfet a fait un point ce soir. Il s'agit de la première journée durant laquelle il n'y a eu aucune évacuation ou confinement. C'est félicité Simon Babre. La commune de Corins, qui a subi 3 assauts successifs du feu et dont 52% de la superficie a brûlé, a été la plus impactée. Elle sera particulièrement accompagnée pour la suite. Cette nuit, nous espérons que le combat de fourmis va pouvoir se poursuivre, a expliqué le préfet. 1500 pompiers vont rester sur place alors que le feu n'est toujours pas fixé. 12 départements du Sud-Ouest sont en vigilance orange aux orages. En ce début de soirée, Météo France anticipe une importante activité électrique, de fortes chutes de grêle, de fortes rafales de vent et de très fortes intensités de précipitations. Par ailleurs, 20 départements de la moitié Est restent également en vigilance orange canicule. Et dans ce contexte, l'Office français de la biodiversité alerte sur une sécheresse inédite en France, une situation historique et critique pour les petits cours d'eau français, et sur une dégradation exceptionnelle de l'état des rivières à la fin juillet. 1373 cours d'eau surveillés par l'institution sont touchés par des ruptures d'écoulement ou des assecs. Il s'agit de la situation la plus critique jamais enregistrée à cette période de l'année. Intermarché a subi une cyberattaque ces derniers jours visant les fichiers clients associés à son service Drive. Près de 300 000 clients sont concernés par une fuite de données. Le groupe Mousquetaire assure qu'il n'y a pas eu d'accès aux données bancaires. Une plainte a été déposée. Le chef Jean Humbert, placé en garde à vue, ses avocates avaient déjà affirmé qu'il était entendu depuis ce matin par des enquêteurs. Il est visé par au moins 2 plaintes pour violence conjugale déposées par 2 de ses ex-compagnes, dont l'ancienne Miss France Alexandra Rosenfeld. L'ancien gagnant de Top Chef n'occupe plus ses fonctions de chef du restaurant étoilé Le Plaza Athénée en raison des accusations dont il fait l'objet. Et puis le sport, elle a signé cet après-midi la plus belle victoire de sa carrière, partie seule à 88 km de l'arrivée. Sigrid Oxet a remporté héroïquement la 3e étape du Tour de France Femmes à Poligny. Elle s'empare du maillot jaune. Il est 20h02, c'est la fin de ce flash. Dans une heure, vous retrouverez la délicieuse Marine Gibert pour l'actualité. L'infotrafic revient dans un instant, juste après un point sur la météo.
3: Exactement, la météo, alors vous en avez parlé, hein, 12 départements placés en vigilance orange orage et 20 départements du sud-est qui restent placés en vigilance orange canicule. Et l'instabilité orageuse est de plus en plus présente avec des orages qui remontent depuis les Pyrénées en direction de l'ouest du massif central. Pour demain, mardi, en matinée, quelques résidus pluvieux orageux qui traînent sur la moitié est du pays. Un risque orageux plus notable est attendu temporairement le matin sur le Gard et les Bouches-du-Rhône. Et puis dans l'après-midi, l'instabilité se renforce et des averses orageuses parfois marquées se déclenchent sur l'Auvergne-Rhône-Alpes, l'intérieur du Languedoc et de la Provence-Alpes-Côte d'Azur. Des cellules orageuses peuvent déborder en plaine, en vallée du Rhône et vers les rivages méditerranéens. Les températures minimales sont encore douces, comprises entre 16 et 20 degrés, localement 21 à 23 sur le pourtour méditerranéen, voire 25-26 sur la Côte d'Azur. Et puis l'après-midi, de la vallée du Rhône à l'arrière-pays méditerranéen, il fera encore 32 à 34 degrés et en général, il fera 28 à 31. Des départements encore en alerte pour les feux de forêt. Ne jetez pas vos mégots par la fenêtre de votre véhicule. Cela pourrait dévaster des hectares de végétation en seulement quelques minutes.
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3: 20h03, l'infotrafic sur un très large car sud-est, avec évidemment l'information principale, c'est ce trafic qui tourne au ralenti du côté de Galargues-Morte. Vous roulez sur l'autoroute A9, vous êtes en direction d'Orange, après justement cette sortie 26, vous ne circulez que sur une voie, les conséquences d'un accident grave. C'est la voie de droite sur laquelle vous circulez. Les temps de parcours à l'arrière, ils sont assez anormaux, plus de 2 heures pour traverser la difficulté. Si vous le pouvez, et sortez avant. Vous avez 2 sorties qui sont conseillées. Galargues-Morte, c'est la 26, et vous avez aussi Lunel, qui est la 27. N'hésitez surtout pas à emprunter ces sorties, parce que le réseau secondaire, lui, par contre, il est fluide, donc vraiment, n'hésitez pas une seule seconde, prenez ces sorties 26 ou 27, et après vous cheminez via le réseau secondaire, vous allez voir si vous allez gagner du temps par rapport à ces plus de 2 heures que j'ai évoquées pour traverser la difficulté. C'est l'information principale à cette heure-ci. Il y en a d'autres évidemment à prendre en compte, notamment pour vous qui êtes dans les Bouches-du-Rhône sur la 50 en direction de Toulon. Vous avez passé au Bagne 35, c'est un camion en panne, voie de droite neutralisée, kilomètre 26. Du côté de Saint-Laurent-du-Var, il y a une voiture qui est en panne Du côté de l'autoroute A8 en direction de l'Italie, après Saint-Laurent-du-Var, échangeur 49, une centaine de mètres après, donc de surcroît, l'entrée 49 Saint-Laurent-du-Var est pour le moment momentanément interdite pour des raisons assez évidentes de sécurité. J'en ai parlé pendant la météo, un certain nombre de départements, vigilance orage, orange pour orage et également pour canicule. Restez bien branchés sur cette antenne pour avoir évidemment toutes les dernières infos et n'oubliez pas de faire des pauses, bien évidemment.
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0: Gaga sur le 107.7, trafic fortement perturbé pour vous qui circulez sur l'autoroute A9 en direction d'Orange après Galère, Gag Morte, échangeur 26. Un accident toujours en cours, un secteur sur lequel vous devrez circuler uniquement sur la voie de droite, les autres sont neutralisés, un accident grave en cours. Et donc forcément, des temps de parcours qui sont très longs derrière. Je vous donne évidemment quelques astuces pour contourner tout ça dans 3 minutes, à tout de suite.
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1: 20h15, infotrafic sur un très large quart sud-est. Je vais évidemment revenir sur l'info principale, c'est cet accident sur la 9 en direction d'Orange après Galère, Gague Morte, échangeur 26. Avant cela, quelques infos à retenir en avant, avant d'arriver sur cet événement sur la 9, toujours en direction d'Orange. Une fois que vous avez passé Agde, échangeur 34, il y a un poids lourd qui est en panne sur la bande d'arrêt d'urgence, mais attention, il y a des bandes de roulement, peut-être a priori sur la voie de droite, donc restez vigilants. Allez, j'en viens évidemment tout naturellement à vous parler de cet accident grave qui a lieu depuis maintenant de longues heures. Vous ne circulez que sur la voie la plus à droite au niveau du kilomètre 64 et forcément des temps de parcours à l'arrière qui sont fortement perturbés. On parle à cette heure-ci d'environ 1h30. Alors ça pourrait peut-être évoluer parce que d'après les dernières infos qui me sont parvenues, la voie médiane va a priori vous être rendue dans les prochaines minutes. Si vous n'avez évidemment pas envie d'attendre, et ça je peux le comprendre, vous avez deux sorties conseillées. Sortie Galère Gague Morte, c'est la 26. Sortie Lunel, c'est la numéro 27. Et pourquoi je vous dis ça? Parce que le réseau secondaire, lui, est tout à fait fluide. Donc n'hésitez pas une seule seconde. Je vous ai parlé d'éventuellement que les partouilleurs allaient vous rendre la voie médiane. C'est pas pour tout de suite, hein. C'est dans quelques minutes. Et donc forcément, ça va pas se refluidifier comme ça. Donc au moins des temps de parcours qui vont toujours avoisiner l'heure de plus que votre trajet initial. Donc n'hésitez pas, sortie conseillée 26 et 27, hein, Galère Gague Morte et Lunel. Allez, pour vous qui circulez toujours sur la 9 et toujours en direction d'Orange, après Nîmes, Est, Marguerite, c'est l'échangeur 24, il y a des débris, c'est confirmé, sur voie de droite au kilomètre 35. Faites attention, il y a un patrouilleur évidemment qui va intervenir. Partout ailleurs, tout va bien. Heureusement, tout va bien. Attention tout de même aux grosses chaleurs, parce qu'il y a 20 départements du sud-est qui sont placés en vigilance orange canicule. Vous pouvez noter qu'il y a aussi 12 départements placés en vigilance orange orage. On reste évidemment attentif à ces données. Et puis, en raison de l'incendie toujours actif dans le Var, je vous rappelle que la sortie Brignoles 35 de la 8 est déconseillée dans les deux sens afin de faciliter le transit des pompiers et des secours. Allez, vous savez tout. Prochain point trafic à 20h30. Angèle, mais aussi Sam Brown pour les prochaines minutes. Bonne route.

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Sam Brown, stop sur le 107.7, une évolution positive hein, du côté du Gard, puisque j'apprends que sur l'autoroute A9 en direction d'Orange, après Galargue, Aigues-Mortes, échangeur 26, ça y est, toutes les voies de circulation vous ont été rendues. C'est pour ça que je vais pas vous donner de temps de parcours hein, pour le moment, parce que la situation pourrait évoluer très très vite et plutôt favorablement. Alors un nouveau point bien complet dans 4 minutes, à tout de suite.

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3: 20h30, l'infotrafic sur un très large car sud-est avec une amélioration positive du côté du Gard pour vous qui roulez sur l'autoroute A9, vous êtes en direction d'Orange. Après Galar-Guegmort, changeur 26, il y a eu un accident qui est venu très très très fortement perturber le trafic avec des voies de circulation neutralisées. Toutes les voies vous ont été rendues. Alors à l'arrière, ça bouchonne toujours, on parle d'une heure pour traverser la difficulté, mais on va dire qu'avec toutes les voies qui vous ont été rendues, on imagine assez facilement que les temps de parcours redescendent. Vous avez toujours des sorties conseillées, vous avez toujours la sortie conseillée, la sortie de Galar-Guegmort. C'est donc la numéro 26, elle est conseillée pour les véhicules légers. Vous notez que le réseau secondaire est tout à fait fluide, donc c'est peut-être une bonne idée d'emprunter cette sortie. Ailleurs, vous notez que il y a toujours ces vigilances pour orage, 12 départements, et puis 20 qui restent, eux, en orange pour la vigilance canicule. Pensez évidemment à faire des pauses régulièrement. Puis attention, si vous êtes justement sous les orages, pensez à vraiment lever le pied. Et puis je vous rappelle que du côté du Var, en raison de l'incendie toujours actif, la sortie Brignoles 35 de la 8 est déconseillée dans les deux sens afin de faciliter le transit des pompiers et des secours. Absolument partout ailleurs, tout va pour le mieux. Rien d'autre à évoquer. Prochain point trafic à 20h45.
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3: Tout au long de l'été, le 107.7 s'occupe de vous trouver des idées de lecture pour les vacances. Dans un instant, dans Marque-Page, il sera question de 3 livres faciles à lire et dont il serait dommage de faire l'économie. Rendez-vous juste après Placebo. 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
1: Un placebo sur le 107.7, c'est encore long, mais ça s'améliore sur l'autoroute A9 en direction d'Orange, après Lunel, échangeur 27. Toujours 6 km de bouchons, des temps de parcours qui maintenant avoisinent la demi-heure. On reste évidemment bien concentré sur ce qui se passe devant soi, mais je suis persuadé que ça va s'arranger dans les toutes prochaines minutes. Et c'est l'heure de notre rendez-vous marque-page consacré aux livres. Si vous faites une halte en librairie pendant vos vacances, voici trois idées de lecture. La sélection de Francine Thomas.
2: À chaque rentrée littéraire, sa révélation. En attendant celle des prochaines semaines, il est bon de remettre en lumière une jeune autrice révélée à l'automne dernier. Avec La Bonne Mère, Mathilda Di Matteo signe un premier roman impertinent, drôle et touchant, dont le personnage principal est une mère de famille marseillaise, une véritable cagole dont il n'est jamais question ici de se moquer. Avec Véro, Mathilda Di Matteo dresse au contraire le portrait d'une cagole flamboyante.
3: Je trouve ça triste en fait que la cagole existe toujours uniquement pour son apparence, parce que c'est à la fois la féminité exubérante, débordante, c'est aussi une féminité qui emprunte au code de la masculinité, parce que parle fort, prend beaucoup de place dans l'espace public, et c'est une féminité populaire. Et elle existe rarement en tant que personne, c'est une icône sans intériorité. Alors avec Véro, j'ai essayé de lui donner toute une voix intérieure, hein, une sorte de monologue hyper percutant, drôle. Et je pense que c'est difficile de se moquer d'un personnage qu'on aime autant.
2: Le livre suivant ne passe pas par Marseille, mais nous emmène dans de nombreuses régions. Après une fausse couche, Marie s'enfonce dans une tristesse sans fond. Pour la sortir de ses pensées mélancoliques, son compagnon Orso improvise un road trip ponctué par les visites de musées les plus insolites les uns que les autres.
4: Voyage, voyage.
2: Dont le titre, et vous l'aurez peut-être compris, Voyage, Voyage, est une ode au chemin de traverse, à l'improvisation, aux haltes non instagrammables, dont se dégage une poésie du quotidien et une fantaisie réjouissante. Victor Pouchet nous amuse et nous émeut et signe un livre d'une tendresse infinie. Enfin, ne ratez pas le dernier roman photo des éditions du Seuil, concocté cette fois par Audrey Dana. Love Dating, sous-titré ce très court moment d'espoir, met en scène des rencontres amoureuses tirées d'histoires vraies. Il s'agit, dit Audrey Dana, d'une célébration du ridicule, un musée de nos désastres, un rite de purification par le rire, aux côtés notamment de Franck Dubosc, Alex Vizorek, Marina Hens ou encore Maurice Barthélémy. On résume, voici trois lectures que vous ne regretterez pas. La Bonne Mère de Mathilda Di Matteo chez l'Iconoclaste. Voyage, voyage de Victor Pouchet chez Gallimard. Love Dating d'Audrey Dana au Seuil.
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0: Amuse sur le 107.7, le trafic qui revient à la normale. Je vous dis tout dans une minute.
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0: 20h46, l'info trafic et tout ce que vous devez retenir sur un très large écart sud-est déjà, c'est la quasi-totalité du retour à la normale du côté du Gard. Vous roulez sur la 9 en direction d'Orange, après Galar, Gaigmort, échangeur 26, plus que 5 minutes pour traverser maintenant ce qui est qualifié de ralentissement, plus de bouchons, donc vraiment ça s'arrange dans ce secteur. Si vous circulez du côté de l'ouest lyonnais, pour vous qui roulez sur l'autoroute A89, vous êtes en direction de Bordeaux, après Thiérès-Lamonnerie, changeur 30. Je vous signale un véhicule qui est en panne, un poids lourd en panne au kilomètre 430 sur la bande d'arrêt d'urgence. Des travaux qui se sont mis en place, notamment dans les Alpes de Haute-Provence. C'est la 51 qui est fermée en direction de Gap, entre Sisteron, Vallée du Jabron, 22 et la Saulce. Vous devez sortir à Sisteron, Vallée du Jabron, et puis emprunter le réseau secondaire. Je vous rappelle également que du côté du Var, il y a toujours cet incendie très actif dans ce département, et donc la sortie Brignoles 35 de la 8 est déconseillée dans les deux sens afin de faciliter le transit des pompiers et des secours. Vous savez tout à cette heure-ci. Prochain point trafic à 21h02, 21h03 après la météo et les infos. Pascal Obispo et Icar, mais aussi Tina Turner pour les prochains kilomètres. Bonne route.

Tina Turner sur le 107.7. Et tout va bien cette heure-ci sur un très large car sud-est. Ça y est, le trafic a récupéré la totalité de sa fluidité, y compris dans le Gard sur la 9 en direction d'Orange. Ça y est, tous les voyants sont repartis au vert où vous circuliez, où vous vous rendiez sur ce très large car sud-est. Quand allez-vous percuter? Et c'est une question, mais c'est une bonne question. Hein. C'est le nom d'une opération choc menée tout au long de l'été sur le réseau Vinci Autoroute pour vous interpeller et vous sensibiliser à la sécurité des femmes et des hommes en jaune. Chaque semaine, en moyenne, un fourgon jaune est percuté au cours d'une intervention sur le seul réseau Vinci Autoroute. Nous en sommes, depuis le début de cette année, à 26. Et ce sont des fourgons accidentés, 15 au total, qui sont exposés non loin de Lyon, au niveau d'un péage de la 7, le péage de Vienne. Respectez bien le corridor de sécurité, on ne le répétera jamais assez. Allez, Sam Smith pour refermer cette heure. Bonne route.

0: Sam Smith, tout en douceur pour refermer cette heure. Restez bien à l'écoute, on reparle du trafic juste après la météo. Avancez les infos, les 21h.
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2: Bonsoir à toutes et à tous. La vigilance reste de mise dans le Var, car même si la situation est stabilisée, le feu hors norme qui ravage la montagne du Gros Bessillon n'est toujours pas fixé. Environ 1850 hectares ont été parcourus en 4 jours suite à une reprise de l'incendie. La commune de Corins, qui a subi 3 assauts successifs des flammes et dont 52% de la superficie a brûlé, a été de loin la plus impactée. 1500 pompiers vont encore rester sur place dans le département. En Gironde, le méga-feu est là fixé. Pour le coup, les habitants ont pu aujourd'hui retrouver leur logement, mais une autre bataille commence. Entre 4 et 5 millions de tonnes de pins calcinés devront être abattus et évacués dans les prochains mois pour sécuriser le massif. Objectif, limiter les risques de prolifération du scolyte sténographe, un insecte capable de détruire les arbres fragilisés. 12 départements du sud-ouest du pays sont en vigilance orange aux orages en cette fin d'après-midi. Météo France anticipe une importante activité électrique et des chutes de grêle ainsi que des fortes rafales de vent. Par ailleurs, 20 départements de la moitié est reste également en vigilance orange canicule. Plusieurs tags à caractère néo-nazi, fasciste et antisémite ont été découverts ce matin dans la Sarthe. À plusieurs endroits de la ville de La Flèche, des croix gammées et des croix celtiques se trouvaient par exemple sur la façade de l'hôtel de ville. Le maire Rassemblement National de la commune, élu en mars dernier, dénonce une atteinte grave aux valeurs de la République et à la dignité humaine. Le chef Jean Humbert placé en garde à vue, ses avocats avaient déjà affirmé qu'il était entendu depuis ce matin par des enquêteurs. Il est visé par au moins 2 plaintes pour violence conjugale déposées par 2 de ses ex-compagnes, dont l'ancienne Miss France Alexandra Rosenfeld. L'ancien gagnant de Top Chef n'occupe plus ses fonctions de chef du restaurant étoilé Le Plaza Athénée en raison des accusations dont il fait l'objet. Et puis en cyclisme, elle est partie seule à 88 km de l'arrivée. La Norvégienne Sigrid Hoogstedt a remporté la 3e étape du Tour de France Femmes aujourd'hui à Poligny. Elle s'empare donc du maillot jaune. Demain, les coureuses s'élanceront pour un contre-la-montre de 21 km en Bourgogne entre Gevrey-Chambertin et Dijon. 21h passées de 2 minutes, c'est la fin de ce flash. Excellente soirée à l'écoute du 107.7. Dans un instant, le retour au trafic, ce sera juste après la météo.
0: Exactement. Alors déjà, 12 départements placés en vigilance orange orage et 20 départements du sud-est restés en vigilance orange canicule. Une instabilité orageuse qui est de plus en plus présente avec des orages qui remontent depuis les Pyrénées en direction de l'ouest du massif central. Pour demain mardi, en matinée, quelques résidus pluvieux orageux traînent sur la moitié est du pays. Un risque orageux plus notable est attendu temporairement le matin sur le Gard et les Bouches-du-Rhône. Dans l'après-midi, l'instabilité se renforce et des averses orageuses parfois marquées se déclenchent sur l'Auvergne-Rhône-Alpes, l'intérieur du Languedoc et de la Provence-Alpes-Côte d'Azur. Des cellules orageuses peuvent déborder en plaine, en vallée du Rhône et vers les rivages méditerranéens. Les températures minimales sont encore douces, comprises entre 16 et 20 degrés, localement 21-23 sur le pourtour méditerranéen, voire 25-26 sur la côte d'Azur. L'après-midi, de la vallée du Rhône à l'arrière-pays méditerranéen, il fera encore 32-34 degrés, sinon ce sera en général 28-31. Les départements encore en alerte pour les feux de forêt, ne jetez pas vos mégots par la fenêtre de votre véhicule, cela pourrait dévaster des hectares de végétation en seulement quelques minutes. Et d'ailleurs, on va écouter un message en anglais.
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0: 21h03, l'infotrafic en détail, et ben ça se passe très très bien à cette heure-ci, il n'y a pas de grosses difficultés, voire pas du tout, un trafic bien fluide. Je vais surtout essentiellement vous parler de zones de travaux, notamment dans les Alpes de Haute-Provence. C'est l'A51 qui est fermée en direction de Gap entre Sisteron, Vallée du Jabron 22 et la Saulce. Vous sortez donc à Sisteron, Vallée du Jabron, changeant 22, donc puis vous prenez le réseau secondaire, et puis l'A51 est aussi fermée en direction d'Aix-en-Provence entre Sisteron Nord 23 et Aubignos 21, vous sortez à Sisteron Nord et vous prenez le réseau secondaire pour prendre l'autoroute A51 à Aubignos, qui est numéro 21. Allez, voilà donc pour cette zone de travaux. Pour le reste, eh bien écoutez, ce sera tout simplement une recommandation et ça vous concerne du côté du Var, puisqu'en raison de l'incendie toujours actif, eh bien c'est la sortie Brignol 35 de la 8 qui est déconseillée dans les deux sens, afin de faciliter le transit des pompiers et des secours. Et puis tiens, un point trafic pas totalement terminé, puisque sur la 8, en direction d'Aix de Marseille, dans la sortie 40, sortie Mandelieu, a priori, il y aurait une voiture en panne, c'est ce qui est signalé. Vous savez tout, à cette heure-ci, le prochain point trafic à 21h15.
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Aline, sur le 107.7, tout va pour le mieux à cette heure-ci. Pas de difficultés au niveau du trafic, ça circule tout à fait normalement. On tentera de vérifier ça très vite dans le prochain point trafic. Patrice Ruchen pour nous y emmener. À tout de suite.

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1: 21h15, tout va bien à cette heure-ci, hein, pas de grosses difficultés. Je vous rappelle cette information très récente sur l'A7 en direction de Marseille après le péage de Lançon. 8 km après ce péage, il y a une voiture qui est en panne, non loin des voies de circulation, kilomètre 247. Absolument partout ailleurs, ça circule tout à fait normalement. Je vous rappelle ces travaux dans les Alpes d'Haute-Provence. La 51 est fermée en direction de Gap entre Sisteron, Vallée du Jabron 22 et la Saulce. Vous sortez à Sisteron, Vallée du Jabron, puis vous prenez le réseau secondaire. Et la 51 qui est aussi fermé en direction d'Aix-en-Provence entre Sisteron Nord 23 et Aubignosque 21. Vous devez sortir à Sisteron Nord et puis emprunter le réseau secondaire. Dans le Var, je vous rappelle que en raison de l'incendie toujours actif, la sortie Brignol 35 de la 8 est déconseillée dans les deux sens de circulation afin de faciliter le transit des pompiers et des secours. Et puis évidemment, un petit point sur la météo avec 20 départements du sud-est qui sont en vigilance orange canicule. Faites bien des pauses régulièrement pour bien vous hydrater. Du jazz à la Méditerranée, à Saint-Jean-Cap-Ferrat, l'arrivée du Tour de France Femmes Nice à Nice et une nuit des étoiles à Sanary-sur-Mer. De belles idées de sortie qui vous attendent ces prochains jours en Provence-Alpes-Côte d'Azur. Suivez le guide dans un instant après Zaoui et Stéphane.

0: Zaoui et Stéphane sur le 107.7. Tout va pour le mieux à cette heure-ci. Dans votre guide de vacances sur le 107.7, au menu jazz, vélo et étoiles filantes. Trois idées de sortie à découvrir en région Sud-Provence, Alpes-Côte d'Azur. En commençant par nous rendre du côté de Saint-Jean-Cap-Ferrat avec vous, Raphaël Vallée.
1: Ce festival Saint-Jazz-Cap-Ferrat célèbre sa 14e édition à Saint-Jean-Cap-Ferrat. Depuis plus de 10 ans, ce festival est devenu un incontournable de l'été. On y attend Abraham Réunion, Alfredo Rodriguez ou encore André Manoukian, mais pas seulement. Vous allez vivre un moment suspendu dans le cadre exceptionnel du Jardin de la Paix. Renaud Di Matteo, programmateur du festival, nous en parle.
2: C'est une chance absolue d'avoir cet endroit-là, parce que c'est une petite pinède qui donne sur la mer avec le lever de lune derrière, le coucher de soleil un peu plus tôt. C'est absolument magnifique. C'est vraiment une petite jauge de 350 places. Donc le rapport à l'artiste, ben, il est vraiment très près de proximité absolue. Et c'est une chance de c'est vraiment, comme vous le disiez, un moment suspendu dans l'été avec les rythmes qu'on a envie de défendre. En fait, c'est un rendez-vous incontournable. Ça réunit des artistes de renommée internationale, des talents émergents. Ce sont des légendes qu'on va avoir sur scène dans un endroit maintenant qui est prestigieux, parce que vraiment on vise l'excellence et on a envie de que tout le monde puisse enfin passer un moment d'exception.
1: Programmation sur l'Instagram de Saint-Jazz-Cap-Ferrat et pour y aller, sortie numéro 50 ou numéro 58 de l'autoroute A8. Autre rendez-vous ce week-end, le Tour de France Femmes 2026. Nice accueille le départ de la dernière étape le 9 août pour une boucle de 99 km autour de la capitale azuréenne, une grande fête populaire en perspective. Enfin, cap sur Sanary-sur-Mer pour la nuit des étoiles. L'Astroclub Orion propose une soirée d'observation du ciel et des étoiles filantes, ouverte à tous. Très belle sortie!
0: Et merci Raphaël. Et dans le prochain quart d'heure, ne manquez pas la deuxième partie de votre guide de vacances. Tiens, toute nouvelle info qui me parvient, qui vous concerne sur la 9 entre Béziers Ouest 36 et Narbonne Est 37. Un piéton signalé. Alors, a priori, signalé du côté de l'aire de l'Espignan. Donc, vous restez évidemment bien vigilant dans ce secteur. On en reparlera dans le prochain point trafic. Marshmallow et Bastille, mais aussi Sienna Spiro pour nous emmener à ce nouvel aperçu de vos conditions de circulation. À tout de suite.

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1: Quasiment 21h30, à une poignée de secondes près. Tout va bien, cette heure-ci, hein, sur un très large quart sud-est, il n'y a vraiment pas de difficultés, circulation qui s'écoule tout à fait normalement. Et je vous rappelle qu'il y a un certain nombre de départements, 12 au total, hein, placés en vigilance orange orage, et puis ce sera 20 départements du sud-est, hein, en vigilance orange pour canicule. Allez, des travaux à évoquer du côté des Alpes d'Haute-Provence, c'est la 51 qui ferme en direction de Gap, entre Sisteron, Vallée du Jabron, 22 et la Saulce. Vous devez sortir à Sisteron, Vallée du Jabron, et prendre le réseau secondaire. La 51 est aussi fermée en direction d'Aix-en-Provence, entre Sisteron Nord 23 et Aubignosque 21. Eh bien, vous devez sortir à Sisteron Nord et emprunter le réseau secondaire. Voilà pour ces travaux. Il y en a d'autres aussi, tiens, du côté de Lyon, à l'ouest de Lyon. C'est la 47 qui est fermée en direction de Lyon, entre Lorette numéro 12 et la Madeleine numéro 11. Et puis, je vous rappelle que dans le Var, hein, c'est en raison de l'incendie, toujours actif, que la sortie Brignoles 35 de la 8 est déconseillée dans les deux sens de circulation, afin de faciliter le transit des pompiers et des secours. Vous savez tout. Prochain point trafic, 21h45.
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1: Deuxième partie de votre guide de vacances dans un instant avec un événement majeur de votre été dans le sud. Les plages électroniques de Cannes, les concerts de 14h à 5h du matin et cette année beaucoup de surprises et de nouveautés. On vous propose aussi un festival entre musique du monde et art de rue à Grimaud et un spectacle lumineux dans le ciel de Cavalaire. Restez avec nous pour en savoir plus juste après les Killers.

0: The Killers sur le 107.7. Allez, tout va bien cette heure-ci, pas de grosses difficultés. On fera un nouveau point dans les prochaines minutes. Le rendez-vous incontournable du mois d'août sur la Côte d'Azur, ce sont les plages électroniques. Et cette année, pour son 20e anniversaire et pour régaler le public, le festival voit les choses en grand. Aurélie Mignonne.
1: Cette année, plus qu'un festival, les plages électroniques, c'est une expérience. Un anniversaire, ça se fête. Désormais 10 scènes, un site agrandi, une programmation pointue avec DJ Snake, Vladimir Cauchemar, Martin Garrix, PLK ou encore Moziman, des surprises et même, à l'image des plus grands festivals aux États-Unis, une fête foraine. Allegra Trichard est directrice des plages électroniques de Cannes.
2: Ouais, tout à fait. Les gens viennent à partir de 14h et ils restent quasiment jusqu'à 5h du matin. Et le principe de l'expérience festival, c'est de pas simplement se mettre devant son artiste préféré, même si c'est génial, mais c'est aussi découvrir d'autres scènes, se balader et vivre plein d'expériences. Et du coup, c'est pour ça qu'on a rajouté ces 6750 mètres carrés exactement pour proposer une fête foraine, pour proposer aussi des zones d'ombre géantes avec des brumisateurs, pour proposer des jeux, des animations, des karaokés grandeur nature, enfin toute une offre annexe qui vient s'ajouter à l'expérience simple de concert.
1: Toutes les infos sont sur plage-electronique.com et les 7, 8, 9 août prochains pour rejoindre les plages électroniques, c'est la sortie 42 de l'autoroute A8 que vous emprunterez. Autre festival, lui, dans le Var, dédié aux musiques du monde et aux arts de la rue, ce sont les Grimaldines de Grimaud. Concert le mardi soir au château jusqu'au 11 août avec Célassou, Cœur de Pirate ou encore IOM. Un double enchantement avec des spectacles à ciel ouvert à chaque coin de rue, les pavés qui vibre au rythme de la musique, les places s'animent et le village médiéval devient une grande fête. Pour finir, concert jazz et spectacle de drone à Cavalaire, du silence à la lumière ou quand le monde moderne se souvient, notamment du débarquement en Provence et de la libération en août 44, devoir de mémoire et ode à la liberté dès ce dimanche, première des soirées proposée jusqu'au 13 août. Alors bel été et bonnes vacances!
0: Merci Aurélie. Tiens, pendant ce reportage, deux nouvelles infos qui me sont parvenues. Tout d'abord, dans les Bouches-du-Rhône, pour vous qui voulez rejoindre la 8 en direction de l'accès de Marseille par l'entrée 32, c'est l'entrée Fuveau, il pourrait y avoir un camion en panne, c'est ce qui est signalé. Donc prudence au moment d'aborder cette entrée. Et puis pour vous qui circulez sur l'autoroute A72, vous êtes en direction de Clermont-Ferrand et de Lyon. Après Montbrison, échangeur numéro 7, là par contre c'est bien confirmé, un camion est bien en panne, voie de droite neutralisée, kilomètre 103. On en reparlera dans le prochain point trafic. Enfin, rassurez-vous, hein, ça se passe quand même très très bien à cette heure-ci. Ce sera juste après Parcells, mais aussi David Hallyday.

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1: Et tout va bien à cette heure-ci. On va évidemment faire un point bien complet, bien détaillé, avec tout de suite, eh bien, un nouveau point trafic. Pour tout vous dire, il y a eu un tout petit bug, mais évidemment, on fait un point trafic maintenant.
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1: Voilà, suffisait de demander le jingle. Allez, tout va bien à cette heure-ci, pas de grosses difficultés. Vraiment, tout va bien, tous les voyants sont au vert, avec juste le camion qui est en panne, et je vous le rappelle, au nord de Saint-Etienne, sur la 72, en direction de Clermont-Ferrand et de Lyon, après Montbrison, échangeur numéro 7. Et donc, la voie de droite est neutralisée au kilomètre 103. Absolument partout ailleurs. Tout va pour le mieux. Rien à évoquer, si ce n'est évidemment toujours des températures excessives, hein, qui ont bien du mal à redescendre, hein, températures nocturnes qui sont toujours bien hautes, 20 départements du sud-est qui restent placés en vigilance orange canicule. Faites des pauses régulièrement pour bien vous hydrater. Et puis des travaux à évoquer, notamment dans les Alpes d'Haute-Provence, la 51 est fermée en direction de Gap, entre Sisteron, Vallée du Jabron, 22 et la Saulce. Vous devez sortir à Sisteron, Vallée du Jabron et emprunter le réseau secondaire. Et la 51 qui est aussi fermée en direction d'Aix-en-Provence, entre Sisteron Nord 23 et Aubignosc 21. Vous devez sortir à Sisteron Nord et emprunter le réseau secondaire. Vous savez déjà tout à cette heure. S'il n'y a plus rien d'autre à évoquer, le prochain point trafic, 22h02, 22h03, après la météo et les infos. Et d'ici là, retour immédiat de la musique, notamment avec Espen Linn. Bonne route.

Gorilla sur le 107.7. Deux nouvelles infos qui me parviennent. Vous roulez sur la 7, vous êtes en direction de Lyon. Après Orange Nord Piolenc, échangeur numéro 20, il y a a priori un poids lourd qui était en panne. J'apprends que le poids lourd est reparti. C'était du côté de Mornin-les-Adrets, sur l'aire de Mornin-les-Adrets. Donc ne faites pas attention à cette information. Elle s'est terminée rapidement. En revanche, information signalée sur l'autoroute A9, pour vous qui êtes tout proche du boulot, échangeur 43, le point de repère, c'est le kilomètre 276 et ses environs. Un piéton signalé non loin des voies de circulation. On reste évidemment vigilant dans les deux sens. Allez, on fera un nouveau point dans les prochaines minutes, mais on termine d'abord cette heure avec Sia, mais aussi Buzzy P.

0: Buzz EP, Track of Time sur le 107.7 pour clôturer cette heure. Restez à l'écoute, on reparle du trafic juste après la météo. Avancez les infos, il est 22h.
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2: Bonsoir à toutes et à tous. Une journée sans évacuation ou confinement. Le préfet du Var s'est félicité de l'évolution de la situation après 14 jours de lutte contre les flammes. 1500 pompiers restent mobilisés sur le terrain car le feu hors norme n'est pas encore fixé. Par ailleurs, la météo reste défavorable. 12 départements du sud-ouest et du massif central sont actuellement en vigilance orange pour risque d'orage. Incendie toujours, mais en Île-de-France, la région a annoncé son intention de se constituer partie civile après les feux qui ont ravagé 2000 hectares du massif forestier de Fontainebleau au mois de juillet. L'objectif est notamment la réparation intégrale du préjudice écologique par ceux dont la responsabilité sera établie par la justice, explique le cabinet de Valérie Pécresse. Le feu serait parti de travaux de réparation d'une glissière de l'autoroute A6. Téhéran dément, mais Donald Trump persiste. Des pourparlers seraient en cours selon le président américain. Une dernière chance pour l'Iran, selon le locataire de la Maison Blanche. D'après ce dernier, ces discussions porteraient sur une réouverture possible selon lui, dès demain, du détroit d'Hormuz. À Cuba, après une journée sans électricité, la sixième depuis le début de l'année dans l'île, le courant se rétablit petit à petit, d'après les autorités. Cuba subit régulièrement des coupures de courant totales ou partielles en raison de l'infrastructure obsolète et de la pénurie de carburant, laquelle s'est aggravée depuis janvier et le blocus pétrolier imposé par les États-Unis. Le maillot jaune change d'épaule après avoir été deux étapes durant sur celle de Lorena Vibes. L'étape du jour du Tour de France féminin a été remportée par la Norvégienne Sigrid Hoogstedt après 88 km d'échappée en solitaire. Au programme demain, un contre-la-montre de 21 km entre Gevrey-Chambertin et Dijon. Et en cyclisme toujours, Tadej Pogacar a annoncé qu'il participera bien au Tour d'Espagne après 7 ans d'absence. Le vainqueur de la Grande Boucle prendra le départ le 22 août prochain à Monaco, ville de résidence du Slovène de 27 ans. Il est 22h passé de tout juste 2 minutes. Excellente soirée à l'écoute du 107.7. Dans un instant, le retour à vos conditions de circulation. Ce sera juste après la météo.
0: Exactement, et bien pour l'heure, c'est 12 départements en vigilance orange, orage, et 20 du sud-est qui restent placés en vigilance orange, canicule. 20 départements du sud-est, instabilité orageuse de plus en plus présente avec des orages qui remontent depuis les Pyrénées en direction de l'ouest du massif central. Pour demain, mardi, en matinée, quelques résidus pluvieux orageux qui traînent sur la moitié est du pays. Un risque orageux plus notable est attendu temporairement le matin sur le Gard et les Bouches-du-Rhône. Dans l'après-midi, l'instabilité se renforce et des averses orageuses parfois marquées déclenche sur l'Auvergne-Rhône-Alpes, l'intérieur du Languedoc et de la Provence-Alpes-Côte d'Azur. Des cellules orageuses qui peuvent déborder en pleine en vallée du Rhône et vers les rivages méditerranéens. Des températures minimales encore douces, comprises entre 16 et 20 degrés, localement 21-23 sur le pourtour méditerranéen, voire 25-26 sur la Côte d'Azur. Puis l'après-midi, de la vallée du Rhône à l'arrière-pays méditerranéen, il fera encore 32 à 34 degrés, sinon en général, ça sera entre 28 et 31. Des départements encore en alerte maximale pour les feux de forêt. Ne jetez pas vos mégots par la fenêtre de votre véhicule, cela pourrait dévaster des hectares de végétation en seulement quelques minutes. Et c'est d'ailleurs un message qu'on va entendre en anglais.
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0: 22h03, tout va bien cette heure-ci, pas de grosses difficultés. Je vous rappelle juste un piéton signalé sur l'autoroute A9 aux environs du kilomètre 276. Hein, c'est environ 5 kilomètres du Boulouche, en jour 43. On reste vigilant dans les deux sens de circulation. Et puis qu'au nord de Saint-Étienne, sur la 72, en direction de Clermont-Ferrand et Lyon, après Montbrison, échangeur numéro 7, il y a un camion en panne voie de droite neutralisée au kilomètre 103. Des travaux qui sont en train de se mettre en place du côté de Toulon, mais je vous en reparlerai un petit peu plus tard. En revanche, ceux qui sont bien en place, c'est dans les Alpes de Haute-Provence. C'est la 51 qui est fermée en direction de Gap entre Sisteron, Vallée du Jabron 22 et la Saulce. Vous devez sortir à Sisteron, Vallée du Jabron et prendre le réseau secondaire. La 51 est également fermée en direction d'Aix-en-Provence entre Sisteron Nord 23 et Aubignosque 21. Vous devez sortir à Sisteron Nord et puis emprunter le réseau secondaire. Voilà donc pour les infos à prendre en compte à cette heure-ci. Tiens, toute nouvelle info, je la développe immédiatement sur la 9 en direction d'Orange après la bifurcation A9 A709 Est. Sur la 9, le point de repère, c'est le kilomètre 82. Des obstacles confirmés, des bandes de roulement, un gros morceau de pneus de poids lourd, on reste attentif. Il y a un patrouilleur qui va intervenir. Vous savez tout.
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Georges Smith sur le 107.7, nouvelle info qui me parvient pour vous qui voulez rejoindre la 9 en direction d'Orange par l'entrée 43, le Bouloul. Il y a une voiture qui est signalée en panne dans cette entrée. Alors prudence au moment de l'aborder, c'est très calme au niveau du trafic sur un très large du quart sud-est. Quelques infos à évoquer, des travaux également, tout ça dans 4 minutes. Sissi Peniston et le point trafic dans la foulée, à tout de suite.

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1: À 2h16, l'infotrafic sur un très large quart sud-est. Globalement, ça se passe bien à cette heure-ci. Je vous rappelle qu'il y a tout de même 20 départements du sud-est qui sont placés en vigilance orange canicule. 12 de la même couleur, mais cette fois-ci pour une vigilance orange orage entre les Pyrénées et l'ouest du massif central. Allez, piéton du côté du boulot, c'est confirmé sur l'autoroute A9, kilomètre 276, 5 km avant d'arriver justement à cet échangeur 43. On reste bien vigilant dans les deux sens, parce que c'est confirmé, un piéton non loin des voies de circulation. Pour vous qui circulez sur l'autoroute A9, vous êtes en direction d'Orange, après le péage du Pertus, il y a une voiture qui est en panne, c'est confirmé aussi, donc prudence au moment de repartir de ce péage. Et puis il y a un véhicule en difficulté, un camion, du côté du nord de Saint-Étienne, sur la 72, en direction de Clermont-Ferrand et Lyon, après Montbrison, échangeur 7, voie de droite neutralisée au kilomètre 103. Pour le reste des infos, ce sera des travaux notamment dans les Alpes de Provence, la 51 qui est fermée en direction de Gap, entre Sisteron, Vallée du Jabron, 22 et la Saulce, mais la 51 qui est aussi fermée en direction d'Aix-en-Provence, entre Sisteron Nord 23 et Aubignasque numéro 21, l'ouest de Lyon, la 47 qui est fermée en direction de Lyon, entre Lorette numéro 12 et la Madeleine numéro 11. Voilà donc pour ce point trafic, et puis je rajouterai aussi du côté du Var, hein, que là sur la 50, c'est le tunnel de Toulon qui est fermé dans les deux sens. Voilà, ce point trafic bien complet, bien détaillé. Le prochain, ce sera 22h30. Et nous irons dans les prochaines minutes sur la piste de danse d'une célèbre boîte de nuit parisienne. On vous raconte cet été sur le 107.7 l'histoire des discothèques de légende dans notre saga. Ce soir, on danse. Elle fera étape dans un instant au Bus Palladium. Rendez-vous juste après Lenny Kravitz.

0: Lenny Kravitz, tout va bien sur un très large quart sud-est à cette heure-ci.
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0: Ah oui, cet été sur le 107.7, on remonte le temps, on explore l'histoire des plus grandes discothèques de France. Notre dance floor du jour est parisien et sa légende vous est contée par Francine Thomas.
2: À l'adresse que l'on évoque aujourd'hui, on fait la fête depuis plus d'un siècle. Au 6 rue Pierre Fontaine à Paris, près de Pigalle, il y a eu un dancing, un club de jazz, puis en 1965, une enseigne devenue mythique a été inaugurée, le Bus Palladium. Ce club, né sous l'impulsion de James Arch, à l'origine, il propose un service de bus aux jeunes de banlieue pour qu'ils puissent sortir à Paris. Et il finit par créer sa propre discothèque, baptisée Bus, rapport à sa première activité, et Palladium, en référence à une célèbre boîte de New York. Et directement, Serge Gainsbourg y élit domicile. Sa chanson « Qui est in, qui est out » y fait référence.
3: C'est au Bus Palladium, ça s'écoute. Ah !
2: Et parmi les gens très in qui fréquentent les lieux, il y a aussi Salvatore Dali.
4: Je suis fou !
2: Qui, entre autres folies, y organise un banquet à l'eau plate. Et l'un des tout premiers DJ du Bus Palladium n'est autre que...
5: C'est fini.
2: Eh oui, Hervé Villard. Mais trop de buzz, tue le buzz, le club irrite le voisinage et il doit fermer ses portes dès 1966 pour cause de tapage nocturne. Le Bus Palladium finit par ouvrir 7 ans plus tard, en 1973, grâce cette fois au journaliste et animateur Sam Bernet. Il va en faire une boîte de nuit à l'ambiance très rock. En 1977, 4 jeunes musiciens viennent y enregistrer la maquette de leur premier album, Téléphone est né. Jean-Louis Aubert, Louis Bertignac et Richard Colinka y reviennent en 2013 pour un concert surprise. En 1981, le prix musical Le Bus d'Acier y est créé pour récompenser les révélations rock. Alain Bachung en est le premier lauréat. Il y aura également Indochine, Étienne Daou, encore Berrurier Noir. Le Bus Palladium devient au fil des années un tremplin incontournable. Tellement incontournable qu'il inspire des artistes. Le duo Brigitte en a fait le cadre d'une chanson. Christopher Thompson appelle son film sorti en 2010 Bus Palladium. Le club finit tout de même par fermer ses portes en 2022 pour d'énormes travaux. Mais le Bus Palladium est un phénix qui vient de rouvrir. S'il est surtout aujourd'hui un hôtel de luxe et un restaurant, une boîte de nuit y existe encore au sous-sol. Et il ne lui reste plus qu'à écrire une nouvelle page de sa légende.
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4: 22h32, l'infotrafic sur un très large car sud-est, ça se passe bien cette heure-ci. Quelques infos et travaux à vous communiquer tout de même. Pour vous qui roulez sur l'A9, vous êtes dans le secteur du Boulou. Le Boulou, c'est l'échangeur 43. Le point précis, c'est le kilomètre

0: 276, il y a un patrouilleur en intervention car il y a un piéton non loin des voies de circulation. Écartez-vous bien quand vous allez voir évidemment le véhicule du patrouilleur. Si vous circulez au nord de Saint-Étienne sur la 72, vous êtes en direction de Clermont-Ferrand et de Lyon. Après Montbrison, échangeur 7, il y a un camion en panne, voie de droite neutralisée au kilomètre 103. Enfin, du côté de Nice, un événement qui devrait toucher à sa fin sur la 8 en direction d'Axé de Marseille. Après Nice Nord, échangeur 54, une voiture était en panne, voie de droite toujours neutralisée, mais voiture dépannée au kilomètre 192. Écartez-vous bien. Allez, des travaux à Toulon, c'est le tunnel qui est fermé dans les deux sens. Enfin, dans les Alpes de Haute-Provence, la 51 est fermée en direction de Gap entre Sisteron, Vallée du Jabron 22 et la Saulce. Vous devez sortir à Sisteron, Vallée du Jabron et prendre le réseau secondaire. Et la 51 qui est aussi fermée en direction d'Aix-en-Provence entre Sisteron Nord 23 et Aubignosque 21. Vous devez sortir à Sisteron Nord et emprunter le réseau secondaire. Vous savez tout à cette heure-ci. Prochain point trafic à 22h45.
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0: Louisa, mais aussi Aza pour les prochains kilomètres. Bonne route.

Aza sur le 107.7. Tout va pour le mieux à cette heure-ci sur un très large quart sud-est. Pas grosse difficulté. Des interventions en course de la part de patrouilleurs. Chaque fois que vous les voyez, respectez bien le corridor de sécurité. On en reparle dans le prochain point trafic. Hélène Sio, mise au ciné Néchéré pour nous y emmener.

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1: 22h46, l'infotrafic, ça se passe très très bien. À cette heure-ci, pas de grosses difficultés, mais cette information récente. Alors pour le moment, c'est signalé, on reste vigilant sur l'autoroute A9 en direction d'Orange. Vous avez passé Narbonne-Est, échangeur 37. Il pourrait y avoir un véhicule en feu, hein, c'est ce qui est signalé au kilomètre 184. On reste extrêmement vigilant. Partout ailleurs, tout va pour le mieux. Rien d'autre à évoquer, si ce n'est des travaux, hein, notamment dans les Alpes d'Haute-Provence, la 51 qui est fermée en direction de Gap, entre Sisteron, Vallée du Jabon. C'est les échangeurs 22 et la Saulce. Vous devez sortir à Sisteron, Vallée du Jabon et prendre le réseau secondaire. Et puis la 51 qui est aussi fermée en direction d'Aix-en-Provence entre Sisteron Nord 23 et Aubignas 21. Là, vous devez sortir à Sisteron Nord et emprunter le réseau secondaire pour reprendre l'autoroute à la 51. À Aubignas, donc, et puis du côté de Toulon, c'est le tunnel qui est fermé dans les 200. Un certain nombre de départements en vigilance. Ce sera 20 dans le sud-est, placés en orange pour la canicule. Et 12 départements pour la même couleur, mais cette fois-ci pour les orages entre les Pyrénées et l'ouest du Massif central. Pété une durite, roule ma poule et tombé en rade, vous les utilisez sans y penser. Mais savez-vous vraiment d'où viennent ces expressions de la route? Cet été, nous vous emmenons au cœur de leur histoire. Coup de projecteur sur l'une d'entre elles, juste après Mpokora.

0: M. Pokora sur le 107.7. Allez, ça se passe bien cette heure-ci. Mais je vous rappelle tout de même cette information, hein, pour vous qui roulez sur la 9. Vous êtes en direction d'Orange après Narbonne Est, échangeur 37. Un véhicule pourrait être en feu. C'est signalé au kilomètre 184.
1: En voiture, c'est bon, les lagos.
2: Roule ma poule.
1: Péter une durite. Allez, en route, mauvaise coupe.
0: Sur la route des vacances, il y a les kilomètres et puis il y a toutes ces expressions qu'on utilise sans y penser. Tiens, vous avez déjà dit tomber en rade, vous, Loïc Alzac.
3: Après une année de dur labeur, ça y est, vous êtes sur la route des vacances, vous fredonnez votre tube préféré diffusé à la radio quand soudain... Le moteur tousse, ralentit, la voiture s'immobilise sur le bas-côté. Le constat est sans appel, vous êtes tombé en rade.
4: Ah !
3: Cette expression trouve son origine dans le domaine maritime. Le mot rade désigne une zone abritée où les navires jettent l'ancre avant d'entrer dans un port. Lorsqu'un bateau rencontre un problème technique, il reste bloqué dans la rade. Peu à peu, l'expression s'est étendue à toutes les situations où un véhicule se retrouve immobilisé à la suite d'une panne ou d'un incident, comme une batterie à plat, une panne d'essence ou un moteur capricieux, et souvent au pire moment.
5: Qu'est-ce que je vais devenir, moi ?
6: Eh ben, un piéton, ouais, plus vrai.
5: Hein ? Mes vacances sont foutues, je partais pour l'Italie.
6: Mais écoutez, prenez l'avion, ça va plus.
3: Et quand cela arrive, après plusieurs heures dans les embouteillages, il n'est pas rare que certains finissent par péter une durite, mais ça, c'est une autre expression.
0: Exactement, suite tout l'été de ces expressions. C'est vrai qu'on les utilise sans trop savoir exactement ce qu'elles voulaient dire à la base. Allez, tout va bien cette heure-ci, mais je vous rappelle tout de même que si vous roulez sur l'autoroute A9, vous êtes en direction d'Orange, après Narbonne Est, c'est l'échangeur 37. Un point de repère, c'est le kilomètre 184 de l'A9. Il pourrait y avoir un véhicule en feu, c'est ce qui est signalé a priori. Tout se passe sur la bande d'arrêt d'urgence, mais on reste évidemment extrêmement vigilant dans ce secteur. On aura évidemment l'occasion d'en reparler avec aussi le rappel de ces 12 départements en orange pour les orages. Ça vous concerne des Pyrénées jusqu'à l'ouest du Massif central. Et puis 20 départements du sud-est en orange également. Mais là, c'est pour la canicule. Et faites des pauses vraiment très très régulièrement pour bien vous hydrater. Allez, on termine cette heure avec Jungle, mais aussi U2. Et puis vous le savez, un nouveau point trafic aux alentours de 23h02, 23h03, ce sera juste après la météo et les infos.

0: YouTube pour refermer cette heure. Restez évidemment bien à l'écoute. On va reparler du trafic juste après la météo, car avant c'est les infos. Il est 23h.
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2: Bonsoir à toutes et à tous. La plus grande vigilance reste de mise dans le Var, frappé par un important incendie. La situation est stabilisée, c'est ce qu'a fait savoir le préfet ce soir, mais le feu hors norme n'est toujours pas fixé. Environ 1850 hectares ont été parcourus dans le massif du Gros Bessillon depuis la reprise de feu vendredi. Aucune population n'a été évacuée ou confinée ce lundi, a aussi précisé le préfet. C'est une première depuis le 21 juillet dernier. En Gironde, le méga-feu est en revanche, lui, fixé. Les habitants ont pu aujourd'hui retrouver leur logement, mais une autre bataille commence. Entre 4 et 5 millions de tonnes de pain calciné devront être abattues et évacuées dans les prochains mois pour sécuriser le massif. Le temps oscille entre canicule et orage. 12 départements du sud-ouest sont en vigilance orange aux orages ce lundi. Météo France anticipe une importante activité électrique, des chutes de grêle, des rafales de vent et une forte intensité de précipitations. Par ailleurs, 20 départements de la moitié est de la France restent aussi en vigilance orange canicule. Plusieurs tags à caractère néo-nazi, fasciste et antisémite ont été découverts ce matin dans la Sarthe, à plusieurs endroits dans la ville de La Flèche. Des croix gammées et des croix celtiques se trouvaient par exemple sur la façade de l'hôtel de ville. Le maire Rassemblement National de la commune, élu en mars dernier, dénonce une atteinte grave aux valeurs de la République et à la dignité humaine. Le chef Jean Humbert, placé en garde à vue, ses avocates avaient déjà affirmé qu'il était entendu depuis ce matin par les enquêteurs. Il est visé par au moins 2 plaintes pour violence conjugale déposées par 2 de ses ex-compagnes, dont l'ancienne Miss France Alexandra Rosenfeld. L'ancien gagnant de Top Chef n'occupe plus ses fonctions de chef de restaurant étoilé Le Plaza Athénée en raison des accusations dont il fait l'objet. Et puis en cyclisme, elle est partie seule à 88 km de l'arrivée. La Norvégienne Sigrid Aukset a remporté la 3e étape du Tour de France Femmes à Poligny. Ce lundi, elle s'empare du maillot jaune. Demain, les coureuses vont s'élancer pour un contre-la-montre de 21 km en Bourgogne, entre Gevrey-Chambertin et Dijon. 23h passées de 2 minutes, c'est la fin de ce flash. Excellente soirée à l'écoute du 107.7. Dans un instant, le retour au trafic, juste après la météo.
0: Et 12 départements placés en vigilance orange orage et 20 départements du sud-est qui restent placés en vigilance orange canicule. Demain, mardi, en matinée, quelques résidus pluvieux orageux traînent sur la moitié est du pays. Un risque orageux plus notable est attendu temporairement le matin sur le Gard et les Bouches-du-Rhône. Puis dans l'après-midi, l'instabilité qui se renforce et des averses orageuses parfois marquées qui se déclenchent sur l'Auvergne-Rhône-Alpes, l'intérieur du Languedoc et de la Provence-Alpes-Côte d'Azur. Des cellules orageuses peuvent déborder en plaine, en vallée du Rhône et vers les rivages méditerranéens. Les températures minimales sont encore douces, comprises entre 16 et 20 degrés, localement 20, 21, 23 sur le pourtour méditerranéen, voire 25, 26 sur la côte d'Azur. Et puis l'après-midi, de la vallée du Rhône à l'arrière-pays méditerranéen, il fera encore 32 à 34 degrés. Il fera en général 28 à 31. Des départements encore en alerte maximale pour les feux de forêt. Ne jetez pas vos mégots par la fenêtre de votre véhicule. Cela pourrait dévaster des hectares de végétation en seulement quelques minutes. Un message qu'on va d'ailleurs écouter en anglais.
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0: 23h03, passé de quelques secondes, l'infotrafic en détail. Deux infos avant de vous parler de travaux. Tout d'abord sur l'autoroute A7 en direction de Marseille, après le péage de Vienne-Reventin, une dizaine de kilomètres après ce péage. Il y a a priori une voiture accidentée sur la bande d'arrêt d'urgence, kilomètre 17. On s'en écarte bien. Si vous circulez du côté de Narbonne, entre Narbonne et Béziers, sur l'A9 en direction d'Orange, après Narbonne-S, c'est l'échangeur 37, il pourrait y avoir un véhicule signalé en feu sur la bande et d'urgence, kilomètre 184, restez bien vigilants. De nouvelles infos. Tiens, je vous parlais d'un accident du côté de la vallée du Rhône. A priori, il y a des débris non loin de cet accident, kilomètre 16 de la 7 en direction de Marseille. Des nouvelles infos également pour vous qui circulez sur la 9 en direction d'Orange, après Galargue-Aigues-Mortes, échangeur 26, sur l'aire de Vergèze. Il y a a priori, sur la voie de décélération, un poids lourd qui est en panne, c'est même confirmé. Et donc, vous restez bien vigilants au moment d'aborder cette R. Allez, voilà pour les infos. trafic. Je vais également vous parler de travaux, notamment du côté de Toulon, le tunnel est fermé dans les deux sens. Et puis, dans les Alpes d'Haute-Provence, c'est la 51 qui est fermée en direction de Gap entre Sisteron, Vallée du Jabron, 22 et la Saulce. Vous devez sortir à Sisteron, Vallée du Jabron et prendre le réseau secondaire. Et puis la 51 qui est aussi fermée en direction d'Aix-en-Provence entre Sisteron Nord 23 et Aubignasque 21. Vous devez sortir à Sisteron Nord et emprunter le réseau secondaire. Vous savez tout à cette heure-ci. Prochain point trafic à 23h15.
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Petit voyou sur le 107.7, allez, tout va bien, cette heure-ci, pas de grosses difficultés, mais on reste vigilant. Pour vous qui circulez sur l'A9 en direction d'Orange, après Narbonne-Est, échangeur 37, véhicule en feu, voie de droite neutralisée, les pompiers sur place, je vous demande de bien vous écarter, je vous en reparle juste après Prince.

Finalement, un véhicule qui n'est pas en feu, mais voie de droite neutralisée, hein, au kilomètre 184, véhicule en difficulté. Écartez-vous bien sur les voies les plus à gauche. Pour vous qui circulez sur l'autoroute A9 en direction de Barcelone, vous notez que la sortie numéro 33, sortie de la ville de Sète, est interdite pour momentanément pour des travaux. Pour ce qui est, des travaux, je vous rappelle que le tunnel de Toulon est fermé dans les deux sens. Vous privilégiez un passage par le centre ville. Et puis, dans les Alpes de Haute-Provence, la 51 est fermée en direction de Gap, entre Sisteron, Vallée du Jabron, 22, et la Saulce. Vous devez sortir à Sisteron, Vallée du Jabron et prendre le réseau secondaire. La 51 est aussi fermée en direction d'Aix-en-Provence, entre Sisteron Nord, 23, et Aubignosque, 21. Vous devez sortir à Sisteron Nord et emprunter le réseau secondaire. Des départements en vigilance orange pour orage. Il y en a 12 entre les Pyrénées et l'ouest du Massif central. Et puis, ce sera 20 départements du Sud-Est qui sont placés en vigilance orange canicule. Faites des pauses bien régulièrement. Cet été, votre rendez-vous Play-Replay vous emmène à la découverte des destinations qui se cachent derrière nos séries préférées. Dans un instant, direction la Pologne, au cœur de l'Europe de l'Est, terre d'origine de l'univers de The Witcher. Entre légendes slaves, cités médiévales et paysages sauvages, partez sur les traces du célèbre sorceleur. Ce sera juste après Shakira.

0: Shakira sur le 107.7 et tout va pour le mieux à cette heure-ci. Allez, comme promis, cap sur la Pologne et l'Europe de l'Est, berceau de l'univers de la série The Witcher, Mathilde Ferrière.
1: Des montagnes majestueuses, des forêts à perte de vue, The Witcher nous plonge dans un univers inspiré des légendes d'Europe de l'Est.
2: Je dois trouver Geralt de Rive.
1: The Witcher, c'est l'histoire de Geralt de Rive, un chasseur de monstres solitaire qui traverse royaumes et contrées au gré des missions aussi dangereuses qu'imprévisibles. Sur sa route, il croise notamment Yennefer, une puissante magicienne, Ciri, une jeune princesse au destin exceptionnel, et le barde Yaskier, compagnon de voyage aussi attachant que bavard, dont les chansons accompagnent les exploits de Geralt tout au long de son voyage. Ride,
3: Witcher, ride. Je suis toujours étonné de voir à quel point ils sont mignons, les monstres. Ils sont là à te supplier.
4: Oh non, pitié, ne me fais pas de mal.
3: Et d'un coup, ils sortent leurs crocs et ça mord à tout va. Jusqu'aux bijoux de famille.
1: Entre paysages sauvages, châteaux médiévaux et routes sinueuses, la série offre un véritable dépaysement. Son succès mondial a aussi suscité un intérêt grandissant pour la Pologne et l'Europe centrale, dont les légendes, l'histoire et les paysages ont largement inspiré cette saga devenue culte.
5: Geralt, vous avez voué votre vie à combattre des hommes et des monstres. Votre être tout entier se consacre à la quête d'une personne, votre Ciri.
6: Plus jamais retrouvée, à tout jamais perdue.
1: Avec ses décors grandioses, son ambiance de légende et ses aventures aux quatre coins de ce monde fantastique, The Witcher est une véritable invitation à l'évasion, à retrouver en replay sur Netflix.
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1: Allez, quasiment 23h30, l'infotrafic en détail, ça se passe quand même plutôt bien à cette heure-ci. Alors, je vous rappelle tout de même un accident, et ça vous concerne, sur l'A7 en direction de Marseille, après le péage de Vienne-Reventin, dizaine de kilomètres après, kilomètre 17 de l'A7. Voiture accidentée sur la bande d'arrêt d'urgence, on s'en écarte bien. Une intervention en cours, et elle vous concerne sur l'autoroute A9, en direction d'Orange, après Narbonne-Est, échangeur 37, voie de droite neutralisée, une voiture qui est immobilisée, et donc je vous demande de bien vous écarter au kilomètre 184. Pour vous qui circulez dans l'autre sens, c'est-à-dire sur la 9, mais en direction de Barcelone, vous notez qu'il y a une sortie interdite. C'est la sortie numéro 33, celle de la ville de Sète, assez momentanément. En fait, c'est pour le passage d'un convoi exceptionnel. Je demande évidemment d'emprunter les échangeurs en amont, en aval, ou de tout simplement vous laisser guider par les autorités sur place. Des obstacles à évoquer sur la 7 en direction de Marseille. Après ça, on aura échangeur 27. Il s'agirait de cône renversé au kilomètre 231, et vous notez que le patrouilleur est déjà en route. Allez, des travaux à évoquer du côté des Alpes de Haute-Provence, c'est l'A51 qui est fermée en direction de Gap entre Sisteron, Vallée du Jabron 22 et la Saulce. Vous devez sortir à Sisteron, Vallée du Jabron et emprunter le réseau secondaire, et puis l'A51 qui est aussi fermée en direction d'Aix-en-Provence entre Sisteron Nord 23 et Aubignosque 21. Vous devez sortir à Sisteron Nord et emprunter le réseau secondaire. Du côté de Toulon, c'est le tunnel qui est fermé dans les deux sens. Vous savez tout à cette heure-ci. Prochain point trafic, 23h45.
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1: Benabar, mais aussi Kadé Bostani pour les prochains kilomètres. Bonne route.
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Cadet Bostani sur le 107.7 et tout va bien cette heure-ci, pas de grosses difficultés. On fera un point sur quelques restrictions de circulation liées notamment à des travaux ou alors à des passages de convois exceptionnels. Mais au niveau du trafic, ça se passe vraiment très très bien. Allez, Elena, mais aussi Whitney Houston et le point trafic dans la foulée.

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1: Quasiment 23h45, à une poignée de secondes près, ça se passe vraiment très très bien à cette heure-ci, hein, il n'y a pas de grosses difficultés. On va faire évidemment un point sur quelques travaux, mais avant cela, je vous rappelle qu'une intervention est en cours sur l'autoroute A9 en direction d'Orange, après Narbonne-Est, échangeur 37, voie de droite neutralisée au kilomètre 184, il y a une voiture immobilisée sur la bande d'arrêt d'urgence. Allez, des travaux, notamment du côté de Toulon, c'est le tunnel qui est fermé dans les deux sens, hein, vous privilégiez un passage par le centre-ville, et puis du côté des Alpes de Haute-Provence, c'est la 51 qui ferme en direction de Gap entre Sisteron, Vallée du Jabron, 22 et la Saulce. Vous devez sortir à Sisteron, Vallée du Jabron, puis emprunter le réseau secondaire, et puis la 51 est aussi fermée en direction d'Aix-en-Provence. Entre Sisteron Nord 23 et Aubignosc 21, vous devez sortir à Sisteron Nord et emprunter le réseau secondaire. Un certain nombre de départements qui sont placés en vigilance orange pour orage, il y en a 12 entre les Pyrénées et l'ouest du Massif central, et puis ce sera 20 départements en orange également, mais là, cette fois-ci, pour canicule dans le sud-est. Et donc, faites des pauses bien régulièrement. Dans un instant, tous au parc, l'un de vos rendez-vous de l'été sur Radio Vinci Autoroute. Chaque semaine, nous vous faisons découvrir un parc de loisirs ou un parc à thème. Aujourd'hui, place au deuxième ou troisième parc le plus fréquenté de France, hein, selon les années. Il s'agit du Puy du Fou en Vendée. Visite guidée après Raphaël.

0: Raphaël sur le 107.7, tout va bien cette heure-ci.
1: Tous au parc.
0: Nouvelle étape de notre série Tous au parc. Aujourd'hui, Yvan Mouton nous emmène au Puy du Fou en Vendée. 38e saison pour ce parc qui mise sur le spectacle vivant.
2: C'est super de voir les artistes comme ça évoluer sur scène. C'est le spectacle vivant, c'est pas les images, c'est vraiment des vraies personnes. Les émotions sont complètement différentes.
3: Le spectacle vivant, c'est vous, le public, qui en parlez dans vos témoignages. 1000 artistes à l'année qui évoluent quotidiennement sur 20 scènes. C'est là que réside le succès du Puy du Fou. Nicolas Devilliers, président du parc.
4: Vous savez, au Puy du Fou, nous avons notre propre académie qui forme nos jeunes pour créer des spectacles, pour être cascadeurs, danseurs, danseuses. Et puis tous nos spectacles sont créés en interne par nos propres équipes. C'est ce qui explique cette signature Puy du Fou qui a pour objectif de toucher de manière universelle les Français qui viennent voir, mais aussi les étrangers.
5: Very good. What do you think of it?
6: It was great.
5: It was great. Thank you.
3: Les étrangers, on les entend, et les Français également. Par exemple, à la sortie du spectacle Le Signe du Triomphe, dans une arène bondée de 6000 spectateurs.
7: Là, l'arène, c'est vraiment la chose la plus impressionnante, le top du top.
8: J'en ai vu d'autres et celui-là, il est vraiment extraordinaire. En fait, vous en avez plein les yeux, le son, les acteurs et la mise en scène.
9: Et Le Signe du Triomphe, c'est vraiment le clou de la journée.
3: Laurent Tard, directeur artistique exécutif du Puy du Fou.
9: Quand vous approchez du Signe du Triomphe, vous êtes déjà surpris par cette arène et vous allez vous retrouver vraiment à l'époque de la Rome antique avec ses combats de gladiateurs, sa course de chars.
10: Mettre le feu déjà dès le départ avant que le spectacle commence pour nous mettre dans l'ambiance, et c'est ça qui est aussi génial quoi.
9: Il y a une très grosse participation dans ce spectacle parce que les jeux antiques demandaient l'avis du public, malheureusement ou heureusement pour le gladiateur, pour donner l'avis ou sauver les différents personnages du spectacle.
3: Autre spectacle dans un théâtre monumental du XVIIe siècle, Mousquetaire de Richelieu, équipé du plus grand rideau de scène du monde.
11: Les décors royaux.
12: Juste un mot pour définir, c'était juste exceptionnel, voilà.
3: Et pour terminer, le bal des oiseaux fantômes, 330 volatiles qui évoluent dans un final éblouissant. La parole aux enfants.
13: Oui, j'ai adoré.
3: Qu'est-ce que t'as aimé, dis-moi?
13: Quand ils volaient de ce côté à l'autre.
14: J'ai très aimé les oiseaux qu'on voit pas trop souvent, on les voit pas trop souvent, donc de les voir, ça nous fait plaisir.
3: Est-ce que ça fait un petit peu peur?
14: Pas du tout, parce que en fait, ils sont dressés, alors ils peuvent pas attaquer une personne.
3: Le Puy du Fou, 20 spectacles permanents, sans compter la célèbre Cinécénie en nocturne, 23 hectares, 2500 acteurs. Puydufou.com pour les renseignements. C'est en Vendée, au nord de la Roche-sur-Yon, par l'autoroute 1,87.
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0: Dizis pour refermer cette heure, restez à l'écoute, on va reparler du trafic très vite, juste après la météo et avancer les infos, car il est minuit.
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2: Une journée sans évacuation ni confinement. Le préfet du Var s'est félicité de l'évolution de la situation après 14 jours de lutte contre les flammes. 1500 pompiers restent toutefois mobilisés sur le terrain car ce feu hors norme n'est pas encore fixé. Par ailleurs, la météo reste défavorable. 12 départements du sud-ouest et du massif central sont en ce moment en vigilance orange pour des orages. Incendie toujours, mais cette fois celui qui a concerné l'Île-de-France. La région a annoncé son intention de se constituer partie civile après les feux qui ont ravagé 2000 hectares du massif forestier de Fontainebleau au mois de juillet. L'objectif est notamment la réparation intégrale du préjudice écologique par ceux dont la responsabilité sera établie par la justice, explique le cabinet de Valérie Pécresse. Le feu serait parti de travaux de réparation d'une glissière en bord de l'autoroute A6. Téhéran dément, mais Donald Trump persiste. Des pourparlers seraient en cours, d'après le président américain. Une dernière chance pour l'Iran, estime le locataire de la Maison Blanche. Selon ce dernier, ces discussions porteraient sur une réouverture possible, selon lui, dès demain, du détroit d'Ormuz. À Cuba, après une journée sans électricité, la sixième depuis le début de l'année sur l'île, le courant se rétablit petit à petit, d'après les autorités. Cuba subit régulièrement des coupures de courant totales ou partielles, en raison de l'infrastructure obsolète et de la pénurie de carburant, laquelle s'est aggravée depuis le mois de janvier, et le blocus pétrolier imposé par les États-Unis. Le maillot jaune change d'épaule après avoir été pendant deux étapes sur celle de Lorena Vibes. L'étape du Tour de France féminin a été remportée aujourd'hui par la Norvégienne Sigrid Hoogstedt après 88 km d'échappée en solitaire. Au programme demain, contre la montre de 21 km en Bourgogne entre Gevrey-Chambertin et Dijon. Et puis en cyclisme, toujours Tadej Pogacar annonce qu'il va bien participer au Tour d'Espagne après 7 ans d'absence. Le vainqueur de la Grande Boucle prendra le départ le 22 août prochain à Monaco, qui est par ailleurs sa ville de résidence. Il est minuit passé de 2 minutes, c'est la fin de ce flash. Excellente route à l'écoute du 107.7. Dans un instant, le trafic, ce sera juste après la météo.
0: Et pour la météo, actuellement, c'est 12 départements en vigilance orange pour les orages et 20 départements du sud-est qui restent, eux, en vigilance orange pour canicule. Demain, mardi, fin minuit, en matinée, quelques résidus pluvieux orageux qui traînent sur la moitié est du pays. Un risque orageux plus notable est attendu temporairement le matin sur le Gard et les Bouches-du-Rhône. Dans l'après-midi, l'instabilité se renforce et des averses orageuses parfois marquées se déclenchent sur l'Auvergne-Rhône-Alpes, l'intérieur du Languedoc et de la Provence-Alpes-Côte d'Azur. Des cellules orageuses peuvent même déborder en plaine en vallée du Rhône et vers les rivages méditerranéens. Les températures minimales sont encore douces, comprises entre 16 et 20 degrés, localement 21-23 sur le pourtour méditerranéen, voire 25-26 sur la Côte d'Azur, puis l'après-midi de la vallée du Rhône à l'arrière-pays méditerranéen. Il fera encore 12 à 34 degrés, mais plus généralement entre 28 à 31. Des départements encore en alerte pour les feux de forêt. Ne jetez pas vos mégots par la fenêtre de votre véhicule. Cela pourrait dévaster des hectares de végétation en seulement quelques minutes. Un message qu'on va d'ailleurs écouter en anglais.
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0: Minuit 3, l'infotrafic. Allez, tout va bien. Cette heure-ci, il n'y a pas de grosses difficultés. Alors, juste, je vous rappelle une info assez récente sur l'autoroute A9 en direction de Barcelone après Nîmes-Ouest, échangeur 25. Il pourrait y avoir un accident. C'est ce qui est signalé. Une voiture accidentée au kilomètre 64. On reste vigilant. Et puis, pour vous qui circulez du côté de la Côte d'Azur et de Nice, sur l'autoroute A8, on va se méfier dans les deux sens. Un chevreuil errant signalé entre Nice-Est 55 et Monaco 56, hein, aux environs du kilomètre 207. Donc, oui, prudence dans les deux sens. Des travaux du côté du Var, je vous rappelle que le tunnel de Toulon est fermé dans les deux sens. Je vous rappelle également qu'en raison de l'incendie toujours actif dans le Var, c'est la sortie Brignoles 35 de la 8 qui est déconseillée dans les deux sens de circulation afin de faciliter le transit des pompiers et des secours. Et puis dans les Alpes de Haute-Provence, c'est la 51 qui est fermée en direction de Gap entre Sisteron, Vallée du Jabron 22 et la Saulce. Vous devez sortir à Sisteron, Vallée du Jabron, puis emprunter le réseau secondaire. Et puis la 51 est aussi fermée en direction d'Aix-en-Provence entre Sisteron Nord 23 et Aubignosque 21. Vous devez sortir assisteront nord et emprunter le réseau secondaire. Vous savez tout à cette heure-ci.
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AX sur le 107.7, info toute récente pour vous qui circulez sur l'autoroute A7 en direction de Lyon. Dans la sortie 20, sortie Orange Nord Piolenc, une voiture en panne, c'est confirmé. Donc prudence au moment de l'aborder. Par tout ailleurs, ça se passe quand même plutôt bien. Un point bien complet, juste après Michael Jackson. À tout de suite.

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1: Mini 16, l'infotrafic, tout ce que vous devez savoir à cette heure-ci, bah, ça se passe quand même plutôt très très bien. Attention du côté de Nice, entre Nice-Est, échangeur 55 et Monaco 56 de l'autoroute A8, il y a un chevreuil errant signalé, donc on se méfie dans les deux sens de circulation. Et puis du côté du Gard, sur la 9, en direction de Barcelone. Après Nîmes-Ouest, c'est l'échangeur 25, km 64, une voiture a priori accidentée, c'est ce qui est signalé. Donc on se méfie là aussi. Tout va bien à cette heure-ci. Je vous rappelle tout de même qu'il y a 12 départements, vigilance orange orage entre les Pyrénées et l'ouest du Massif central, et puis 20 départements du Sud-Est en vigilance orange canicule. Et puis des travaux à évoquer, notamment dans les Alpes de Haute-Provence, la 51 qui est fermée en direction de Gap entre Sisteron, Vallée du Jabron, 22 et la Saulce. Vous devez sortir à Sisteron, Vallée du Jabron et emprunter le réseau secondaire, la 51 qui est aussi fermée en direction d'Aix-en-Provence entre Sisteron-Nord 23 et Aubignosque 21, vous devez sortir à Sisteron-Nord 23 et emprunter le réseau secondaire du côté de Toulon, c'est le tunnel qui est fermé dans les deux sens. Tout au long de ces deux mois d'été sur le 107.7, nous éveillons vos papilles avec nos rendez-vous, les desserts de l'été. En vacances sur la Côte d'Azur, impossible de passer à côté de la tarte tropézienne, cette brioche moelleuse fourrée de crème onctueuse et saupoudrée de grains de sucre, peut-être parfois garnie de fruits frais. Nadine Ministre s'est rendue sur place, s'est rendue place d'Élysée, oui, à Saint-Tropez pour une dégustation. Reportage à suivre après Slimane.

0: va bien cette heure-ci. Allez, poursuivons notre découverte des desserts de l'été avec vous, Nadine Mistre. Nous prenons la direction de Saint-Tropez.
1: Me voilà sur la place des Lys, à l'ombre des platanes, entourée de joueurs de boules. Je rentre dans la boutique.
2: Bonjour.
3: Bonjour.
2: Qu'est-ce que vous avez en tarte tropézienne?
3: Alors, on a plusieurs parfums. On a celle à la fraise, à la framboise ou la classique, évidemment.
4: On adore. C'est vraiment une des meilleures recettes de pâtisserie du coin. C'est goûtu, c'est fondant, il y a du croquant, il y a tout ce qu'il faut.
1: Sacha Dufresne, le directeur général de la tarte tropézienne, nous rejoint. Il nous confirme qu'ici, nous sommes au paradis des gourmets.
5: On est effectivement au paradis des gourmets et des gourmands. Et la spécialité phare chez nous, c'est la véritable tarte tropézienne, celle d'Alexandre Mika, donc le créateur de la tarte tropézienne, qui ouvre sa pâtisserie en 55. Il y avait au même moment le tournage du film Et Dieu créa la femme avec Brigitte Bardot. C'est elle qui est tombée amoureuse du produit et qui a symboliquement suggéré en tout cas au pâtissier de l'appeler la tarte de Saint-Tropez. Et c'est comme ça que tout a commencé.
6: Sur la plage abandonnée.
2: On aurait pu chanter sur la plage abandonnée, tarte tropézienne et crustacée.
5: Exactement, on aurait pu aussi. Aujourd'hui, la tarte tropézienne, elle fait partie intégrante du patrimoine de Saint-Tropez. Elle a traversé différentes générations.
7: J'ai toujours acheté des tartes tropéziennes depuis que je suis gamine. C'est une tarte de vacances.
2: Pourquoi la tarte tropézienne plaît autant?
5: On a la chance d'avoir un produit qui doit rester accessible et gourmand pour tous. Et moi, ce qui me plaît particulièrement, c'est qu'aujourd'hui, la tarte tropézienne, c'est un puits de souvenirs. On a participé aux anniversaires, aux baptêmes, aux mariages. On a un tel capital sympathie qui est formidable.
2: C'est quoi la plus grande tarte que vous avez fabriquée?
5: C'est une très bonne question. C'était l'année dernière, pour les 70 ans.
2: Elle mesurait combien?
5: 3,50 m de diamètre. Il fallait la monter parce qu'elle a été montée sur place par l'intégralité de notre équipe qui l'a découvert comme un feu d'artifice, si vous voulez, parce que c'était le clou du spectacle. Et là, en une heure et demie, il n'y avait plus rien.
1: Le secret de fabrication, vous voulez toujours pas nous le donner?
5: Non, toujours pas, toujours pas. Non, on a un point d'honneur justement. Bien évidemment, il y a une recette, un processus de fabrication qui est très pointu, la température est importante, les temps de chauffe, il faut respecter à la lettre le process si on veut pouvoir avoir un produit top qualité.
1: Ne manquez pas non plus de goûter la glace à la tarte tropézienne, un délice. La tarte tropézienne se commande partout en France. Pour plus d'infos,
5: latartetropezienne.fr.
7: Ah ben j'adore la tarte tropézienne parce que c'est Saint-Tropez.
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3: Minute 31, l'infotrafic. Allez, ça se passe bien cette heure-ci sur un très large quart sud-est. Je vous rappelle tout de même que sur la 9, en direction de Barcelone, après Nîmes-Ouest, échangeur 25, il y aurait une voiture accidentée au kilomètre 64, et que du côté de Nice, vous restez vigilant sur la 8 entre Nice-Est 55 et Monaco 56 parce qu'il y a un chevreuil errant signalé dans le secteur. Je vous rappelle aussi que du côté de Toulon, c'est le tunnel qui est fermé dans les deux sens. Vous savez tout.
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3: Mantissa, mais aussi Narcs Barclay pour les prochaines minutes.

Nars Barclay sur le 107.7, tout va bien à 7h06 sur un très large quart sud-est. Pas de difficulté, on fera évidemment un nouveau point dans les toutes prochaines minutes, dans un court instant. Mais avant cela, confirmation, ça y est, d'un accident que je vous ai déjà signalé, mais ça y est, c'est confirmé sur l'A9 en direction de Barcelone. Après Nîmes-Ouest, échangeur 25, plus qu'une voie pour circuler, la voie la plus à gauche, un accident, kilomètre 64. Ça y est, c'est confirmé, pour le moment, c'était signalé. Je vous en reparle, hein, dans, allez, 5 minutes. Naïka, mais aussi Sting pour nous emmener au point trafic.

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1: Minuit 46, l'infotrafic sur un très large quart sud-est. Il y a une information prioritaire à cette heure-ci et elle vous concerne du côté du Gard sur l'A9 en direction de Barcelone après Nîmes-Ouest, échangeur 25. Une voiture accidentée s'est confirmée, plus qu'une voie pour circuler, la voie la plus à gauche. Les autres sont neutralisées avec les secours qui sont sur place. Je vous demande évidemment de lever le pied dans ce secteur. Toujours une vingtaine de départements du sud-est en vigilance orange canicule. Faites des pauses régulièrement pour bien vous hydrater. Et puis des travaux à évoquer du côté de Toulon, c'est le tunnel qui est fermé dans les deux sens. Et puis dans les Alpes de Haute-Provence, la 51 est fermée en direction de Gap entre Sisteron-Vallée-du-Jabron 22 et la Saulce. Vous devez sortir à Sisteron-Vallée-du-Jabron et emprunter le réseau secondaire. Et puis la 51 qui est aussi fermée en direction d'Aix-en-Provence entre Sisteron-Nord 23 et Aubignasque 21. Vous devez sortir à Sisteron-Nord puis emprunter le réseau secondaire pour reprendre l'autoroute à 51 à Aubignasque. Vous notez aussi qu'à l'ouest de Lyon, la 47 est fermée en direction de Lyon entre Lorette numéro 12 et la Madeleine numéro 11. Et vous savez tout. Et c'est l'heure d'Absolument BO, hein. C'est votre rendez-vous consacré aux bandes originales de films. En 1963, à la sortie du Mépris de Jean-Luc Godard, Le Monde évoque le plus grand film de l'histoire du cinéma. Les couleurs de l'Italie, Brigitte Bardot, Michel Piccoli et la musique de Georges Delerue. La suite, c'est avec vous, Charlotte Latour.
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3: Le Mépris, un film de Jean-Luc Godard. Une tragique histoire d'amour dans un décor merveilleux, dit la bande-annonce. À l'affiche, deux stars du cinéma français de l'époque, Brigitte Bardot et Michel Piccoli. Camille est la femme de Paul, écrivain scénariste, et leur couple vacille lors d'un tournage de film en Italie. Dès les premières mesures de la bande originale, on peut anticiper le drame qui s'installe. Le compositeur Georges Delerue s'est inspiré de la première suite pour violoncelle de Bach pour ce très mélancolique thème de Camille.
4: Pourquoi est-ce que tu ne m'aimes plus ?
5: C'est la vie.
4: Pourquoi est-ce que tu me méprises ?
5: Ça, je te le dirai jamais.
3: La musique est répétée plusieurs fois dans le film, ce qui n'était pas prévu dans le scénario au départ. Godard l'utilise comme un leitmotiv qui rappelle l'inexorable destin d'un couple auparavant harmonieux, évoluant dans le décor parfait d'une romance à l'italienne, une villa d'architecte grandiose à Capri, mais dont la position à flanc de falaise inquiète. Le thème de Georges Delerue est devenu si mythique que Martin Scorsese l'a utilisé dans son film Casino. Le thème de Camille est dans Absolument BO.

C'était le thème de Camille de Georges Delerue, extrait du film Le Mépris dans Absolument BO. 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Dans les prochaines minutes, retour sur l'infotrafic et retour sur cette info pour le moment principale, sur l'autoroute A9 en direction de Barcelone, après Nîmes-Ouest, échangeur 25, un accident au kilomètre 64. Une seule voie pour circuler, la voie la plus à gauche, les autres sont neutralisées. Levez le pied dans ce secteur. Allez, on termine cette heure avec Sébastien Tellier, avec Iman Beck, mais aussi Yel.

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0: complètement fou pour refermer cette heure. Restez bien à l'écoute, on va reparler du trafic juste après la météo. Avancez les infos, il est 1h.
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2: Bonsoir à toutes et à tous. La vigilance reste de mise dans le Var. La situation est stabilisée, dit le préfet, mais le feu hors norme qui ravage la montagne du Gros Bessillon n'est toujours pas fixé. Environ 1850 hectares ont été parcourus en 4 jours depuis la reprise du feu vendredi. La commune de Corinthe, qui a subi 3 assauts successifs du feu et dont 52% de la superficie a brûlé, a été la plus impactée. 1500 pompiers restent mobilisés sur le terrain ce soir. En Gironde, le méga-feu est, lui, fixé. Les habitants ont pu aujourd'hui retrouver leur logement, notamment ceux de la commune du Porge où 186 habitations ont entièrement brûlé. 18 départements du quart sud-est du pays placés en vigilance orange pour canicule. En revanche, Météo France a levé la vigilance orange aux orages sur les 6 départements qui étaient encore concernés dans la soirée. Plusieurs tags néo-nazis, fascistes et antisémites ont été découverts ce matin dans la Sarthe, à plusieurs endroits dans la ville de La Flèche. Le maire Rassemblement National de la commune, élu en mars dernier, dénonce une atteinte grave aux valeurs de la République et à la dignité humaine. Le chef Jean Humbert, placé en garde à vue, il est visé par au moins 2 plaintes pour violence conjugale déposées par 2 de ses ex-compagnes, dont l'ancienne Miss France, Alexandra Rosenfeld. L'ancien gagnant de Top Chef n'occupe plus ses fonctions de chef du restaurant étoilé Le Plaza Athénée en raison des accusations dont il fait l'objet. Et puis en cyclisme, elle est partie seule à 88 km de l'arrivée. La Norvégienne Sigrid Oxett a remporté la 3e étape du Tour de France Femmes ce lundi à Poligny. Elle s'est emparée du même coup du maillot jaune. Demain, les coureuses s'élanceront pour un contre-la-montre de 21 km en Bourgogne entre Gevrey-Chambertin et Dijon. Il est 1h passée de presque 2 minutes et c'était mon dernier flash à vos côtés sur le 107.7. Ce fut un grand honneur et un immense plaisir de vous accompagner pendant 9 ans sur cette antenne, entourée d'une équipe d'animateurs et de journalistes assez extraordinaires. Belle route à tous et longue vie au 107.7. Restez bien à l'écoute. Dans un instant, c'est le point trafic qui arrive juste après votre météo.
3: Merci beaucoup Marine, et aujourd'hui il va falloir composer avec une météo un peu capricieuse, mais cela ne fera toutefois pas baisser les températures puisque Météo France maintient les départements de la vallée du Rhône en vigilance élevée à la canicule. Ce matin il fera 27 degrés à Perpignan et 28 à Lyon, et pour l'après-midi 29 degrés à Nice, et varieront entre 33 et 35 degrés les températures dans la vallée du Rhône où des orages sont attendus. Météo France place également les Pyrénées orientales et le Var en risque élevé au feu de forêt. Une vigilance qui s'ajoute donc à celle déjà en cours pour la canicule.
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3: Et à 1h03 sur le 107.7, on va repartir ensemble pour faire un nouveau tour d'horizon de vos conditions de circulation dans ce quart sud-est du pays. Et pour commencer, globalement, j'ai pas d'événements majeurs à vous faire part. Votre trajet se passe pour le mieux. Toutefois, des zones de travaux à vous faire part. Mais avant de vous les faire part, justement, je vous retrouve dans le Gard pour vous qui circulez sur l'A9 en direction de Barcelone. Il y a un accident qui s'est produit 10 km après la sortie 25 Nîmes-Ouest. Dans ce secteur, à hauteur du kilomètre 64, vous ne circulez que sur les voies les plus à gauche. Il faut donc que vous réduisez votre vitesse dans ce secteur-là, car il y a les hommes en jaune qui sont sur place, les forces de l'ordre, les services de secours et le dépanneur à hauteur du kilomètre 64. Nous allons rester en région Occitanie pour évoquer avec vous qui circulez du côté du département de l'Aude sur l'A61, l'axe entre la Méditerranée et Toulouse. Suite à un phénomène de pluie, la chaussée peut être détrempée dans certains secteurs, ce qui réduit l'adhérence de votre véhicule. Donc pensez à réduire votre vitesse et à augmenter vos distances de sécurité. On a fait le tour des événements à vous faire part. Place maintenant aux zones de travaux. Je vous retrouve pour commencer pour vous qui circulez sur l'autoroute A51, plus précisément dans les Alpes de Haute-Provence. Cette autoroute est fermée en direction de Gap entre Sisteron, vallée du Jabron numéro 22 et l'Alsols. Vous devez sortir à Sisteron, vallée du Jabron numéro 22, puis emprunter le réseau secondaire, mais cette autoroute A51 est aussi fermée en direction d'Aix-en-Provence et de Sisteron Nord, entre Sisteron Nord, numéro 23 et Aubignosque numéro 21, et vous devez également et emprunter le réseau secondaire. Je vous retrouve du côté du Var pour évoquer avec vous le tunnel de Toulon qui est fermé dans les deux sens. Il faut donc que vous suiviez les déviations mises en place et privilégiez un passage par le centre-ville. Et puis je vous retrouve du côté des Bouches-du-Rhône sur l'autoroute A51, au-delà du réseau Vinci Autoroute. Cette autoroute est fermée dans les deux sens entre Aix-en-Provence et Marseille. Et pour refermer ce point trafic, je vous retrouve beaucoup plus au nord en région lyonnaise. L'autoroute A47 est fermée en direction de Lyon entre Lorette numéro 12 et La Madeleine numéro 11. Et vous savez désormais toutes vos conditions de circulation.
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Tame Impala et Jenny avec le titre Dracula sur le 107.7, un titre qui vous accompagne avec un trafic qui reste globalement calme dans ce quart sud-est du pays. La seule et unique information importante à vous transmettre vous concerne pour vous qui est circulé sur l'A9 en direction de Barcelone dans la région de Nîmes, 10 km après la sortie 25 Nîmes-Ouest. Il y a cet accident qui s'est produit au niveau du kilomètre 64, raison pour laquelle vous ne circulez que sur la seule voie, la voie la plus à gauche. Donc dans ce secteur-là, soyez prudents, on en reparlera dans le prochain point trafic avec les différentes zones de travaux. Ça arrive juste après David Bowie sur le 107.7.

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1: Retour de l'infotrafic sur le 107.7 et globalement pas d'évolution côté trafic depuis 1h du matin. Votre circulation se passe pour le mieux sur les axes du quart sud-est du pays, notamment le long de la vallée du Rhône. Aucun événement à vous faire part. Nous allons évoquer ensemble dans les prochaines minutes des zones de travaux. Mais pour commencer, je vous rejoins pour vous qui circulez dans le Gard sur l'autoroute A9 en direction de Barcelone. Il y a un accident qui s'est produit 10 km après la sortie Nîmes-Ouest qui porte le numéro 25 et plus précisément au niveau du kilomètre 64. Conséquence de cet accident, vous ne circulez que sur la voie la plus à gauche dans ce secteur-là. Donc je vous le rappelle, ne cédez pas à la curiosité et préférez passer de façon tranquille dans ce secteur-là car il y a beaucoup de monde à proximité des voies de l'autoroute. Donc pour leur sécurité, pensez à réduire votre vie. Passez de façon tranquille dans ce secteur-là car il y a beaucoup de monde à proximité des voies de l'autoroute. Donc pour leur sécurité, pensez à réduire votre vitesse. Nous

des informations à vous transmettre. Et je vous rejoins pour vous qui circulez dans le Var. Le tunnel de Toulon est fermé dans les deux sens. Il faut que vous suiviez les déviations mises en place et privilégiez un passage par le centre-ville. Et non loin de là, nous restons dans le Var, car il y a toujours cet incendie qui est actif. Et donc, pour faciliter le transit des pompiers et des secours, la sortie numéro 35 de Brignoles sur l'A8 est déconseillée dans les deux sens de circulation. Et par ailleurs, de nombreuses routes sont fermées sur le réseau secondaire. Et les autorités vous demandent d'éviter le secteur. Nous continuons notre trajet dans cette région Provence-Alpes-Côte d'Azur et je vous rejoins dans les Alpes de Haute-Provence sur l'autoroute A51 qui est fermée en direction de Gap entre Sisteron, Vallée du Jabron et Jabron numéro 22 et la Solse. Mais elle est aussi fermée dans l'autre sens pour vous qui circulez en direction d'Aix-en-Provence entre Sisteron Nord numéro 23 et Aubignosque numéro 21. Et pour terminer, je vous retrouve en région lyonnaise, la 47 est fermée en direction de Lyon entre Lorette numéro 12 et La Madeleine numéro 11. Et vous savez désormais toutes vos conditions de circulation. Et dans un instant, votre rendez-vous estival voiture mythique zoom sur le van GMC de l'agence Tourisque, l'un des véhicules cultes des séries d'action des années 80. Ce sera juste après Stéréophonique sur le 107.7.

Have a nice day. En tout cas, c'est ce que je vous souhaite sur le 107.7. Très très belle route à notre écoute. Côté trafic, ça reste globalement calme dans le quart sud-est du pays. La seule information où j'attire un peu votre attention vous concerne pour vous, qui est circulé sur l'A9 en direction de Barcelone dans la région de Nîmes. 10 km après la sortie 25 Nîmes-Ouest, il y a cet accident qui s'est produit à hauteur du kilomètre 64 et vous ne circulez

0: que sur la voie la plus à gauche dans ce secteur. Comment circulent 4 mercenaires en quête de justice ? En van GMC, bien sûr, dans votre rendez-vous de l'été voiture mythique, Loïc Alsac nous raconte aujourd'hui l'histoire du fourgon le plus iconique des séries d'action des années 80.
1: Quand la loi ne peut plus rien pour vous, il vous reste un recours, un seul, l'agence Tourisque.
2: C'est le 5e membre de l'équipe de mercenaires la plus connue de la télévision, le van GMC Vendura G15 de 1983. Un V8 sous le capot et un style inimitable, avec sa peinture noire et grise, sa bande rouge et son spoiler avant, digne d'une véritable voiture de course. Au fil des 5 saisons de la saga, le van est utilisé comme un véritable QG mobile, outil parfait pour d'anciens militaires. Au volant, un pilote aussi bodybuildé que sa monture, le très sculptural Barracuda, alias Mr. T.
3: Qu'est-ce que tu veux, toi ?
4: Je vais garer la voiture.
3: T'es cinglé ou quoi ? Je ne passerai le volant à personne. Allez, de l'air, de l'air.
2: La marque GMC fournira 8 modèles à la production, 2 pour les scènes entre les personnages et 6 pour les cascades. En 98 épisodes, entre 1983 et 1987, le GMC Vendura aura illustré toujours avec panache une certaine vision de la série d'action des années 80.
5: J'adore quand un plan se déroule sans accroc.

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1: Et on est parti pour faire un nouveau tour d'horizon sur vos conditions de circulation à 1h et bientôt 30 minutes sur le 107.7. Et globalement, votre trajet se passe pour le mieux sur ces autoroutes du quart sud-est du pays. Mis à part des zones de travaux à évoquer avec vous, il n'y a plus aucun événement qui gêne votre circulation du côté de la région Occitanie. Je vous retrouve toutefois sur l'axe de Carcassonne pour vous qui circulez sur l'A61 entre Toulouse et la Méditerranée. Car il y a ce phénomène de pluie qui est toujours en cours. Et donc, la chaussée peut être détrempée dans certains secteurs, ce qui réduit l'adhérence de votre véhicule. Donc, il faut que vous pensiez à bien réduire votre vitesse et à augmenter vos distances de sécurité dans ce secteur-là, sur l'autoroute A61. Et puis, je vous retrouve maintenant du côté de l'est du pays, plus précisément pour vous qui circulez dans le Var. Un incendie est toujours actif. Et pour faciliter le transit des pompiers et des secours à la sortie 35 de Brignoles sur la 8 est déconseillé dans les deux sens de circulation. Et par ailleurs, de nombreuses routes sont fermées sur le réseau secondaire et les autorités vous demandent d'éviter le secteur. Nous allons rester dans cette région Provence-Alpes-Côte d'Azur pour évoquer des zones de travaux, notamment sur l'A51, fermeture du tunnel de Toulon dans les deux sens. Vous devez suivre les déviations mises en place et privilégier un passage par le centre-ville. Et ensuite, du côté de l'autoroute A51. Au-delà du réseau Vinci Autoroute, elle est fermée dans les deux sens entre Aix-en-Provence et Marseille. Nous nous dirigeons dès à présent dans les Alpes de Haute-Provence sur l'A51 qui est fermée en direction de Gap entre Sisteron Vallée du Jabron numéro 22 et La Saulce. Vous devez sortir à Sisteron Vallée du Jabron numéro 22 puis emprunter le réseau secondaire. Notez également que cette autoroute A51 est aussi fermée en direction d'Aix-en-Provence entre Sisteron Nord numéro 23 et Aubignosque numéro 21. Et vous devez également emprunter le réseau secondaire. Nous pouvons quitter cette région Provence-Alpes-Côte d'Azur et je vous rejoins beaucoup plus au nord en région lyonnaise pour évoquer avec vous l'autoroute A47 qui est fermée en direction de Lyon entre Lorette numéro 12 et la Madeleine numéro 11 pour effectuer des aménagements au niveau d'une bifurcation de cette autoroute. Et puis nous avons déjà terminé le point trafic car pour le reste des autoroutes, tout se passe pour le mieux.
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Pony Pony Run Run à l'instant sur le 107.7 et à 1h39. Je n'ai aucun événement à vous faire part, votre trajet se passe pour le mieux. Et dans le prochain point trafic, on évoquera ensemble notamment des zones de travaux. Et ça arrive juste après Will Smith pour la musique. Et puis pour commencer, voici Sam Sauvage, Je ne t'aime plus sur Radio Vinci Autoroute.

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2: Et comme chaque quart d'heure sur cette antenne du 107.7, nouveau point sur vos conditions de circulation dans ce quart sud-est du pays. Et pour commencer, je peux vous rassurer que vous circuliez le long de la vallée du Rhône, du côté de la région Provence-Alpes-Côte d'Azur ou de la région Occitanie. Votre trajet se passe pour le mieux. Il sera rythmé par des zones de travaux que je vais évoquer avec vous juste après. C'est deux événements. Pour commencer, je vous rejoins pour vous qui circulez sur l'A9 en direction de Barcelone, dans la région de l'Aude, dans le département de l'Aude. Il y a ce véhicule qui est en panne dans la sortie 40, le 4. Soyez prudents dans ce secteur. Et puis, non loin de là, je vous rejoins sur l'autoroute A61, l'axe entre Toulouse et la Méditerranée, car la chaussée est peut-être détrempée dans certains secteurs, conséquence de la pluie qui est potentiellement encore en cours et qu'il y a eu il y a quelques minutes. Cette chaussée qui est détrempée réduit l'adhérence de votre véhicule. Il faut donc que vous pensiez à réduire votre vitesse et à augmenter vos distances de sécurité. Nous pouvons désormais quitter la région Occitanie et se diriger du côté de la région Provence-Alpes-Côte d'Azur pour évoquer avec vous des zones de travaux. Pour commencer, le tunnel de Toulon dans le Var est fermé dans les deux sens. Vous devez suivre les déviations mises en place et privilégier un passage par le centre-ville. Et puis dans les Alpes-de-Haute-Provence, l'autoroute A51 est fermée en direction de Gap entre Sisteron, Vallée du Jabron numéro 22 et La Saulce. Et puis elle est fermée également dans l'autre sens de circulation en direction d'Aix-en-Provence entre Sisteron-Nord numéro 23 et Aubignosque numéro 21. Et puis pour refermer ce point trafic, il y a toujours dans le Var cet incendie qui est actif et donc pour faciliter le transit des pompiers et des secours, la sortie numéro 35 de Brignoles sur l'A8 est déconseillée dans les deux sens de circulation. Et notez que par ailleurs, de nombreuses routes sont fermées sur le réseau secondaire et les autorités vous demandent d'éviter le secteur. Et à 1h48 sur le 107.7, on a déjà fait le tour de vos conditions de circulation. Et dans un instant, la sélection cinéma de Première, le magazine ciné partenaire du 107.7. Tout au long de l'été, Thierry Chaise vous conseille la sortie incontournable de la semaine, mais aussi un film à voir ou revoir en famille. Au programme aujourd'hui, l'un des blockbusters de l'été, Spider-Man Brand New Day. On en parle dans un instant, juste après Matt Pokora. C'est comme d'habitude sur le 107.7.

0: La route en musique avec Matt Pokora pour vous accompagner sur le 107.7. Et puis côté trafic, hein, les kilomètres défilent sans difficulté le long de la vallée du Rhône, du côté de la région Occitanie ou Provence-Alpes-Côte d'Azur. Prochain point trafic où nous évoquerons ensemble notamment des zones de travaux. Mais avant, c'est l'heure de C'est à voir, votre rendez-vous cinéma. Yvan Mouton est avec Thierry Chaise, rédacteur en chef de Première. Voici tout de suite son coup de cœur de la semaine.
1: Et nous démarrons par un film qui est sorti la semaine dernière, mais vous avez absolument voulu nous en parler, Thierry. Il s'agit de l'un des événements de l'été, Spider-Man Brand New Day, c'est-à-dire la traduction, un tout nouveau jour.
2: Oui, hein, il est beau ce jour. Pour ceux qui n'avaient pas suivi l'épisode précédent, l'élément important, c'était que Spider-Man avait demandé à ce qu'on efface la mémoire de tous ceux qu'il connaissait, le fait que Peter Parker était Spider-Man. Et donc, du coup, il est seul, il n'a plus sa petite amie, il n'a plus ses amis. On découvre au départ un personnage très dépressif.
3: Parfois, Spider-Man doit faire des choix difficiles, même si ça brise le cœur de Peter Parker. Qu'est-ce qui m'arrive ?
2: Ce qui est formidable avec ce film, c'est que si vous n'êtes pas un client de tous les films Marvel, vous allez suivre malgré tout. Même si vous n'avez pas, vous ne connaissez pas tout, vous suivez parce que le réalisateur réussit à aussi bien les scènes d'action que les scènes intimistes. Il laisse les acteurs jouer. Et par contre, ceux qui connaissent tout de Marvel, alors là, vont avoir des surprises partout, tout le temps. Et c'est en ça que, voilà, plus qu'Avengers pour moi, plus que Hulk, plus que X-Men, le vrai meilleur matériau de Marvel, c'est les Spider-Man.

0: Et cette petite musique rappelle peut-être à certains le film à revoir en famille que vous avez sélectionné, Thierry. Itinéraire d'un enfant gâté, 1988, Claude Lelouch, Belmondo.
1: Eh oui, Sam Lyon, ce chef d'entreprise qui, un beau jour, décide de mettre les voiles au propre comme figuré, puisqu'il disparaît en bateau et aimerait ne jamais revenir. Mais il va croiser... Et Richard Anconina qui va le reconnaître, et donc ils vont repartir incognito à Paris. C'est romanesque à souhait, Belmondo est incroyable, il y a des scènes cultes. C'était une année 88 incroyable en termes de cinéma. C'était celle du Grand Bleu, c'était celle de l'Ours, c'était celle de Camille Claudel. Et donc l'itinéraire d'un enfant gâté qui a valu son seul César à Jean-Paul Belmondo.
0: Exactement, vous me l'enlevez de la bouche. Itinéraire d'un enfant gâté sur toutes les bonnes plateformes. Et puis Spider-Man Brand New Day, cet opus est apparemment exceptionnel. Le blockbuster qui donne le vertige en salle actuellement, à retrouver également dans le magazine Première et sur première.fr.
2: Merci messieurs. Côté trafic, votre trajet se passe pour le mieux, aucun événement à vous faire part. On aura l'occasion de reparler de vos conditions de circulation après le flash d'actualité de la rédaction du 107.7 qui arrive à 2h du matin. On évoquera aussi juste avant des mots de météo. Et concernant la météo avec ses fortes chaleurs, il ne faut pas hésiter à faire des pauses régulièrement, notamment sur les aires de service du réseau Vinci Autoroute qui sont climatisées. Donc ça vous permet de faire une petite pause et récupérer un peu de fraîcheur avant de continuer votre trajet. Et puis de manière générale sur l'autoroute, on fait des pauses toutes les 2 heures et surtout la nuit, car la fatigue n'est pas forcément la meilleure chose. Voici tout de suite Marie Lyon sur le 107.7 côté musique.

0: 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Nouveau tour d'horizon de vos conditions de circulation qui arrive juste après le flash d'actualité de la rédaction du 107.7. Il est tout pile 2h du matin. Très très belle route à vous.
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2: Bonsoir à tous. À la une de l'actualité, aucune population n'a été évacuée ou confinée en lien avec le feu dans le Var. Aujourd'hui, c'est une première depuis le 21 juillet. L'incendie n'est toujours pas fixé, mais la situation est stabilisée, affirment les autorités. Le préfet du département appelle à une extrême vigilance. Les incendies toujours, cette fois-ci en Gironde. Les habitants du Porge et de l'Aige-Cap-Ferré ont pu retourner dans leur commune. La quasi-totalité des 224 000 personnes évacuées ont pu regagner leur domicile ou leur lieu de séjour. Seules quelques personnes n'ont pas pu en raison d'opérations de déminage en cours après la découverte d'obus datant de la Seconde Guerre mondiale dans le secteur. Une nouvelle journée de chaleur en perspective aujourd'hui. Météo France a placé 18 départements du quart sud-est du pays en vigilance orange canicule. Les maximales se situeront entre 32 et 35 degrés. Intermarché victime d'une cyberattaque fin juillet. Les fichiers de 280 000 clients en lien avec son service Drive sont concernés. L'enseigne de supermarché assure qu'il y a eu un accès non autorisé à des données confidentielles. Une enquête est en cours. Donald Trump assure qu'il y a des discussions en ce moment même entre les États-Unis et l'Iran. De son côté, Téhéran explique le contraire et discute avec Oman pour sécuriser le passage dans le détroit d'Ormuz. Le village olympique du pôle glace des JO 2030 sera installé à Oulin-Pierre-Bienit.